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4: Bonjour et bienvenue dans cette nouvelle causerie. Depuis septembre 2025, les éditions de La Tribu organisent ces rendez-vous d'une heure d'échange entre une autrice ou un auteur et les lectrices et les lecteurs de leurs revues Nectar, Dardard et Panard. Aujourd'hui, nous avons le plaisir de recevoir Joris Vincent pour son article « Le rugby féminin est-il encore l'avenir du ballon ovale ?» Un état des lieux et une analyse parue dans le numéro 8 de Panard. Joris Vincent est maître de conférences à l'Université de Lille. Il est formateur dans le cadre des préparations au concours du CAPES, de l'agrégation externe et interne d'EPS. Auteur de plusieurs articles à propos de l'histoire du rugby dans ses dimensions sociales, politiques, littéraires et techniques, il étudie également la genèse et le développement de l'éducation physique et des activités physiques et sportives dans le Nord, en travaillant plus particulièrement sur les hommes et les femmes invisibles de cette histoire.
5: Donc, Joris, merci d'être avec nous pour cette heure d'échange autour de votre article « Rugby féminin est-il encore l'avenir du ballon ovale ?» Histoire et état des lieux du rugby féminin. Je vous laisse la parole pour pouvoir le présenter ces grands enjeux.
6: Bon, merci Eric et bonjour à toutes. Donc, peut-être avant de présenter l'article, je vais expliquer pourquoi j'ai accepté de faire cet article. Alors, donc, j'avais été très honoré d'avoir été sollicité par la revue pour parler du rugby féminin. Et pourquoi j'ai accepté ? Parce que déjà, mon histoire et mon expérience personnelle m'ont amené ou m'amènent à m'interroger sur le rugby féminin. Pourquoi ? Parce que, on va dire, à la fin du XXe siècle, hein, donc dans les années 1990, j'ai entraîné l'équipe féminine de Villeneuve-d'Ascq. Donc, c'était au début de, on va dire, de la première étape de développement du rugby féminin, puisque on avait un championnat de France qui était organisé, on va dire, autour d'une certaine élite. Et donc, à cette période-là, j'ai été confronté à des problèmes sportifs, des problèmes sociaux, pour essayer d'amener ces jeunes et ces joueuses relativement mûres au plus haut niveau de performance. Et puis par la suite, j'ai toujours accompagné, même si j'ai arrêté d'entraîner, j'ai accompagné les joueuses dans leur suivi à la fois universitaire, social et sportif, pour leur permettre d'accéder au plus haut niveau sportif, mais aussi leur permettre de s'insérer socialement et professionnellement dans leur vie. Et donc c'est à ce double titre que j'ai, on va dire, accepté et décidé de rédiger cet article. Alors au départ, l'article, il se veut un petit peu provocateur. C'est-à-dire que, globalement, je voulais faire une étude non pas négative, mais plutôt critique, pour interroger d'une autre manière le rugby féminin, plutôt que de le voir un petit peu sous l'angle très, entre guillemets, propagandiste de la Fédération française, et qui est dans son rôle un petit peu normal d'institution, de promouvoir et de montrer tous les aspects bénéfiques et tous les plans de propagande et de développement du rugby féminin, d'accompagner aussi cette vision médiatique d'un rugby féminin qui permettrait également une émancipation, une insertion autre des filles. Donc je voulais avoir un petit peu un œil différent sur ce rugby féminin. Et donc obligatoirement, et Julie est là pour en attester, on est obligé de se positionner à travers un regard historique. Et donc, je ne suis pas remonté donc jusqu'à la mythologie de la doctoresse Soudré, hein, sur lequel on pourrait revenir, puisque à l'époque de la gouvernance de Laporte et de Serge Simon, ils ont mis la doctoresse Soudré comme l'icône du rugby féminin. Donc ça, c'est une mythologie, une légende qu'on pourra discuter. Mais je suis plutôt revenu sur, on va dire, la fin des années 90, où justement, il y a cette première étape de développement et où la Fédération française de rugby accepte d'intégrer les jeunes filles dans son giron. Pourquoi alors elle accepte, la fédération et les dirigeants acceptent d'intégrer les jeunes filles dans leur giron? C'est dans un objectif très, on va dire, institutionnel et économique, c'est augmenter le nombre de licenciés. Hein, la première, il faut pas s'en cacher, hein, la première intention des dirigeants, c'est que, en s'intéressant aux jeunes filles, eh bien, on allait augmenter le nombre de licenciés pour la Fédération française et donc augmenter son pouvoir institutionnel et son pouvoir économique. Et donc, dans ce contexte-là, à l'époque où j'entraînais, eh bien, j'ai été, on va dire, confronté à un premier paradoxe ou une première ambiguïté, c'est celle des jeunes filles et de ces femmes qui voulaient vraiment jouer au vrai rugby. Et comme je l'ai mis dans l'article, hein, c'était pas du rugby féminin, c'était du rugby joué par des filles. Et donc, elles voulaient jouer au vrai rugby avec les mêmes règles. Alors, on prend l'exemple de la mêlée fermée ordonnée, hein, qui pour elles ne pouvait pas ne pas exister dans le rugby féminin. Et puis aussi, et c'était une anecdote très intéressante, quand elles discutaient avec Pierre Villepreux, qui leur proposait de jouer avec un ballon d'une taille beaucoup moins importante pour avoir une manipulation, une habileté beaucoup plus performante, eh bien, elles se positionnaient contre en expliquant qu'elles voulaient vraiment intégrer les mêmes normes, les mêmes règlements, les mêmes codes que le rugby masculin. Donc, la première idée qu'on doit retenir, c'est que, on va dire, ces premières rugby women de la fin du XXe siècle, elles veulent jouer au vrai rugby. Et ça va être à la fois un atout et une faiblesse. Pourquoi? Ben c'est un atout parce que globalement, elles vont montrer leur identité et leur capacité à être à l'identique des hommes, mais en même temps, ça va être une faiblesse dans le sens où toute la logique de développement, de formation pendant au moins 20 à 30 ans va être calqué sur le rugby féminin, sur le rugby masculin. Et pour preuve, encore aujourd'hui, hein, on voit bien que le rugby féminin est complètement en termes de calendrier. Alors, si on regarde le calendrier olympique, mais si on regarde aussi le calendrier des Coupes du Monde, est complètement calqué sur le rugby masculin. Et ça peut être éventuellement une faiblesse. Pourquoi? Parce que la base pyramidale du rugby féminin n'est pas celle du rugby masculin. Et donc, ça veut dire que peut-être à un moment donné où il serait intéressant de proposer le rugby et de développer une autre forme de pratique rugby féminin, eh bien, ce n'est pas une période propice pour le rugby masculin. Et donc, là, il y a déjà un premier obstacle qui peut être, on va dire, une barrière qui est difficile à franchir pour le rugby féminin. Le deuxième aspect, il est au niveau de la professionnalisation du rugby. Alors, je suis assez proche géographiquement, mais aussi humainement, du Stade Villeneuvois, hein, qui est l'ancêtre du Lille Métropole Rugby Club et du club de Villeneuve qui joue maintenant depuis une dizaine d'années à haut niveau. Et donc, en particulier, sa présidente, hein, Laura Di Muzio, a voulu et veut essayer de professionnaliser les filles du rugby. Alors, c'est une intention louable, mais est-ce que cette professionnalisation, qui est encore une fois pensée à l'identique du rugby masculin, est-ce qu'elle est viable? Et ça, c'est une question qui reste à débattre. Pourquoi? Parce que on est sur un modèle du rugby professionnel masculin où on va salarier un certain nombre de joueurs, un certain nombre de cadres, de staff, pour pouvoir amener à la haute performance. Or, est-ce que le rugby féminin a le potentiel économique et a l'histoire pour pouvoir accéder aujourd'hui à cette logique de professionnalisation? Quand on voit ce qui est proposé actuellement à ces jeunes filles pour pouvoir un petit peu pratiquer le rugby de haut niveau, ben ce n'est pas avec, on va dire, cette maigre rémunération qu'elles peuvent avoir une stabilité sociale et professionnelle. Et quand on voit le nombre de spectateurs qu'il peut y avoir dans les stades de rugby pour ce championnat d'élite maintenant, qui est le championnat AXA, si je me trompe pas, hein, eh bien, on ne peut pas considérer qu'il y a aujourd'hui un potentiel de supporters, un potentiel économique autour du rugby féminin qui lui permettent de vivre de cette manière-là. Donc je pense que le rugby féminin, et on en discutera, le rugby féminin a tout intérêt à penser un autre modèle innovant d'économie et de ressources, parce que elle a des ressources, du moins le rugby féminin et ses dirigeantes, ses, on va dire, ses joueuses ont des ressources qu'elles peuvent faire valoir, mais d'une manière différente du rugby masculin. Alors pourquoi il y a ce modèle hégémonique du rugby masculin ? Ben parce que il y a aussi une médiatisation accrue qui passe en particulier par des icônes, et on le voit bien aujourd'hui, les présentatrices en particulier du rugby féminin sur Canal+, mais aussi du rugby masculin, sont des icônes féminines. Et donc, on a un effet de loupe qui est trompeur. Parce qu'on se dit, tiens, les femmes peuvent être et sont un des médiateurs ou un des passeurs culturels du rugby masculin. Donc, elles peuvent être aussi des médiatrices et des passeurs culturels du rugby féminin. Or, je pense que, on va dire, le public et la logique est complètement différente. Il y a aussi un effet de loupe par rapport à des lois institutionnelles, hein, c'est ce que je mets aussi en évidence, c'est-à-dire tout ce qui est lié à la question de l'égalité, de la parité, en particulier dans les institutions sportives, eh bien, conduit à une féminisation. Alors, une féminisation des dirigeantes. Hein. Alors, une des premières dirigeantes historiques, c'est Vanda Nourry, qui n'a pas bénéficié de cette, dans un premier temps, de ces lois sur l'égalité et la parité, mais qui, par la force du poignet, a réussi à intégrer les sphères dirigeantes. Et puis, après, on a eu tout un ensemble d'anciennes joueuses, en particulier du 15 de France, qui, par toute cette législation autour de la parité et de la légalité, ont pu intégrer les organes de décision de la fédération. Et puis, de la même manière, les staffs vont se féminiser. Alors, on le doit en particulier à Pierre Villepreux, hein, qui a été un des premiers à on va dire, participer à la féminisation, en particulier des conseillers techniques. Mais on voit bien aujourd'hui que dans l'ensemble des conseillers techniques, que ce soit nationaux, régionaux ou des CTC, hein, de circonscription, on a très peu de femmes. Hein. On a 3 cadres techniques fédéraux qui sont féminins. Donc, il y a ces effets de loupe qui font croire que le rugby féminin serait à l'égal du rugby masculin. Or, la réalité nous montre que c'est un petit peu différent. Et puis, je vais conclure là-dessus, puisque le but aussi, c'est qu'on puisse échanger et partager à la fois nos expériences, nos points de vue et puis nos différences. J'ai repris en conclusion une expression de Valérie Bonnet, que vous connaissez, donc qui travaille en sciences de l'information et de la communication, qui est une linguiste de Toulouse. Hein. Et donc, en discutant avec elle, on était sur la logique de savoir si ces jeunes filles avaient été vraiment, entre guillemets, mûres pour pouvoir intégrer ce professionnalisme. Et on termine par l'expression, est-ce que aujourd'hui la professionnalisation du rugby, c'est pas un effet cosmétique? C'est-à-dire qu'on habille la forme, mais il me semble, au regard de ce que je vis en particulier avec les jeunes générations de rugby women, c'est qu'elles n'ont pas encore la maturité où on le rugby féminin n'a pas encore l'histoire pour intégrer tous ces éléments de professionnalisation. Qu'est-ce que je veux dire par là? C'est que globalement, on a l'impression par moment que le statut de professionnel, les droits du professionnalisme, eh bien, ça serait quelque chose de naturel et d'obligatoire. Or, on voit bien que le rugby masculin a mis près d'un siècle, c'est-à-dire 1890-95, institutionnalisation du rugby autour d'un rugby amateur, et puis 1995, le rugby open. Donc, il a fallu près de 100 ans pour que le rugby féminin intègre, alors, de manière positive ou négative, mais intègre la dimension du professionnalisme. Alors, je ne dis pas qu'il faut que le rugby féminin revive toute l'histoire et revive 100 ans pour accéder au professionnalisme, mais est-ce que le processus ne devrait pas être un peu plus long pour que, on va dire, toutes les strates et toutes les générations intègrent à la fois les droits et devoirs du professionnalisme? Donc voilà un petit peu le débat autour duquel on pourrait discuter et qui serait intéressant de lancer.
5: Merci beaucoup, hein, Joris, pour cette présentation qui reprend effectivement l'article.
7: Alors moi, je veux bien intervenir. Merci Joris, ça fait plaisir de t'entendre. J'ai malheureusement pas eu le temps de lire l'article puisque je viens juste de recevoir le nouveau Panard, donc je vais m'y plonger très rapidement. Et Donc très spontanément, j'aurais peut-être deux questions à te poser, parce qu'on voit qu'il y a des choses qui fonctionnent et qui ont beaucoup bougé du côté du foot. Est-ce que tu penses que le modèle qui a été mis en place au niveau du foot pratiqué par les femmes serait adaptable pour le rugby? Ça serait ma première question. Et ma deuxième question, puisqu'on parle du professionnalisme et tu as parlé du système pyramidal qui était différent, est-ce que justement la solution, ça serait pas de travailler à la base de la pyramide, notamment en offrant la possibilité aux joueuses d'intégrer des centres de formation, je pense. Alors, vu d'extérieur, hein, je ne suis pas spécialiste sur ces questions, mais que les centres de formation pour les filles ne sont pas monnaie courante comme on en a pour les garçons.
8: Si, ils sont égalitaires. Il y a autant de centres de formation pour les garçons que chez les filles.
7: Merci.
8: Ça s'appelle des pôles espoirs. C'est différent qu'au foot ou voilà. Mais c'est voilà. Joris.
6: Oui, non, non, mais Amandine, tu as bien fait de préciser. Donc, on reviendra un petit peu sur la deuxième question, mais on va d'abord s'intéresser à la première question, Julie. Et je peux d'autant plus en parler que parallèlement, on va dire, à ce suivi des joueuses du Stade Millevoye en particulier, j'ai l'occasion de suivre aussi des jeunes filles du LOSC. Féminins et donc qui sont confrontés à la même problématique de professionnalisation mais dans un contexte différent. Et autant je suis pour le partage d'expérience et le partage de culture. Donc ça, c'est comme ça qu'on s'enrichit. Sauf que ce soit dans le rugby masculin comme dans le rugby féminin, et c'est un élément que j'ai pas forcément traité dans cet article, c'est que le maillage territorial du rugby féminin n'est pas le maillage territorial du football féminin. Et donc, on est sur la même logique dans le rugby, dans le football masculin et dans le rugby et dans le football masculin et dans le rugby masculin. Pour preuve, la question du chômage. Là, dernièrement, on m'a resollicité puisque j'avais fait il y a une dizaine d'années une enquête sur les chômeurs en rugby, hein, qui sont devenus des joueurs sans club. Et donc, la question aujourd'hui, c'est que le football est confrontée à la notion du chômage, mais elle a un tel maillage territorial. Et si on regarde, mais sur Toulouse, c'est le cas, mais sur le Nord et la ville de Lille, on est sur la même chose. Il y a tellement de petits clubs autour des grands clubs professionnels que ces joueurs, non pas les pros, mais les joueurs qui sont issus du haut niveau amateur, c'est-à-dire qui jouent en National, National 2, eh bien, trouvent toujours des lieux d'insertion professionnelle pour pouvoir se réintégrer avec des indemnités versées par les clubs. Donc, globalement, le football amateur peut, on va dire, éponger on va dire, ces reconversions. En rugby masculin, ça reste très très difficile. Et même si on regarde la ville de Toulouse, qui a quand même une densité de clubs, Castanet, Tournefeuille ou d'autres, bon, Blagnac, malgré les difficultés, mais il y a une densité de clubs autour de la métropole, ils ne sont pas forcément en mesure d'éponger toutes les jeunes générations de joueurs qui vont sortir des différents pôles ou des centres de formation. Et ça, c'est pour les garçons. Alors, imaginons pour les filles où la densité de clubs est beaucoup moins importante. Et c'est pour ça que je pense que, et c'est le cas de l'Université de Lille, mais comme d'autres universités, quand on accueille ces jeunes joueuses, on est sur le triple projet, le projet sportif. Et là, on reviendra avec, par exemple, l'exemple des sœurs ménagées, mais j'ai plein d'autres exemples. Le projet sportif, qui est d'accéder au plus haut niveau à 7, à 15, soit au niveau national, soit au niveau international. Le projet d'insertion professionnelle, c'est-à-dire leur permettre, parallèlement à leur projet sportif, eh bien, de se construire des compétences qui leur permettent, à moyen ou à long terme, de s'insérer, non pas par défaut, et on reviendra là-dessus, non pas par défaut, mais par passion et puis par compétence dans le milieu, on va dire, de la vie professionnelle. Et ce qu'il ne faut pas oublier, c'est la vie sociale. C'est-à-dire que, et Amandine avait raison, il y a tout un ensemble de pôles espoirs. On en a un, par exemple, à Haubourdin, du côté de Lille, mais il y en a un à Toulouse, il y en a, on va dire, disséminé un petit peu dans la France. Il y a un maillage territorial. Mais le problème, c'est que ces jeunes filles, quand elles sont dans des pôles, eh bien, elles sont, et quand je dis ça, ce n'est pas du tout négatif, elles sont dans une forme d'assistanat. Et je suis persuadé, on le voit dans le. On en discutera, mais dans une forme, on va dire, elles ont. On va dire, on les accompagne sur beaucoup de choses. Et donc, quelque part, elles sont des fois déconnectées on va dire, de la réalité de la vie sociale. Alors, elles ont une, on va dire, un environnement amical qui est centré autour du rugby. Et dès que elles ont terminé leur carrière, qu'est-ce qu'elles deviennent? Et donc, si elles ne se raccrochent pas à ce milieu et à cet environnement rugbystique, pour certaines, ça peut devenir différent. Et pour preuve, c'est significatif, la première génération de sétistes qui ont été indemnisés par la Fédération française de rugby. J'avais proposé à l'époque qu'on fasse un suivi de cohorte. Ça n'a jamais été fait. Et de manière intuitive et empirique, si on regarde cette première génération et si on pose la question que sont-elles devenues, je pense qu'on aurait, on va dire, des surprises un petit peu désagréables. Et pareil avec la génération de sétistes qui, on va dire, des JO de 2024, hein, eh bien, que vont-elles devenir ? D'accord. Alors, on a un cas, donc une ancienne Toulousaine, mais qui a fait toute sa carrière à Villeneuve, Shannon Izard. Bon, ben Shannon, elle voulait être kiné, elle n'a pas réussi à être kiné, elle est partie en contrat avec la Fédé, elle a travaillé dans le domaine du marketing, de la communication. Là, elle est actuellement revenue au Stade Villeneuvois. Donc, on a des filles qui, globalement, ont, on va dire, beaucoup d'obstacles pour pouvoir gérer leur après-carrière. Voilà. Et c'est pour ça que... ce modèle de pôle espoir, c'est bien que la fédération le prenne en charge, mais quelque part, ça oublie une certaine dimension. Parce que dans ces pôles espoir, elles sont suivies scolairement, universitairement, mais il n'y a pas d'autres éléments qui sont pris en compte.
7: Merci pour cette réponse.
8: Moi, j'ai beaucoup de choses à dire, donc je me retiens, je laisse parler.
5: Ah, Nelly, on ne vous entend pas.
8: Si on l'entend pas, je vais peut-être poser une question générale parce que bon, alors je suis maman d'une fille qui a fait le pôle espoir, donc je sais ce que je peux comprendre sur l'assistanat et surtout ma fille a mis longtemps à comprendre. Là, elle a 20 ans, donc elle est sortie il y a 2 ans. Elle a mis longtemps à comprendre et à sortir un peu de ce microcosme, sachant qu'ils sont avec les espoirs du Stade Toulousain et de Blagnac, et les garçons sont des espoirs du Stade Toulousain. Donc, il y a un microcosme, et c'est très compliqué d'en sortir de ce schéma, en fait, voilà, de pensée sportive. Ce que je voulais dire par rapport à la professionnalisation, là où je ne vous rejoins pas, ça fait 12 ans que j'évolue et que je vois les joueuses, et le discours que j'entends souvent, c'est « si on devient professionnel », on augmentera la qualité de notre championnat. Et si on augmente la qualité de notre championnat, on aura plus de public. Il y aura de la starification de certaines joueuses qui, ça peut avoir un côté négatif, mais il y a un côté positif, c'est que ça amène du sponsoring. Donc, c'est un peu le serpent qui se mord la queue. C'est, y en a beaucoup qui nous disent, ne faites pas la même erreur que les garçons, regardez la dérive du rugby actuellement après 30 ans de professionnalisation. Et elles disent, oui, mais nous, tant notre championnat, aujourd'hui, il faut savoir que le championnat AXA Elite 1, il n'est pas au niveau. Il y a 4 équipes qui dominent. Il n'est pas au niveau. Quand on voit que les Anglaises, pour avoir suivi, ma fille était en équipe de France U18, ils mettent des scores exceptionnels aux Anglaises. Ils battent en U18 et U20 les Anglaises. Arrivées en senior, on ne les bat plus. Pourquoi ? Parce qu'ils ont un championnat professionnel. Ils ont 15 personnes dans le staff, alors que chez les filles, ce n'est pas le cas, quoi. Donc, je veux bien qu'on invente d'autres modèles, mais aujourd'hui, tant qu'il n'y aura pas plus d'argent de sponsoring, elles n'y arriveront pas. Et pour du sponsoring, il faut augmenter la qualité des rencontres, du championnat. Il y a aussi un projet, je crois, de championnat d'Europe, des clubs, justement pour augmenter la qualité des rencontres. Parce qu'aujourd'hui, quand vous voyez les scores des matchs tous les 15 jours à peu près, on voit du 70-0, du 50-10, enfin, c'est aucun intérêt pour le public, quoi.
5: Merci Amandine Fescastello.
8: De rien, Eric Fouron.
6: Je vais me permettre de rebondir, hein, donc tout à fait, hein, je suis tout à fait d'accord, mais en même temps, si on regarde très concrètement la professionnalisation des autres sports co féminins, eh bien, on voit toutes les difficultés du volleyball et du handball. Et en plus, ces sports-là se jouent à l'intérieur, donc plus facilement, plus de facilité d'accueil des spectateurs. Et surtout, avec un effectif, si on regarde le volleyball, on va être à 10-12 joueurs maximum. Alors qu'au rugby, il y a nécessité d'avoir un effectif beaucoup plus important. Si on regarde à la fois le staff comme le nombre de joueuses, ça nécessite une économie beaucoup plus importante. Et on voit toutes les difficultés que peuvent avoir le volley-ball et le handball. Alors le basketball, c'est un petit peu, on a le cas, hein. Nous on a le SBVA qui est à Villeneuve-d'Ascq, une équipe qui a été championne d'Europe, qui a été championne de France. Et donc, globalement, ils arrivent à survivre. Ils arrivent à survivre parce que, en effet, il y a le championnat d'Europe, d'accord? Mais aussi, il y a globalement un faible effectif. Et donc, ils jouent avec deux, trois joueuses élites. Et puis derrière, ils prennent des joueuses du centre de formation qui ne coûtent pas très cher. Donc, c'est une économie qui est complètement différente. Alors, je suis tout à fait d'accord avec vous que plus on va permettre aux joueurs d'accéder aux ressources du haut niveau, et c'est pour ça qu'il y a, je pense qu'il y a le haut niveau et la professionnalisation, plus on va leur permettre d'accéder au haut niveau, et déjà, plus elles seront en sécurité. Parce que là, ce qui est important aussi, c'est la sécurité physique. Indépendant et aussi mental. Or, votre fille, là, actuellement, elle est blessée, mais c'est aussi une grosse problématique. C'est-à-dire, les filles qui sont blessées, comment elles sont prises en charge, comment elles sont réinsérées et comment on s'occupe d'elles psychologiquement. Donc, ça, c'est un gros problème. Et je pense que, voilà, la professionnalisation, pour moi, elle doit d'abord s'orienter là-dessus, c'est-à-dire professionnalisation de la santé des joueuses, professionnalisation du suivi social et professionnel des joueuses. Et après, on pourra peut-être éventuellement aller vers un plein temps à 100%. Mais je pense que c'est pour ça que je parle d'un autre modèle. Je ne dis pas qu'il ne faut pas professionnaliser le rugby féminin, mais je pense qu'il faut le penser autrement pour permettre justement que ces filles puissent pratiquer en toute sécurité. Et là, c'est pour ça que je suis un petit peu critique, mais c'est pas contre le rugby féminin, mais je suis un petit peu critique par rapport à certains discours. C'est pas en les salariant à 100% que on résoudra tous les problèmes.
8: Non, non, il faut aussi. Je connais des joueuses françaises internationales qui sont allées faire jouer un an en Angleterre. Elle dit c'est pas juste la professionnalisation. C'est-à-dire qu'il y a un staff de 20 personnes, là où en France, il y a avoir 5-6 personnes. C'est ça aussi quand on parle de professionnalisation. C'est pouvoir payer des gens compétents, avoir des kinés, des médecins. Là, par exemple, je peux vous dire, Stade Toulousain et Lithune, il y a un médecin pour un effectif de 40 ou 50 joueuses.
6: Et on va juste rebondir, après je vous laisserai la parole, mais ne serait-ce que par exemple la question des commotions cérébrales. Autant que la notion des questions cérébrales on va dire, est une problématique importante et avec une grosse prise en charge chez les garçons, autant dans le rugby féminin, même si elles ont été les premières à utiliser le protège-dents connecté, ça reste vraiment une
8: C'est en
6: question.
8: train, là, avec les dernières, c'est en train, voilà, entre la sœur ménagée, il y a Carla Nessen aussi qui en a parlé, il y en a beaucoup, Maltit Koultouli, il y en a beaucoup qui commencent à en parler.
9: Est-ce que. Est-ce que vous m'entendez là?
8: Oui.
9: Ah, super. Oui, je voulais réagir sur plusieurs choses. D'abord sur le système des. La filière au niveau dans le rugby féminin et dans le reste aussi, enfin, le système que vous appelez, vous, pôle espoir. Alors, le système en question ne se réduit pas au pôle espoir, hein. Il y a des classes sport-études, il peut y avoir des pôles espoir après, enfin voilà. Ensuite, en rugby féminin notamment, ce n'est absolument pas harmonieusement réparti sur le territoire, hein, pas du tout. Les pôles espoirs rugby féminin, il y a des grosses zones blanches, hein, pour l'instant. Mais bon, ils sont en train de développer, hein, il n'y a pas
8: Je pensais que
9: de
8: c'était
9: temps.
8: équilibré.
9: Ah non.
8: Là, c'est équilibré, hein.
9: Non.
8: Ils ont équilibré justement parce que il est beaucoup plus difficile de rentrer au pôle espoir de Toulouse parce que comme il y a une concentration de joueuses, les places sont très chères parce qu'ils ont voulu équilibrer, faire un maillage territorial équilibré. Il y a un pôle espoir là où il y a un pôle espoir masculin, il y a un pôle espoir féminin. À vérifier,
9: Par
8: mais.
9: exemple, dans le Grand Est, qui est une très grosse région, il n'y a pas de pôle espoir, par exemple.
8: Mais il y a un pôle espoir masculin?
9: Est-ce qu'il y a un pôle espoir
8: C'est ça, en fait,
9: masculin dans le Grand Est?
8: voilà, c'est quand il y a un pôle. C'est quand il y a un pôle espoir masculin, il y a un pôle espoir féminin. C'est ça.
9: Mais bref, donc bon, voilà,
6: C'est un
9: il y a
6: peu
9: ça.
6: revenir, ouais.
9: Ensuite, sur la prise en charge des sportifs au sein d'un pôle espoir, elle n'est pas identique. Elle dépend de plusieurs choses, en fait, cette prise en charge. Le fait qu'elle soit à 360 degrés et qu'elle soit... ça dépend de plein de choses. Et ça dépend, en premier, d'un choix de la fédération. Où est-ce qu'elle implante ses pôles ? Elle a le choix de les implanter dans plein de structures différentes, des structures publiques ou des structures privées. Quand elle les implante dans une structure publique, c'est-à-dire dans un CREPS, ce n'est pas la même chose que de l'implanter dans une structure privée, tout simplement parce que les CREPS, on a un certain nombre d'obligations liées à notre statut public, hein, tout bêtement. Hein, voilà. Le triple projet, en tout cas en CREPS, ce n'est pas un 20 mots. C'est-à-dire que le troisième pied du trépied, on ne le néglige pas du tout. Et justement, on sait bien ce que c'est le problème, enfin, un des problèmes, s'ils en avaient qu'un, les sportifs de haut niveau, ils n'en ont pas qu'un, mais en tout cas, souvent cette carence du troisième pied, c'est-à-dire la vie sociale et surtout la vie citoyenne. Très souvent, ils ne l'ont pas. Donc, on y veille particulièrement quand ils sont en CREPS. Ça, c'est vrai. Après, quand il faut avoir conscience qu'il y a des tas de choses qui sont vraies pour le rugby féminin et pour tous les autres sports. Hein. C'est pas, il y a des spécificités, certes, hein, par discipline, mais pas seulement. ensuite, quand les pôles sont implantés dans des CREPS, l'intérêt aussi, c'est que justement, il y a une pluralité de disciplines accueillies. Donc, pour les sportifs, ça, c'est hyper riche, parce que sinon, effectivement, ils peuvent avoir une tendance assez...

0: m'explique aujourd'hui, sans aller chercher comment sortir en gros de la logique libérale qui préside à toutes les activités de notre pays. Je ne vois pas. Je trouverais ça merveilleux, hein, mais non, non, bien sûr, le sport en tout premier lieu est dans une logique néolibérale et qui va aller en s'accentuant, hein. Une fois que l'ANS aura pris les rênes de tout, on va pas sortir de cette logique néolibérale. Et les filles, bien évidemment, vont finalement accéder au super Graal que de la professionnalisation et ça sera catastrophe. Enfin, tous les effets pervers qu'on connaît à la professionnalisation, elles vont le vivre, mais c'est inéluctable. Les disciplines, il y a plein de disciplines qui le font pas, hein, et qui sont dans de la haute performance. Parce que dire si elles deviennent pas professionnelles, elles n'auront pas accès à la haute perf, c'est pas vrai. Je vous prends un pôle qu'on a ici, le tir à l'arc. C'est pas professionnalisé, hein, le tir à l'arc. Hein. J'aime autant vous dire qu'avant qu'un archer vive de son truc, il peut en tirer des flèches. C'est pas gagné pour lui, quoi. Ils sont quand même dans de la haute performance. Ils ont accès à tous les services de la haute performance, comme les autres. Voilà, mais c'est travaillé différemment, en effet. Donc voilà, moi je pense pas. Je pense qu'on va les emmener, les filles, dans cette logique de professionnalisation, et que ça sera pas bien, mais qu'elles vont y aller quand même.
1: Je vais laisser Joris vous répondre. Juste pour vous situer, Nelly Defay, vous dirigez le Krebs de Lorraine, c'est bien ça?
0: Oui, le Krebs de Nancy. Ouais.
1: De Nancy, oui.
0: Et j'ai une classe sport-études rugby féminin depuis cette année, et on bataille pour qu'elle soit transformée en pôle espoir.
2: L'espoir, ouais. Alors, justement, je vais rebondir sur ce que disait Nelly. Hein, et donc, en effet, il y a des zones blanches. Alors, avant, ça s'appelait les déserts rugbystiques, hein, parce que donc, je suis historien, comme Julie. Et donc, on est passé de zones blanches. Et c'est vrai qu'aujourd'hui, le seul pôle espoir de rugby féminin, c'est à Haubourdin. C'est-à-dire que toutes les filles du Grand Est, hein, du Nord Grand Est, eh bien, vous voyez, on a les filles de Strasbourg, des filles de Nancy qui viennent faire le haut niveau sur le pôle de Bourdin. Donc la question de la répartition des pôles, elle est aussi une question de personnes. Alors à la fois, à un moment donné, c'était des encadrants. Et donc pourquoi à Haubourdin on a eu un pôle espoir? Parce que l'équipe féminine était à haut niveau, parce qu'on avait un président de ligue qui s'appelait Richard Gradel, parce qu'on avait Benoît Zutovic qui a été entraîneur d'équipe de France féminin. Donc on avait une conjonction de facteurs qui ont permis l'instauration à proximité de Paris d'un pôle espoir. Donc aujourd'hui il y a une volonté un petit peu plus de, on va dire, d'homogénéiser la répartition géographique, mais ça reste encore un problème économique, comme le disait Nelly tout à l'heure. Donc, certes, aujourd'hui, la densité des joueuses, elle est concentrée sur un grand arc qui va, on va dire, comme le rugby masculin, c'est-à-dire de l'Aquitaine, qui va descendre par l'Occitanie pour aller jusqu'aujourd'hui au niveau des Alpes Côte de Provence. Et donc des clubs et des régions qui historiquement avaient à un moment donné comme Rennes, hein, qui était Rennes, Caen, qui étaient des bastions forts, eh bien, ont perdu de leur audience. Pourquoi? Parce que, comme on disait tout à l'heure, elles ne bénéficient pas de l'écosystème du rugby masculin. Et là, quand je parlais tout à l'heure, c'est pour ça qu'il faut penser peut-être à un autre modèle. Mais quand je dis un autre modèle, c'est pas forcément le modèle économique, parce que certes, on est dans une société libérale et on voit bien, et j'en discutais dernièrement, puisque j'ai fait un article sur l'histoire des sports-études et la création des sports-études rugby, hein, et donc je discutais avec le directeur du centre de formation du Racing, et il me disait qu'aujourd'hui la plupart des, on va dire, des pôles espoirs allaient être progressivement externalisés vers les clubs, parce que ben, globalement ça rapporte de l'argent pour les clubs avec les taxes d'apprentissage et d'autres éléments. Et donc voilà, on va avoir une externalisation de toute cette formation du haut niveau, au moins au niveau du rugby. Mais il y a un autre modèle aussi, c'est le modèle territorial, c'est-à-dire que quand, devant la difficulté qu'elles ont eue, elles se sont, et c'est ce que j'ai mis en évidence dans l'article, elles se sont associées avec Rouen. Donc c'est en cela que je disais, c'était peut-être penser au regard de la jeune histoire du rugby féminin, il y a peut-être la possibilité de penser la professionnalisation d'une manière un petit peu différente, même si on sait que l'argent sera le nerf de la guerre. Donc ça, c'est pour moi une véritable

0: évidence. La vie sociale, en effet, le crêpes a cette richesse, et on a la même chose avec le crêpes de Wattignies, hein, puisqu'on a en particulier des escrimeuses. J'ai suivi un certain nombre d'escrimeuses depuis, voilà, mais qui ont la chance de pouvoir, on va dire, interagir avec, et ça, c'est vrai à la fois pour les sportives comme pour les entraîneurs. Ou les entraîneuses, hein. Et donc c'est la richesse d'un Krebs d'avoir cette pluralité d'expériences et donc de vie. Et c'est vrai que la manière dont vit une sportive de haut niveau le tir à l'arc, elle ne le vit pas de la même manière que le vit une rugbywoman, pour différentes raisons. D'une part parce que ben, globalement, le tir à l'arc, la haute performance, c'est 3-4 athlètes. Alors que la haute performance aujourd'hui, on voit bien que c'est 30 à 40 joueuses. Donc on est sur des dynamiques complètement différentes. Mais en même temps, et c'est ça qui serait intéressant, c'est que ce partage d'expérience de ces sports, on va dire, de haut niveau, de haute performance, mais qui ne sont pas professionnels, eh bien aussi s'appuyer sur leur héritage et la manière dont ils construisent la haute performance. C'est en cela que je disais peut-être trouver d'autres modèles, c'est-à-dire que certes le rugby masculin peut être un modèle, mais il y a peut-être d'autres modèles du haut niveau féminin ou de la haute performance féminine qui pourraient être des leviers intéressants à utiliser pour le rugby féminin. Voilà, c'est un petit peu pour repréciser la manière dont je l'ai expliqué et écrit éventuellement dans l'article.
1: Alors, je veux bien rebondir sur ce qui vient d'être dit. Tu parles de trouver d'autres modèles dans d'autres pratiques. Je trouve ça extrêmement pertinent. Mais je me pose la question, est-ce qu'il n'y aurait pas des modèles étrangers qui pourraient nous inspirer, puisque le rugby est quand même partagé par plusieurs territoires à l'étranger?
2: Merci Julie Gaucher.
0: Je vais dire oui et non. C'est comme d'habitude, c'est que globalement, alors Amandine a parlé du rugby britannique. Sauf que le rugby féminin britannique, ils ont pas la problématique géographique que l'on a. Parce que la plupart des clubs de haut niveau féminin, ils sont dans la banlieue londonienne, à 80%. Donc ça veut dire que la problématique de déplacement et de regroupement de l'élite est un coût à la fois physique, mais aussi économique, beaucoup moins important. Parce qu'à un moment donné, faire remonter toute l'élite, soit à Marcoussis, soit sur des stages à Toulouse, soit sur la Côte d'Azur, c'est un coût. Et donc, ça impacte aussi le championnat. Après, les cultures rugbystiques, elles sont complètement différentes. Si on prend la Nouvelle-Zélande ou le Canada, voilà un exemple concret. Le Canada, on ne peut pas dire que ce sont des joueuses professionnelles. Elles viennent en pèlerinage à Bordeaux, puisque globalement, à Bordeaux, elles constituent
1: Un bon effectif.
0: une partie de l'effectif, mais elles viennent avec des projets bien particuliers. C'est-à-dire que, comme à l'époque du rugby masculin, ou ce que j'appelais les VRP, c'est-à-dire les voyageurs rugbyman professionnels du début du XXe siècle, les Anglais venaient, non pas en villégiature, mais ils venaient pour se former, à la fois, non pas rugbystiquement, mais socialement et professionnellement. On prend l'exemple d'un joueur, par exemple, qui est passé par Bordeaux, par Cognac, et donc il a construit tout un réseau autour de la filière viticole. Et on a la même logique à une certaine période avec les joueurs néo-zélandais. D'accord? Donc, en fait, ces jeunes filles au Canada, en Angleterre, voire en Nouvelle-Zélande, vivent de manière différente. Et donc, je trouve que justement, c'est une impasse de vouloir à chaque fois comparer on va dire, le rugby français au rugby britannique. Parce qu'il y a des histoires, il y a un écosystème et il y a une culture complètement différente. À un moment donné, on n'en entend plus trop parler. On disait, ouais, les joueurs français, ils jouent plus que les joueurs irlandais ou britanniques. Mais on a vu qu'à un moment donné, cet argument, il tenait pas forcément la route. Voilà. Donc,
1: Oui, mais ce qui fait mal, c'est qu'on comprend que notre formation est excellente, parce que jusqu'en U20, on bat les Anglaises, et que après, ça s'inverse complètement. donc il y a quand même un problème à un moment donné.
0: ouais, mais là, c'est Amandine, c'est très intéressant. Et je veux pas, du moins, encore une fois, c'est facile de parler, hein. Et donc, là, on est dans un échange, un partage d'expérience. Mais je vais prendre d'abord un exemple avant de répondre à ta question. Il y a 3 mois, avec les cadres de la Fédé, et le vice-président territorial, j'ai fait une intervention sur le rugby est-il encore éducatif, et en particulier sur la question du rugby à 5 et du rugby à toucher. Je ne suis pas forcément pour un rugby à toucher, parce que je trouve qu'on perd la valeur de l'affrontement corporel, qui est à la fois une éducation sociale, citoyenne et physique. Mais ok, le rugby à toucher peut être une pratique. Et le problème, c'est qu'aujourd'hui, on n'est pas encore en train de penser la logique d'apprentissage qui va me permettre de dire, ben voilà, comment et quand je peux passer du rugby à toucher au rugby plaqué. C'est-à-dire que là, à quel moment et quelles sont les étapes que je vais construire pédagogiquement pour passer d'une technique corporelle de mise à distance à toucher à une technique corporelle de corps à corps qui va me permettre de plaquer. Dans les sports d'affrontement en judo, on a toute une logique d'apprentissage du combat au sol et du combat debout. Et donc ça, encore, ça n'est pas pensé. Et peut-être, mais Mathieu Caudron travaille très bien. Hein. Mathieu Caudron, c'est le responsable du rugby féminin sur la Fédé. Hein. Il travaille très très bien, mais globalement, je ne vois pas dans les écrits, même s'il y a une nouvelle mallette pédagogique, on ne travaille pas sur, à mon avis, ce sas. Et c'est vrai pour un grand nombre de joueurs. Ou comment on va passer du haut niveau espoir, élite jeune, au haut niveau élite senior. En rugby masculin, aujourd'hui, on s'est rendu compte que la Pro D2 et la nationale, et on l'a vu dernièrement avec un reportage encore sur Ramos, où on montre toute sa trajectoire, et il a su, comme d'autres, rebondir à un moment donné en Pro D2 pour pouvoir s'aguerrir aux exigences du haut niveau. Donc le rugby masculin a compris que la nationale comme la Pro D2 pouvaient être des lieux de formation qui allaient permettre de faire mûrir les joueurs pour accéder au plus haut niveau. Aujourd'hui, le rugby féminin n'a pas, même si on met en place des équipes espoirs, des plateaux, mais c'est pas la même chose. Voilà,
1: Oui.
0: mais c'est pas tout à fait, c'est pour ça. Et donc peut-être que la problématique aujourd'hui de ce passage au plus haut niveau, parce que là on retrouve toute la logique, comment, moi j'ai une fille qui fait de la gymnastique rythmique à haut niveau, et donc comment on peut arriver pour cette joueuse, qui, du moins cette athlète du tir à l'arc, comment elle a fait pour accéder, on va dire, de cette élite jeune où ils étaient 12-13, à devenir, on va dire, l'icône et le pôle de cette élite. Et donc, je crois que le rugby féminin a peut-être intérêt à travailler, et ça, c'est vrai à la fois au niveau fédéral, Fédération française de rugby, mais aussi au niveau de chaque club. Parce que, par exemple, au Stade Villeneuve, gros problème, il n'y a pas forcément la même économie, il n'y a pas forcément la même richesse culturelle que la banlieue toulousaine. Et donc, difficulté pour faire venir des filles de haut niveau. D'accord? Donc, la difficulté, c'est comment utiliser ces jeunes filles qui sont formées prioritairement à Haubourdin, comment arriver à leur faire passer le cap. Et là, c'est la grosse difficulté. Donc, je pense qu'il faudrait poser plutôt le problème de cette manière-là. Mais c'est une des solutions parmi tant d'autres.
2: J'aimerais qu'on puisse aborder la question quand même du machisme dans le rugby féminin. Dans le numéro 2 de Panard, Edwige Prompt écrit un article le jour où des femmes ont disputé un match de rugby en faisant référence au 23 avril 1966 des équipes lycéennes de Bourg-en-Bresse. Et elle indique dans cet article où effectivement le rugby féminin a eu énormément de mal à s'imposer depuis 1966 en raison, entre autres, quand même d'un machisme des instances dirigeantes, y compris, elle rappelle, moi ça m'a fait un peu tomber de ma chaise, elle rappelle les propos de Pierre Camus en 2013. 2013, c'est quand même hier, qui disait le rugby n'est ni du le rugby féminin n'est ni du rugby ni féminin. C'est dire quand même où on en était encore. Pierre Camus, après président de la Fédération française de rugby, où on en était encore en 2013. J'imagine heureusement que les choses ont évolué, mais j'imagine que le machisme existe toujours dans le monde du rugby féminin.
0: Alors, moi, j'ai parlé en tant qu'homme, et puis après, je vais laisser mes interlocutrices, on va dire, réagir là-dessus. Mais je pense en effet qu'il y a eu une grosse maturation. C'est-à-dire qu'aujourd'hui, Florian Grill a un discours complètement différent que pouvaient tenir Camus, Ferras à l'époque, ou même, je ne citerai pas, mais certains sélectionneurs qui avaient des propos très désobligeants vis-à-vis du sport féminin, voire du rugby féminin. Et il y en avait même qui avaient des sœurs qui jouaient au rugby et pourtant ils tenaient un regard très, très, on va dire, négatif sur le rugby féminin. Je pense qu'aujourd'hui, la féminisation des écoles de rugby, à la fois en termes de jeunes joueuses, mais aussi des mamans qui sont plus seulement concentrées à s'occuper des gâteaux et à la buvette, mais qui interviennent aussi sur le terrain, participent à cette reconnaissance et cette acceptation d'un rugby qui est fait pour l'ensemble des populations, masculines, féminines, transgenres ou même des handicapés. Et donc, moi, je pense que même si on a encore des lieux où on a un machisme très ambiant, lié plutôt à des cultures locales et qui sont indépendantes du rugby, qui sont des fois rendues aiguës et extrêmes par le rugby, mais je pense qu'on a une maturation qui fait qu'on est plus dans une acceptation, une légitimation de cette pratique. Mais je vais laisser parler les dames pour, on va dire, abonder ou infirmer mes propos.
3: Moi, de ce que j'ai vu, je pense que, enfin, c'est pas si, hein. Il y a un machisme, il est insidieux, il est pas, il est moins. Maintenant, elles sont les sportives et les rugbywomen sont tolérées, mais elles vivent souvent comme une injustice beaucoup de choses. Au Stade Toulousain, vous voyez les moyens qui sont déployés par les garçons et qu'elles n'ont pas accès à ces moyens, même si ça a beaucoup évolué. C'est vrai que c'est vécu quand même comme du machisme. Mais après, je trouve qu'il y a une acceptation dans les clubs, comme on dit, dans les écoles de rugby et dans le haut niveau, c'est un peu plus voilà, c'est plus tolérant, je pense. On entend moins de petites phrases, à part la petite phrase de comment il s'appelle l'ancien rugbyman qui interviewe Thomas Ramos il y a 15 jours à la sortie du match et qui lui dit ah, c'est une petite fille, c'est dommage, elle fera pas du rugby. Voilà, et alors là, c'est la petite phrase qui était, on s'est dit, on est reparti 10 ans en arrière. Ouais.
1: Oui, moi je trouve que c'est vrai dans le rugby, hein, mais c'est vrai un peu dans tous les sports, ça change, ça évolue, parfois un peu au forceps, hein. C'est pas toujours super naturel, mais bon, peut-être en passer par une phase comme ça. Après, malheureusement, vous avez pensé que c'est obsessionnel, mais c'est pas loin de l'être, remarqué. Comme on est dans une culture et dans une logique ultra-libérale, à partir du moment où le sport féminin va permettre de faire de l'argent, n'y aura plus de problème. Hein. C'est voilà. Hein. Alors ici, dans mon CREPS, l'année prochaine, on sera à un équilibre quasi parfait de sportiveux et de sportifs accueillis. Parce que du coup, là, on a accueilli les filles en basket cette année, plus les rugby women, et à la rentrée, on aura le pôle féminin de foot, on a déjà les gars. Donc du coup, on va être à peu près, oui, on va être à parité. Et en fait, alors, on est à parité sur les sportifs, hein. Sur les entraîneurs, là, pas du tout. J'ai pas un seul pôle entraîné par une nana. Pas un. J'ai 12 ou 13 structures quand même. Hein. Parfois, il y a des filles qui interviennent, hein, dans le staff d'entraînement. Mais responsable de pôle, je n'ai pas une seule fille. Ça, c'est intéressant, hein, sur le métier d'entraîneur. Voilà. Malgré ça, les entraîneurs, ils sont assez d'accord pour dire que ça fait du bien d'avoir des filles dans les sportives. Il y a encore du boulot. Voilà. Après, l'idée aussi, peut-être, moi, je suis assez sur cette idée-là, c'est-à-dire que une fille et un garçon, c'est pas la même chose, quoi. Ça me pose pas de problème de dire ça. Voilà, moi je suis une fille, je suis pas un gars, voilà, et on est différents. Et peut-être il y a ça aussi, il y a ce accepter d'être différent. C'est pas parce qu'on est différent qu'on est inégaux. En gros, on peut dire que les gars, il y a des exceptions, mais ils sont plus musculairement, parce que c'est scientifique, c'est comme ça. ils vont être plus développés au niveau musculaire, ils vont avoir une force physique supérieure. Nonobstant
4: les exceptions. Il y a peut-être aussi une façon d'accepter des différences, mais comme jusqu'à présent, ces différences, elles ont plutôt été mises en avant pour créer de l'inégalité, c'est sûr que c'est difficile aujourd'hui de les accepter, du coup, parce qu'on se dit, bah, on va rester dans quelque chose d'inégalitaire. Mais, moi, au sein de mon établissement, je trouve que c'est pas si mal. C'est pas si mal.
1: Je veux bien prendre la parole pour conclure par rapport à cette idée. Je pense qu'il y a une inscription insidieuse en fait d'un sexisme ordinaire. On a parlé de l'encadrement. Effectivement, quand l'encadrement ne sera pas féminisé, le regard sur le corps des femmes, le regard sur les capacités des joueuses ne sera pas mis en valeur, voire des problématiques spécifiquement féministes ne sont pas prises en valeur au niveau fédéral comme au niveau des clubs. Je pense qu'il y a un autre levier en fait de sexisme ordinaire, c'est au niveau de la médiatisation. Et je pense que ça serait vraiment intéressant de voir la nature des discours qui accompagnent le rugby féminin, mais dans une analyse quasiment linguistique, hein, parce qu'il y a la couverture médiatique. Donc, quand on ne voit pas quelque chose, donc ça peut être chiffré, hein, les petites filles n'auront pas envie de faire de rugby s'il n'est pas médiatisé, mais il y a une façon aussi de médiatiser. Donc, comment on en parle et quelles images on en donne à lire? J'ai pas le nom des chercheuses en tête, mais il y a une étude qui a été faite sur les Jeux Olympiques d'Athènes autour des joueuses de volley et qui montre très clairement qu'en fait, il y a un temps d'écran, en sachant que donc c'est filmé par le CIO, hein, très important, qui va filmer les zones érogènes et les sourires des sportives par rapport aux sportifs. Et là, je veux dire, il y aurait quelque chose de très pédagogique à faire, c'est de filmer les sportifs comme on filme les sportives, parce que finalement, on est tellement, y compris les gens qui sont sensibles à ces questions-là, hein, mais acculturés, accoutumés à ce type d'image qu'on ne les remarque plus. Or, si on nous mettait des hommes sur qui on s'arrête sur de jolis fessiers et de jolis sourires, ça susciterait le sourire, on se poserait des questions. Donc ça, c'est important. Cette visibilité, je pense aussi qu'il y a l'école qui a un rôle profond à jouer. Dans ma scolarité, j'ai fait du rugby en STAPS, j'en ai jamais eu de proposé à l'école. Mes enfants à l'école ne jouent pas au rugby avec leurs camarades filles. Donc je pense que c'est aussi une façon de changer le regard et de montrer que les jeunes filles ont leur place sur le terrain. La littérature jeunesse a aussi son rôle. C'est-à-dire, je ne veux pas tout mettre dans le rôle des professeurs d'éducation physique et sportive, mais moi, quand j'ai affaire à des jeunes à l'école, c'est vrai que j'introduis beaucoup de littérature jeunesse sur des thématiques sportives pour casser les stéréotypes. Et il me semble qu'il y a une littérature jeunesse abondante au niveau du foot qui renverse un peu les codes. Elle est moins importante, me semble-t-il, au niveau du rugby. Donc, il y a tout cet univers culturel de représentation où on a l'impression qu'il n'y a plus de sexisme, mais en fait, qui s'exprime de façon complètement insidieuse dans les représentations qu'on nous donne. Je ne sais pas si tu partages mon avis, Joris.
0: Ah non, mais je vais totalement dans ton sens et dans votre sens. Hein, il y a beaucoup de, on va dire, d'éléments insidieux qui gravitent autour du rugby féminin. Et il y a un autre élément, c'est aussi les réseaux sociaux. C'est-à-dire que certes, on a aujourd'hui dans les tribunes, autour des terrains, on va avoir un langage relativement neutre, mais derrière différents réseaux sociaux, on va avoir des analyses et des commentaires particulièrement sexistes, hein. Et on l'a vu en particulier par rapport à quelques joueuses de la dernière Coupe du Monde de rugby féminin. Donc ça, c'est vrai que c'est très très important à prendre en compte.
2: Merci. Peut-être un mot de conclusion parce que on arrive au bout de notre heure d'échange. C'est toujours trop court, mais c'était en tous les cas extrêmement riche. Un mot de conclusion, peut-être, Joris?
0: Ouais, ben moi c'est pour moi, on va dire pour cette revue Panard, c'est une belle aventure à la fois de réflexion, une belle aventure d'écriture, et encore je tiens à vous féliciter sur la qualité du numéro et des numéros qui ont été publiés. Et puis je m'attendais pas aussi à une belle aventure en termes de partage d'expérience, parce que même si aujourd'hui on n'est que 5 autour de la table, eh bien ça fait du bien de et c'est ce dont on parlait tout à l'heure autour du rugby féminin, de sortir un petit peu de son microcosme régional, moi à Lille, et donc de pouvoir partager pas seulement à travers une vision sportive, mais à travers la vision du CREPS, à travers la vision d'une maman, à travers la vision d'une littérature, à travers la vision culturelle. Et je pense que le rugby féminin, il a tout intérêt à exploiter de manière très fine la richesse de l'écosystème qu'il va générer. C'est peut-être là, on va dire, l'avenir du rugby féminin. Et le rugby féminin a un avenir, ça j'en suis persuadé.
2: Merci beaucoup pour cette
3: Merci.
2: conclusion. Et je vous invite donc tous à lire ce numéro 7 de Panard avec le texte de Joris Vincent, Le rugby féminin est-il encore l'avenir du ballon ovale? À très bientôt. Merci, au revoir.
3: Merci, au revoir.
0: Merci à toutes et à tous. Au revoir, Eric.
2: Merci à vous.
5: Grand merci à Joris Vincent et à nos invités pour cet échange très riche sur le rugby féminin. Nous vous rappelons que Joris Vincent a écrit « Le rugby féminin est-il encore l'avenir du ballon ovale, histoire et état des lieux ?» paru dans le numéro 8 de Panard, que vous pouvez retrouver en librairie ou sur le site éditions-attribut.com. 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
3: Au début de l'année 2012, le label HVE, dit de haute valeur environnementale, était officiellement créé sous l'égide du ministère de l'Agriculture. Conçu pour préserver l'écosystème naturel des exploitations agricoles et réduire au maximum la pression sur l'environnement, ce label HVE, pour aussi vertueux qu'il puisse paraître, n'est pourtant pas exempt de critiques. Parmi elles, celle de l'Office français de la biodiversité, qui relevait fin 2020 que cette certification ne présente, dans la grande majorité des cas, aucun bénéfice environnemental. Au cours de cette même année 2020, la Cour des comptes a déploré, de son côté, que les différents plans consécutifs au Grenelle de l'environnement de 2007 demeurent pour l'instant très en deçà des objectifs fixés alors, notamment celui de réduire de moitié l'usage des pesticides en France à l'horizon 2018. 2018, c'est justement l'année où Valérie Murat et son association Alerte aux Toxiques, basée à Bordeaux, ont décidé d'envoyer 22 bouteilles de vin certifié HVE au laboratoire du Bernay pour détecter d'éventuelles traces de pesticides dans la composition de ces vins pourtant estampillés haute valeur environnementale. La publication des résultats de ces analyses a valu à Valérie Murat et à son association une condamnation à 125 000 euros de dommages et intérêts pour dénigrement collectif suite à une action en justice portée notamment par le comité interprofessionnel des vins de Bordeaux et près d'une vingtaine d'autres plaignants. Valérie Murat, ou quand la dénonciation des pesticides ulcère le vignoble bordelais, c'est le titre de ce nouveau numéro d'interférence. Aujourd'hui, suite et fin de notre entretien avec Valérie Murat et donc dernier épisode de cette série, le procès et la condamnation. Alors l'affaire se retrouve devant le tribunal judiciaire de Libourne, quelques mois à peine après la publication de votre étude sur votre site, hein, 3 mois à peine. Et là, vous êtes condamné à 125 000 euros de dommages et intérêts. Comment vous réagissez quand vous l'apprenez, Valérie Murat ?
4: Alors, c'est à la fois sans aucune surprise et à la fois quand même un coup de poing dans le ventre parce que c'en est grotesque, cette somme. La plainte, le nombre de plaignants, la démesure de ce qu'ils demandent, les bizarreries judiciaires de cette plainte aussi, il faudra en parler. Donc c'est à la fois, voilà, il y a un côté vraiment grotesque, surtout après avoir entendu leur ligne de défense.
3: Parce que vous êtes condamné pour dénigrement...
4: collectif de la filière, c'est
3: voilà,
4: ça.
3: Voilà, dénigrement collectif de la filière.
4: Voilà, en fait, ils sont allés sur le terrain du dénigrement parce que c'est une plainte en diffamation déguisée. Et depuis le début, notre avocat, Maître Morin, demande la requalification de cette plainte en diffamation. Et ils sont allés sur le terrain du dénigrement et ils ont réussi à gagner là-dessus. Et cela crée un précédent qui est gravissime parce que le dénigrement est réservé, jusqu'à maintenant, aux sociétés commerciales. Nous, nous sommes association loi 1901 et personne physique, moi, Valérie Murat. Le dénigrement ne peut pas être invoqué dans une affaire judiciaire quand il s'agit de santé publique et d'intérêt général. C'est bien ce que nous défendons. Nous dénonçons une utilisation de pesticides dangereux chaque année d'avril à septembre pour produire des vins qui exposent les populations de professionnels et les populations de riverains tout autour. La justice libournaise ne s'en est absolument pas émue et nous a malgré tout cela condamnés. Et donc ça a été, oui, quand même un coup dur à encaisser en janvier de se retrouver reconnu coupable. Donc immédiatement, bien entendu, nous faisons appel. Et l'appel a été formulé par nos avocats très très vite, dès le mois de mars qui a suivi. Comme nous étions en plus, ça montre bien la volonté de nous asphyxier, nous avons été condamnés avec un appel non suspensif. C'est-à-dire que même en faisant appel, nous devions nous acquitter de cette somme. Et bien entendu que ni l'association ni moi ne possédons cette somme. Donc ils savaient que ça allait nous mettre vraiment en difficulté. Donc on se dit, pour montrer notre bonne foi à la justice, puisque nous faisons appel et que nous continuons à croire et à avoir foi en la justice, on va commencer à payer à hauteur de nos moyens. Donc on paye 400 euros par mois aux différents adversaires du compte de l'association et 400 euros sur mes deniers à moi aussi, de mon compte en banque à moi, puisque nous sommes condamnés les deux. Donc on commence à payer 2 fois 400 euros chaque mois. Pression supplémentaire, hein, encore, pour toujours nous asphyxier, nous tenir la tête sous l'eau, et puis nous empêcher de continuer à militer, hein, aussi, hein, c'est ça, hein, là-dessous. Certains des adversaires ne fournissent pas leur RIB. Donc, nous devons envoyer des huissiers à ces adversaires et à leurs avocats en leur demandant « Que souhaitez-vous ?» officiellement, par voie d'huissier. « Que souhaitez-vous faire ? Continuez-vous la plainte avec les autres ou est-ce que vous vous arrêtez ?» 1500 euros de plus. Voilà. Et voilà. Et des pressions comme ça, voilà. Et on commence à payer. Et on commence à payer. En juillet qui suit, on apprend que les adversaires font une demande de radiation de notre appel. Je découvre cette procédure. On se renseigne, on se rend compte que c'est pour en fait annuler une demande d'appel et que jusqu'à maintenant, celles qui ont été acceptées concernaient soit des personnes qui avaient dit ouvertement après la condamnation « je ne paierai pas, je ne me plierai pas à la condamnation » ou des personnes qui avaient complètement disparu de la circulation. Ce qui n'était pas notre cas. Donc on se dit quand même « on ne va pas nous imposer ça ». Nous avons une audience le 13 octobre et on apprend donc le 10 novembre dernier, 2021, que le juge de la Cour de l'appel de Bordeaux a accepté la demande de radiation et que désormais, donc, pour avoir le droit de faire appel, nous devons nous acquitter de cette somme grotesque de 125 000 euros. Le seul événement positif dans cette décision, c'est qu'il s'agit d'une décision administrative définitive de la première chambre civile de la Cour d'appel. Ça change le statut de ces dédommagements et intérêts qui ne nous permettaient pas de faire un financement participatif, une cagnotte en ligne, pour recevoir de l'argent. Donc le soir même, on crée un financement participatif. Et depuis, eh bien, on a réussi à amasser quand même plusieurs centaines, milliers d'euros de soutien. Là, quand je vous parle, on a dépassé les 80 000 euros. On a dépassé les 70 000 euros en 3 mois.
5: Du coup, aujourd'hui, au printemps 2022, Valérie Murat, vous êtes en passe de rembourser, de payer les dommages et intérêts pour lesquels vous avez été condamné, ce qui entrouvre la possibilité prochaine d'un appel et donc d'aller davantage sur le fond de ce dossier qui en était pour l'instant resté sur de l'ingénierie juridique, si je résume bien un petit peu ce qu'on vient de dire.
4: Absolument, c'est très juste ce que vous dites, c'est exactement ça. Et en fait, c'est précisément pour ça qu'ils sont allés sur la question du dénigrement, c'est précisément pour ça qu'ils essayent de me décrédibiliser en disant par exemple qu'il y a la grêle, le gel, et puis il y a Valérie Murat, et qu'ils me comparent par exemple à des catastrophes climatiques. C'est ça qu'ils veulent en fait, c'est ne pas parler du fond de ces analyses-là. Parce qu'en fait, il n'y a rien de nouveau hein, dans les analyses des vins HVE. Absolument rien par rapport à ce que nous dénonçons depuis 10 ans. Rien du tout. La seule nouveauté, c'est que cette fois-là, on a fait analyser 22 vins et qu'on a réussi à lever en même pas 3 mois 5 000 euros de financement participatif. Et moi, mon sentiment, c'est que c'est ça qui leur a fait peur. Ils se sont dit, à coup de 22 bouteilles par analyse, on va tous y passer. Et oui, effectivement, ils vont tous y passer. Oui, voilà, c'est le projet.
3: Merci à Valérie Murat d'avoir été l'invitée d'Interférence. Interférence est un programme conçu et réalisé par Nicolas Coulot, rédaction en chef Luc Magrina, pour une coproduction Radio Terre et Radio Radio Plus. Vous pouvez réécouter ou podcaster cette émission sur le www.radioterre.net. On se donne rendez-vous la semaine prochaine. Et d'ici là, restez à l'écoute et en alerte.
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3: On voit bien comment la connaissance, alors avec la dimension en plus paysagère, ensemble urbain, etc., plus compte tenu du territoire de l'étude, apporte au projet. En revanche, je voudrais savoir si tant les architectes que les collègues de l'inventaire peuvent avoir des éléments probants, suffisamment clairs par rapport à l'énergie des bâtiments anciens. Parce que ça, c'est un vrai enjeu. Quand on parle de développement durable, on va nous opposer l'énergie des bâtiments, les questions de climat, etc. Est-ce que vous arrivez, à partir des données existantes, à avoir suffisamment d'éléments probants pour que voilà, ça soit convaincant vis-à-vis des élus et vis-à-vis des pressions qu'on peut avoir par rapport à un développement durable un peu stéréotypé pour certains autres ministères que celui de la culture, par exemple.

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On ne peut pas admettre, on ne peut pas imaginer une telle croissance à travers un monde de 8 ou 9 milliards de personnes sans des règles nouvelles économiques qui nous permettent de réconcilier la croissance économique avec la protection du climat et avec la protection de l'environnement. La durabilité est devenue le grand défi de notre génération. L'économie de l'avenir devra se caractériser et se caractérisera par une utilisation des matières premières et des ressources beaucoup plus judicieuses et efficaces que celles dont nous avons fait preuve dans le passé.

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pense que l'Agence française de la biodiversité peut avoir et a un intérêt, pourrait avoir un intérêt, si effectivement elle reprend bien le fait de coordonner l'ensemble des actions qui ont été menées par l'ensemble des acteurs de terrain. Et on s'aperçoit que jusqu'à aujourd'hui, les actions qui ont été menées, pour la plupart, alors à part dans quelques régions, ont été menées vraiment sur de la concertation locale et des acteurs locaux sur le schéma. Alors que l'Agence française de la biodiversité soit créée pour permettre d'apporter une expertise quand on a des besoins particuliers, pour permettre de recenser tout ce qui se fait en France, de bien et de moins bien, puisqu'il y a aussi des loupés dans le schéma, pour qu'on puisse avoir derrière des retours d'expérience et ne pas faire d'erreurs comme on a pu faire à certains moments. Je crois que ça sera un point qui serait tout à fait important, mais surtout de garder un ancrage vraiment local, parce que je considère, et on est un certain nombre à penser ça, que le fait d'avoir un ancrage local pour mener des actions permet d'expliquer, et en tant que responsable de l'eau au niveau du département de l'Aube, quand on va sur un territoire

Et qu'on est capable de travailler avec les agriculteurs, qu'on est capable de travailler avec les artisans, qu'on est capable de travailler avec les maires, on s'aperçoit que des fois, avec pas de très gros moyens, on permet d'améliorer des situations et on permet d'améliorer l'existant.

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0: Bertrand de Jouvenel. Né en 1903 et mort en 1987 à Paris. Écrivain et journaliste français, politologue et économiste de réputation internationale. Fondateur de la revue Futurible, il est l'un des pionniers de la prospective. Il est également le premier, dès 1957, à lancer l'expression « écologie politique » au sens d'une nouvelle économie politique. Il aura exploré nombre des thèmes de la pensée écologique, à commencer par la critique du PIB. Il paiera toute sa vie sa sympathie passagère pour Doriot et une interview d'Hitler. Bertrand de Jouvenel, « La terre est petite », l'économie politique de la gratuité, 1957 et 1959. Nous n'habitons plus la même planète que nos aïeux. La leur était immense, la nôtre est petite. Pour la première fois dans l'histoire de notre espèce, il n'est plus vrai que les terres s'étendent à perte de vue, puisque notre terre tout entière a pu être embrassée d'un coup d'œil, fixée par la photographie, ce qui nous permet de mettre en pendant à l'image de notre demeure familiale, celle de notre demeure collective. C'est de façon quasi soudaine que cette lenteur et ces isolants ont disparu. Oui, quasi soudaine à l'échelle historique, et nous voilà dans un monde où l'éloignement est aboli. On en sait les avantages, mais il s'ensuit aussi des problèmes. La distance n'est pas seulement un obstacle, c'est aussi une protection. Les hommes se sont toujours représentés la Terre comme une géante sur l'épiderme de laquelle ils s'agitaient, passant éphémère, vivant d'elle, mais incapable d'affecter sa vie. Pour la première fois dans l'histoire de l'humanité, la Terre nous paraît petite. Non seulement petite, mais fragile. Au-dessous de nous, quelques pieds d'humus fertile. Au-dessus de nous, quelques kilomètres d'air respirable. Nous nous savons capables de corrompre cet air et de transformer ce sol en désert. Nous avons déjà produit dans l'air ce phénomène nouveau qu'on appelle smog. Nous avons conscience que certains territoires naturellement infertiles ont été rendus tels par l'action de l'homme. Mais nous pouvons à présent faire plus. Nous pouvons, ou pourrons bientôt, empoisonner la mer, fondre les capsules de glace polaire. Nous pourrons détruire les bactéries qui nous sont vitalement nécessaires ou propager les virus qui nous sont mortels. Par conséquent, l'orgueil juvénile que nous a inspiré notre capacité fantastiquement accrue d'exploiter la nature doit faire place désormais à un sentiment plus adulte de responsabilité à l'égard de cette petite terre fragile dont nous devons prendre soin. Et il serait beau que ce fût non seulement pour l'intérêt du genre humain, mais par amour pour cette petite terre qui nous porte. Impatient de la faiblesse de ses mains, l'homme a changé cette faiblesse en force, mais aussi dès lors son maniement doit devenir plus prudent et plus délicat. Nous sommes semblables à l'enfant qui, à mesure qu'il acquiert une plus grande vigueur, doit être averti de sa plus grande capacité de causer des dommages. Beaucoup d'entre nous, sans doute, en sont arrivés dans leur maturité à soigner tendrement un jardin à travers lequel ils se ruaient avec turbulence dans leurs jeunes années, y croyant voir un domaine illimité et invulnérable à leur déprédation. La terre doit à présent nous apparaître comme notre jardin, ce qui implique à la fois le soin de sa conservation et celui de sa beauté, à quoi nous marquons une lamentable indifférence. Assez généralement, on estime possible la navigation spatiale, elle-même produit de ce gain en vitesse qui a constitué mon thème. S'il est vrai, quelle nouvelle raison de chérir ce qui apparaîtrait dès lors comme notre port d'attache, notre patrie et notre foyer. Déjà, il nous est loisible d'avoir à notre mur une photographie de la Terre, prise par un satellite artificiel. Comment ne point la regarder avec les yeux que l'on porte sur la demeure de famille, que l'on s'attache à conserver et embellir? Si la limitation de la science économique est la condition de sa rigueur, chercher à établir son domaine n'est pas sans danger. Mais c'est inévitable puisque la croissance de notre pouvoir, l'évolution toujours plus rapide et les résultats de nos techniques exigent qu'on ait une science capable de donner des conseils pour l'action. Or, la science économique est appelée à jouer ce rôle. Pour y parvenir, il faudrait que l'économie politique devienne l'écologie politique. Je veux dire que les flux retracés et mesurés par l'économiste doivent être reconnus pour dérivation hantée sur les circuits de la nature. Ceci est nécessaire, puisque nous ne pouvons plus considérer l'activité humaine comme une chétive agitation à la surface de la Terre incapable d'affecter notre demeure. Comme notre pouvoir sur les facteurs naturels s'accroît, il devient prudent de les considérer comme un capital. En bref, l'économie est la zone de lumière qui s'étend entre les ressources naturelles sur lesquelles s'appuie notre existence, les biens gratuits, et le suprême épanouissement de notre nature, les services gratuits.
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Alors c'est, oui, c'est bien sûr c'est un peu plus cher, mais m'a fait la santé, qu'est-ce que ça vaut, hein? Donc aujourd'hui, on s'est dit, est-ce qu'on doit aller vers ça ou pas? On a fait le choix, nous, de dire que nos enfants doivent être bien nourris et que c'est à cet âge-là, en plus, que s'apprennent les choses. Donc, du coup, on pense que on fait bien, même si, oui, c'est légèrement plus cher, oui.

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2: Alors la question de l'air et des grandes villes, elle est au cœur parce qu'elle touche à des problèmes sanitaires et elle touche effectivement à des problèmes de recrudescence, notamment d'asthme chez les enfants et de maladies graves chez les personnes âgées. Cette problématique, on sait d'où elle vient. Elle est produite effectivement par l'encombrement de nos villes, par les transports. Pour nous, c'est d'essayer de travailler sur cet aspect à notre échelle, c'est-à-dire d'essayer d'adoucir un petit peu la circulation dans nos villes. Et en matière d'agglomération et au niveau de Toulouse Métropole, je pense que nous avons un retard extraordinaire en matière de transport en commun. Je crois qu'aujourd'hui, l'urgence, c'est pas de construire des rocades supplémentaires, mais c'est de construire effectivement des moyens de transport qui soient beaucoup plus respectueux et beaucoup moins consommateurs de carbone. Je vais prendre un exemple. Pendant très très longtemps, et ça va de pair avec la politique, y compris de l'agriculture périurbaine, on a étalé les villes. On a incité des gens à s'installer à 30-40 km de leur travail et on a construit des routes, mais on n'a pas pensé à des transports en commun rapides. Aujourd'hui, par exemple, à Blagnac, notre problématique, elle est simple. Nous avons 25 000 habitants et à peu près près de 40 000 emplois. Tous les gens qui travaillent à Blagnac ne peuvent pas habiter à Blagnac. Même si nous entamons une politique de densification d'une ville dense, parce que c'est la nécessité aujourd'hui, mais les transports en commun ne sont pas au rendez-vous. Donc il y a un immense retard là-dessus. Et je pense que la problématique du transport aujourd'hui en matière de qualité de l'air, elle est première. Et je pense que c'est un vaste sujet qu'il va falloir attraper à bras le corps.

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2: Il faut savoir que on parle toujours des catastrophes maritimes, mais tous les ans, il y a sur la Méditerranée l'équivalent de 50 fois, je dis bien 50 fois l'Erika, et c'est des chiffres qui ne sont pas contestés, hein, 50 fois l'Erika qui sont déversés sur la Méditerranée. Et rien que sur les territoires sous juridiction française, vous avez l'équivalent de 155 dégazages référencés. Ce sont les chiffres du CROSS Méditerranée que vous pouvez trouver sur tous les sites. Pour vous dire que on a au départ des dégazages qui peuvent sembler infimes, mais le nombre de dégazages constitue des pollutions beaucoup plus importantes que les pollutions que l'on peut voir avec des accidents. Alors les effets ne sont pas les mêmes, c'est sûrement, et là je ne suis pas scientifique, mais c'est sûrement des effets plus chroniques. En revanche, au-delà de dégazages et du maritime, nous avons par exemple des problèmes d'incendie. Nous avons des incendiaires volontaires qui pour faire pour des problèmes de territoire de chasse, pour nuire à quelqu'un, vont mettre le feu. Mais ils peuvent brûler et nuire, effectivement, à des espèces, y compris des espèces protégées. Nous avons des problèmes de décharge sauvage, où vous avez des batteries qui sont lancées dans la nature à côté d'une rivière ou près d'une nappe phréatique ou tout ça. Et quelquefois, vous trouvez, 20 ou 30 batteries et un garagiste qui a dû venir jeter ces batteries-là. Vous voyez ce que je veux dire? Et donc, le préjudice écologique, c'est aussi ça. Et ce qui serait intéressant, c'est de voir, par exemple, dans le cadre d'une rivière, parce que ça, je crois que c'est assez modélisé, où on a un déversement, par exemple, un camion arrive, et là on est sur de l'accidentelle, parce que je voudrais aussi préciser qu'il y a l'accidentelle mais aussi le volontaire. Pour ça que je vous parlais des dégazages. Ça coûte moins cher à un navire de dégazer en mer que d'aller dans les ports, et au-delà du coût d'immobilier, si vous voulez, c'est pas tellement le coût du nettoyage de cuves dans un port, c'est le coût d'immobilisation du navire. Et on sait que les sociétés

maritime, rentre dans des équations économiques le fait qu'ils ne se feront prendre qu'une fois tous les je ne sais pas combien, et ça reste plus rentable pour eux de dégazer en mer, même s'ils se font prendre, ils se sont fait prendre une fois tous les je ne sais pas combien, et ils se disent, même maintenant en prenant pour certains 1 million d'euros. Vous voyez, tout ça, c'est, et il faut redonner, si vous voulez, un sens grâce à un texte.

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1: Bonjour et bienvenue dans les infos durables. Aujourd'hui, on va parler de développement durable et notamment de la Semaine européenne. Semaine européenne du développement durable qui se déroulera du 17 septembre au 9 octobre. Donc une plage un peu plus longue que la semaine, comme vous vous rendez compte, pour afficher de nombreux événements. C'est un moment idéal pour proposer un challenge interne ou offrir un avantage salarié et responsable. L'objectif, c'est de promouvoir les 17 objectifs de développement durable de l'agenda des Nations Unies pour les années 2030, un moment clé pour encourager des actions concrètes en entreprise. Et si vous ne savez pas comment commencer, bien, il y a 13 articles qui ont été regroupés en 13 solutions éco-responsables pour accompagner les entreprises dans la tradition. La carte cadeau éthique cadeau permet à vos collaborateurs de consommer par exemple auprès de 1000 enseignes engagées dans le zéro déchet ou dans les modes éthiques. Si vous souhaitez mettre en place une de ces actions, notamment dans les entreprises, donc vous pourrez participer au Forum mondial Convergence. C'est le rendez-vous international des acteurs du changement, que vous soyez une entreprise, une ONG ou une collectivité. Alors pour cela, eh bien, il faut vous renseigner sur la Semaine européenne du développement durable qui se tiendra à partir du 17 septembre prochain. À bientôt pour un prochain rendez-vous.
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1: Bonjour et bienvenue dans les infos durables. Aujourd'hui, on va parler d'un colloque aménagement et biodiversité des continuums fluviaux et littoraux. Ça se passera le 30 septembre, du 30 septembre au 2 octobre exactement, à Mont-Saint-Aignan, en Seine-Maritime. C'est un rendez-vous scientifique qui fait le point sur les impacts des aménagements hydrauliques et industriels, notamment sur la biodiversité des milieux aquatiques, sur les cours d'eau, estuaires et zones humides des littoraux. Le colloque aménagement et biodiversité des continuums fluviaux se tiendra donc cette année comme une deuxième conférence organisée par la Société Hydrotechnique de France sur les aménagements et la biodiversité. Il s'intéresse aussi à l'ensemble des continuums terre-mer, des milieux naturels aquatiques, depuis la source des cours d'eau jusqu'aux milieux littoraux et leur interface que constituent les estuaires et les deltas. Beaucoup de choses seront en débat donc ce jour-là. Je vous rappelle les trois dates, c'est du 30 septembre au 2 octobre 2026 et ça se passe au CURIB, l'université de Rouen, donc à Mont-Saint-Aignan dans le 76. À bientôt pour un prochain rendez-vous sur l'antenne.

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6: Au début de l'année 2012, le label HVE, dit de haute valeur environnementale, était officiellement créé sous l'égide du ministère de l'Agriculture. Conçu pour préserver l'écosystème naturel des exploitations agricoles et réduire au maximum la pression sur l'environnement, ce label HVE, pour aussi vertueux qu'il puisse paraître, n'est pourtant pas exempt de critiques. Parmi elles, celle de l'Office français de la biodiversité, qui relevait fin 2020 que cette certification ne présente, dans la grande majorité des cas, aucun bénéfice environnemental. Au cours de cette même année 2020, la Cour des comptes a déploré, de son côté, que les différents plans consécutifs au Grenelle de l'environnement de 2007 demeurent pour l'instant très en deçà des objectifs fixés alors, notamment celui de réduire de moitié l'usage des pesticides en France à l'horizon 2018. 2018, c'est justement l'année où Valérie Murat et son association Alerte aux Toxiques, basée à Bordeaux, ont décidé d'envoyer 22 bouteilles de vin certifié HVE au laboratoire Dubernet pour détecter d'éventuelles traces de pesticides dans la composition de ces vins pourtant estampillés haute valeur environnementale. La publication des résultats de ces analyses a valu à Valérie Murat et à son association une condamnation à 125 000 euros de dommages et intérêts pour dénigrement collectif suite à une action en justice portée notamment par le comité interprofessionnel des vins de Bordeaux et près d'une vingtaine d'autres plaignants. Valérie Murat, ou quand la dénonciation des pesticides ulcère le vignoble bordelais, c'est le titre de ce nouveau numéro d'interférence. Aujourd'hui, suite et fin de notre entretien avec Valérie Murat et donc dernier épisode de cette série, le procès et la condamnation. Alors l'affaire se retrouve devant le tribunal judiciaire de Libourne, quelques mois à peine après la publication de votre étude sur votre site, hein, 3 mois à peine, et là vous êtes condamné à 125 000 euros de dommages et intérêts. Comment vous réagissez quand vous l'apprenez, Valérie Murat ?
7: Alors c'est à la fois sans aucune surprise, et à la fois quand même un coup de poing dans le ventre, parce que c'en est grotesque cette somme. La plainte, le nombre de plaignants, la démesure de ce qu'ils demandent, les bizarreries judiciaires de cette plainte aussi, il faudra en parler. Donc c'est à la fois, voilà, il y a un côté vraiment grotesque, surtout après avoir entendu leur ligne de défense.
6: Parce que vous êtes condamné pour dénigrement...
7: collectif de la filière, c'est
6: voilà,
7: ça.
6: Voilà, dénigrement collectif de la filière.
7: Voilà, en fait, ils sont allés sur le terrain du dénigrement parce que c'est une plainte en diffamation déguisée. Et depuis le début, notre avocat, Maître Morin, demande la requalification de cette plainte en diffamation. Et ils sont allés sur le terrain du dénigrement et ils ont réussi à gagner là-dessus. Et cela crée un précédent qui est gravissime parce que le dénigrement est réservé, jusqu'à maintenant, aux sociétés commerciales. Nous sommes association loi 1901 et personne physique, moi, Valérie Murat. Le dénigrement ne peut pas être invoqué dans une affaire judiciaire quand il s'agit de santé publique et d'intérêt général. C'est bien ce que nous défendons. Nous dénonçons une utilisation de pesticides dangereux chaque année d'avril à septembre pour produire des vins qui exposent les populations de professionnels et les populations de riverains tout autour. La justice libournaise ne s'en est absolument pas émue et nous a malgré tout cela condamnés. Et donc ça a été, oui, quand même un coup dur à encaisser en janvier de se retrouver reconnu coupable. Donc immédiatement, bien entendu, nous faisons appel. Et l'appel a été formulé par nos avocats très très vite, dès le mois de mars qui a suivi. Comme nous étions en plus, ça montre bien la volonté de nous asphyxier, nous avons été condamnés avec un appel non suspensif. C'est-à-dire que même en faisant appel, nous devions nous acquitter de cette somme. Et bien entendu que ni l'association ni moi ne possédons cette somme. Donc ils savaient que ça allait nous mettre vraiment en difficulté. Donc on se dit, pour montrer notre bonne foi à la justice, puisque nous faisons appel et que nous continuons à croire et à avoir foi en la justice, on va commencer à payer à hauteur de nos moyens. Donc on paye 400 euros par mois aux différents adversaires du compte de l'association et 400 euros sur mes deniers à moi aussi, de mon compte en banque à moi, puisque nous sommes condamnés les deux. Donc on commence à payer 2 fois 400 euros chaque mois. Pression supplémentaire, hein, encore, pour toujours nous asphyxier, nous tenir la tête sous l'eau, et puis nous empêcher de continuer à militer, hein, aussi, hein, c'est ça, hein, là-dessous. Certains des adversaires ne fournissent pas leur RIB. Donc, nous devons envoyer des huissiers à ces adversaires et à leurs avocats en leur demandant « Que souhaitez-vous ?» officiellement, par voie d'huissier. Que souhaitez-vous faire? Continuez-vous la plainte avec les autres ou est-ce que vous vous arrêtez? 1500 euros de plus. Voilà. Et voilà. Et des pressions comme ça, voilà. Et on commence à payer. Et on commence à payer. En juillet qui suit, on apprend que les adversaires font une demande de radiation de notre appel. Je découvre cette procédure. On se renseigne, on se rend compte que c'est pour en fait annuler une demande d'appel et que jusqu'à maintenant, celles qui ont été acceptées concernaient soit des personnes qui avaient dit ouvertement après la condamnation « je ne paierai pas, je ne me plierai pas à la condamnation » ou des personnes qui avaient complètement disparu de la circulation. Ce qui n'était pas notre cas. Donc on se dit quand même, on ne va pas nous imposer ça. Nous avons une audience le 13 octobre et on apprend donc le 10 novembre dernier 2021, que le juge de la Cour de l'appel de Bordeaux a accepté la demande de radiation et que désormais, donc, pour avoir le droit de faire appel, nous devons nous acquitter de cette somme grotesque de 125 000 euros. Le seul événement positif dans cette décision, c'est qu'il s'agit d'une décision administrative définitive de la première chambre civile de la Cour d'appel. Ça change le statut de ces dédommagements et intérêts qui ne nous permettaient pas de faire un financement participatif, une cagnotte en ligne, pour recevoir de l'argent. Donc le soir même, on crée un financement participatif. Et depuis, eh bien, on a réussi à amasser quand même plusieurs centaines, milliers d'euros de soutien. Là, quand je vous parle, on a dépassé les 80 000 euros. On a dépassé les 70 000 euros en 3 mois.
6: Du coup, aujourd'hui, au printemps 2022, Valérie Murat, vous êtes en passe de rembourser, de payer les dommages et intérêts pour lesquels vous avez été condamné, ce qui entrouvre la possibilité prochaine d'un appel et donc d'aller davantage sur le fond de ce dossier qui en était pour l'instant resté sur de l'ingénierie juridique, si je résume bien un petit peu ce qu'on vient de dire.
7: Absolument, c'est très juste ce que vous dites, c'est exactement ça. Et en fait, c'est précisément pour ça qu'ils sont allés sur la question du dénigrement, c'est précisément pour ça qu'ils essayent de me décrédibiliser en disant par exemple qu'il y a la grêle, le gel et puis il y a Valérie Murat et qu'ils me comparent par exemple à des catastrophes climatiques. C'est ça qu'ils veulent en fait, c'est ne pas parler du fond de ces analyses-là. Parce qu'en fait, il n'y a rien de nouveau hein, dans les analyses des vins HVE, absolument rien par rapport à ce que nous dénonçons depuis 10 ans. Rien du tout. La seule nouveauté, c'est que cette fois-là, on a fait analyser 22 vins et qu'on a réussi à lever en même pas 3 mois 5 000 euros de financement participatif. Et moi, mon sentiment, c'est que c'est ça qui leur a fait peur. Ils se sont dit, à coup de 22 bouteilles par analyse, on va tous y passer. Et oui, Effectivement, ils vont tous y passer. Oui, voilà, c'est le projet.
6: Merci à Valérie Murat d'avoir été l'invitée d'Interférence. Interférence est un programme conçu et réalisé par Nicolas Coulot, rédaction en chef Luc Magrina, pour une coproduction Radio Terre et Radio Radio Plus. Vous pouvez réécouter ou podcaster cette émission sur le www.radioterre.net. On se donne rendez-vous la semaine prochaine. Et d'ici là, restez à l'écoute et en alerte.

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4: Nous arrivons à l'échéance de notre actuel plan climat-énergie territorial et donc nous allons devoir relancer la révision de ce plan climat avec de nouveaux objectifs qui sont tout d'abord l'intégration de la compétence de l'air, puisque l'air était jusqu'à maintenant une compétence de l'État, qu'elle va devenir une compétence de la métropole toulousaine. Et donc nous avons déjà commencé à travailler avec les services de l'État et le ministère du Développement durable, qui nous a d'ailleurs attribué, nous avons été lauréats d'un appel à projet qui s'appelle Ville respirable en 5 ans. Et donc nous avons déjà un gros projet d'amélioration de la qualité de l'air sur la métropole toulousaine. Parce que si la qualité de l'air à Toulouse est globalement plutôt bonne, nous sommes la 14e ville de France par ordre décroissant à avoir une qualité de l'air bonne qualité, on va dire, hein, globalement. Nous avons quand même des poches de problématiques le long des grands axes routiers, le long du périphérique. Et donc nous allons réfléchir très activement à essayer d'améliorer encore plus la situation de la qualité de l'air sur Toulouse. Donc la compétence de l'air qu'on va rajouter. L'autre nouveauté de notre plan climat, jusqu'à maintenant on a beaucoup travaillé à essayer d'atténuer les effets de justement de ces émissions de gaz à effet de serre, essayer de les limiter à leur source, hein, réduire ce qui est produit, mais également essayer d'atténuer les effets. Et dans un deuxième volet, nous voulons rajouter la dimension indispensable qui est la dimension de l'adaptation, puisque malheureusement nous savons d'ores et déjà que nous aurons ce réchauffement climatique et que le 2 degrés de température, d'augmentation de température moyenne à la surface du globe, ça c'est déjà malheureusement acté, et que donc il faut que nous nous préparions, que nous anticipions les impacts d'un réchauffement climatique qui devrait se situer entre 3 et 4 degrés en ce qui concerne notre territoire. Et notre territoire sera particulièrement impacté de par sa configuration régionale, de son positionnement en France. Et donc, il faut que nous nous mobilisions d'ores et déjà pour anticiper tous les problèmes auxquels nous allons être confrontés, et essentiellement les problèmes d'accès à la nourriture, puisque 3-4 degrés supplémentaires, ça va avoir un impact très important sur les cultures, les ressources vivrières. Et l'autre gros problème, ce sera l'accès à l'eau potable, puisque vous savez que l'eau qui arrive au robinet vient essentiellement des eaux de la Garonne. Or, les climatologues ont attiré notre attention sur le fait que à la fin du siècle, le débit de la Garonne en plein été sera diminué de moitié. Donc déjà, nous avons connu quelques périodes légères de pénurie d'eau. Mais là, il faudra vraiment qu'on réfléchisse tous ensemble avec les services de l'État, avec l'Agence de l'eau et dans le cadre de la gestion du grand cycle de l'eau à l'échelon du versant Adour-Garonne, à la manière dont nous allons gérer cette ressource. On parle d'or bleu, et qui va être une ressource qui est une ressource indispensable à la vie et qui risque de se raréfier. Donc il va falloir que nous réfléchissions à tout cela. Il faut qu'on réfléchisse aussi à la problématique des îlots de chaleur urbains qui est une problématique que nous rencontrons malheureusement de façon très marquée à l'intérieur de la métropole. Qu'est-ce que c'est qu'un îlot de chaleur urbain ? Eh bien, nous constatons que d'ores et déjà, qu'en plein été, il peut y avoir des différences de température entre le cœur de Toulouse et la banlieue, la proche banlieue métropolitaine, qui peuvent aller jusqu'à 3, 4, voire 5 degrés de différence entre le cœur de Toulouse et puis, par exemple, je ne sais pas, la ville de Tournefeuille. Donc, quand on regarde un peu plus près comment ça se passe, eh bien on se rend compte qu'à l'intérieur même de la ville, d'une rue à l'autre, et même d'un bâtiment à l'autre, il peut y avoir des différences de température très importantes. Et l'impact, surtout en période de canicule, l'impact sanitaire va être encore plus important sur les populations fragiles, vulnérables, comme les personnes âgées. Vous savez que lorsqu'on a eu ces épisodes de canicule, malheureusement, le taux de morbidité a augmenté, mais également sur les enfants, les bébés et les femmes enceintes. Et donc, il va falloir qu'on réfléchisse très vite sur la manière de lutter contre ces îlots de chaleur urbains qui s'imposent à nous, parce que souvent, la plupart du temps, c'est la manière dont les bâtiments ont été orientés, dont les rues ont été conçues. Donc, on a des quartiers qui sont anciens. Ça n'est certainement pas par hasard que nos anciens ont construit les vieux Toulouse avec des rues très étroites et puis des bâtiments hauts pour justement conserver la fraîcheur. Donc, il va falloir qu'on reconsidère tout ça, qu'on réfléchisse à la manière dont on va végétaliser notre ville, c'est-à-dire ramener la nature en ville avec des murs végétalisés, avec des terrasses végétalisées pour essayer de faire descendre la température bâtiment par bâtiment. Il y a aussi des choix qu'il va falloir faire sur la couleur avec, pour éviter l'effet albédo. On sait qu'il y a des couleurs qui retiennent, ces couleurs sombres retiennent la lumière et donc la chaleur. Et il va falloir que l'on replante, que l'on développe les petits points de verdure qui sont des puits de carbone et qui sont des émetteurs d'oxygène. Donc double effet, améliorer la qualité de l'air en ville, absorber, retenir le gaz carbonique, le CO2, et également amener du bien-être à la population. Donc tout ça, ça va faire l'objet de notre plan d'adaptation, ce sont les volets les plus importants, et puis travailler aussi sur le territoire à énergie positive et croissance verte. Là, ce sont donc les axes essentiels de notre futur plan climat, air, énergie, territoriale.

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0: qui va être collecté, majoritairement, on va avoir du bois panneau, du métal et du bois massif en grande partie, mais derrière, on aura aussi tout ce qu'il y a rembourré, etc. C'est-à-dire que c'est une entrée où, derrière DEA, il ne faut pas mettre uniquement bois, c'est-à-dire tout ce qui est ameublement, quelle que soit sa composition, mais la majorité sera composée de bois et de métal. Donc cette filière, elle a été dimensionnée à 2,7 millions de tonnes. Donc c'est la plus grosse filière à ce jour. On vous présente par la suite les autres filières parallèlement. Donc pour le mobilier ménager assimilé, c'est 33 kilos par an par habitant, sachant que toute la partie des professionnels représente 22%, c'est-à-dire qu'à près de 80%, cette filière va concerner les ménages. Voilà.
1: Donc à titre de comparaison avec les autres filières, parce que là on était à 33 kilos par an par habitant, les déchets d'équipements électriques électroniques, on avait un gisement d'1,46 million de tonnes pour 18 kilos par an par habitant, et sur le textile on a un gisement estimé à 700 000 tonnes pour 11 kilos par an par habitant. Donc là on voit bien que la filière DEA c'est quand même une filière assez importante en volume. Quand on parle de la filière DEA, donc déchets d'éléments d'ameublement, vous a préparé un petit schéma pour rassembler un peu les différentes catégorie d'éléments d'ameublement, parce qu'en effet c'est pas une filière bois, c'est bien une filière pour l'ameublement. Donc quand on parle ameublement, on va retrouver l'ameublement dans les différentes pièces de la maison, hein, aussi bien quand on parle des DE aménagés, donc dans les meubles de salle de bain, hein, qui sont en bois, enfin tout ce qui est aménagement, les meubles de salle à manger, l'armoire, la table, la chaise, enfin tout ça fait partie de la filière, également tout ce qui est meubles de cuisine encastrés ou mobilier séparé. Les meubles de jardin également, qu'ils soient en plastique, bois ou ferraille, ça fait partie de la filière ameublement. C'est la fonction qui est retenue. Vous avez également tout ce qui est la catégorie chaise-fauteuil, pardon. Également les canapés clic-clac et compagnie. La literie, que ce soit le matelas et le sommier. Et puis vous avez également, comme le disait Sandrine, il y a tout ce qui est les déchets de professionnels, hein, que ce soit les bureaux, les armoires, mais également les mobiliers commerciaux qu'on va retrouver dans les collectivités locales. Donc ça permet d'avoir un peu le panorama de l'ensemble des déchets d'éléments d'ameublement, hein, qui peuvent être composés de bois, mais pas seulement. Il ne faut pas la réduire juste à la filière bois.

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Nous avons évidemment une politique d'accompagnement de l'agriculture bio, puisque là aussi, nous sommes la première région française de par ses surfaces converties à l'agriculture biologique. On est trois régions en fait à être un peu en avance là-dessus. Chez nous, c'est plus des céréales, plus sur le département du Gers d'ailleurs, qui a réussi à s'organiser avec notamment des coopératives qui ont réussi à travailler depuis maintenant plusieurs années sur cette problématique et qui sont, je pense, très, très abouties maintenant. La satisfaction qu'on peut avoir par rapport à cette activité, c'est qu'on se rend compte que l'agriculture conventionnelle, contrairement à ce qu'on pourrait croire et ce qu'on a pu observer dans les années antérieures, est en train de s'inspirer des techniques de l'agriculture biologique. Et il y a aujourd'hui des passerelles qui se sont créées entre ces deux agricultures qui marchaient depuis trop longtemps en parallèle. Et chacun apprend de l'autre, et je crois que c'est véritablement une bonne chose qu'on essaye, nous en tous les cas, d'accompagner à travers un certain nombre d'outils démonstratifs qui peuvent être mis en place.

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0: et on est quand même le sixième pays au monde pour la disparition d'espèces. C'est quelque chose qui doit nous interpeller. C'est le résultat de notre mode de vie, de notre façon de nous déplacer, de notre façon de consommer, de notre façon de cultiver, de notre façon de consommer et de traiter nos déchets ou de ne pas bien les traiter, de nos exigences aussi sur notre niveau de vie, ce que l'on consomme, y compris comme choses finalement assez artificielles, qui ne sont pas essentielles dans la vie. Ben c'est, ça, tout ça, ça fait un peu notre mode de vie. Et donc, il y a quand même des pans entiers de celui-ci qui sont interrogés, interpellés par ce qui se passe. C'est complexe parce que la facilité, c'est d'aller à McDo et de manger sans cuisiner. La facilité, c'est de s'asseoir dans sa voiture et de ne pas prendre de transport en commun. Mais la complexité de la réponse, c'est d'avoir des parkings de dissuasion aux abords des gares et des trains qui fonctionnent et des cadencements qui permettent aussi de dire ben, on a une offre alternative, elle est moins consommatrice de carbone, il faut l'utiliser.
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2: Bonjour et bienvenue dans les infos durables de Radio Terre. Du 1er septembre au 4 octobre se déroule la fête des hérissons. Ces petites bêtes qu'on voit parfois près des maisons ou sur les routes, malheureusement souvent écrasées, eh bien ont une fête et c'est un moment pour mieux découvrir leur environnement, pour mieux découvrir leur rôle aussi dans la biodiversité de la nature. Des ateliers, des sorties nature et des interventions en classe auront lieu à cette occasion. De nombreuses animations seront retrouvables un petit peu partout en France. Bah, si vous voulez vous faire pote avec les hérissons, c'est la bonne occasion, donc du 1er septembre au 4 octobre, tout un tas de semaines de sensibilisation. Vous pouvez retrouver ça dans certains magasins d'ailleurs qui ont accepté de participer à cette opération, comme Jardiland, Delbar ou Gamme Vert, et les jardineries du terroir. Et chacun vous accueillera donc avec une sensibilisation aux hérissons que l'on salue bien. A bientôt pour un prochain rendez-vous sur l'antenne de Radio Terre.

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1: Bonjour et bienvenue dans les infos durables. Eh bien, aujourd'hui, on va parler de l'Office français de la biodiversité qui vous propose avec le Life Artisan, en partenariat avec le Programme national de recherche Solubiode, un parcours, les milieux agricoles de demain. Donc, il s'agira d'un parcours qui permet de découvrir les façons de s'adapter avec la nature. C'est dédié aux solutions fondées sur la nature, justement, pour l'adaptation des territoires et pratiques agricoles face aux risques liés au changement climatique. Alors, ça se passe de juin à octobre. Ce sont des webinaires donc qui s'adressent à tous, plus particulièrement dans la cible, à savoir agriculteurs, collectivités, organisations non gouvernementales, professionnels de la biodiversité. Vous pourrez découvrir le rôle et les co-bénéfices des solutions fondées sur la nature pendant ces 7 webinaires. Donc, si vous voulez en savoir plus, ça se passe, je vous le rappelle, jusqu'en 31 octobre prochain. Eh bien, vous contactez l'Office français de la biodiversité qui vous donnera tous les détails pour vous brancher sur ces conférences numériques. À bientôt pour un prochain rendez-vous sur l'antenne de Radio Terre.

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0: Jean Rostand, biologiste et historien des sciences, né en 1894 à Paris et mort en 1977 à Ville-d'Avray, fils du dramaturge, connu du grand public de son vivant pour ses ouvrages de vulgarisation scientifique. Face à une nature désormais fragile, dont les ressources ne sont plus illimitées, l'homme devient une menace et doit se convertir à une mission nouvelle, la préservation. Son opposition à la bombe atomique, y compris française, le range parmi les militants de la première heure du mouvement pacifiste antinucléaire. La science, écrit-il, a fait de nous des dieux avant même que nous méritions d'être des hommes. Extrait de Le courrier de la nature, 1965. Jusqu'à ces derniers temps, l'homme avait le sentiment qu'il logeait dans une nature immense, illimitée, inépuisable, dans une nature qui n'était pas à son échelle et qui était si hors de mesure qu'il ne pouvait même supposer qu'une action venant de lui pût avoir sur elle un retentissement fâcheux. L'idée ne pouvait lui venir qu'il aurait un jour à épargner cette géante, cette énorme, qu'il aurait à en prendre soin, à la ménager, qu'il lui faudrait veiller à n'en pas gaspiller les ressources, à ne pas les endommager ou meurtrir, à ne pas la souiller en y déversant les excréments de ses techniques. Et voilà que maintenant, lui, si petit, si chétif, et qui se croyait si anodin, il doit se considérer comme une menace, comme un danger pour elle. Il doit s'inquiéter des effets de son pouvoir, contrôler ses faits et gestes, se garder de lui faire du tort, s'interdire de se mal conduire envers elle. On ne peut plus tout se permettre vis-à-vis de la nature. Il y a des précautions à prendre pour maintenir la salubrité de notre habitacle, pour ne pas faire trop de dégâts dans notre logis. L'homme, désormais, ne se sent plus noyé, perdu, englouti dans une immensité ambiante, et il y a là sans doute de quoi lui donner quelque orgueil, mais aussi de quoi faire naître en lui un sentiment de responsabilité, générateur de scrupules. D'où vient ce renversement de situation ? Il a évidemment deux causes principales. D'une part, l'accroissement de la population, qui a fait de l'homme un animal beaucoup plus encombrant, et d'autre part, les immenses progrès de la civilisation technique qui étendent démesurément ses moyens d'action. Pour l'instant, on ne constate aucun ralentissement dans le rythme de la prolifération des êtres humains. Et quant au progrès technique, il dépasse sans cesse les prévisions les plus ambitieuses de la veille. Je sais, il y a des gens qui disent, enivrés qu'ils sont par nos petits bonds dans le cosmos, « Eh bien, quand l'homme aura épuisé le fond nourricier de la planète, quand il aura dégradé, détérioré, pillé tous les magasins terrestres, quand il se sera rendu le globe inhabitable avec ses ordures radioactives, avec ses pétroles, ses insecticides, etc., eh bien il s'en ira. Il émigrera sur une autre planète, qu'il mettra à sac et souillera à son tour. » N'y comptons pas trop. En attendant que ces fantasmes deviennent réalité, traitons avec égard, en bon terricole, notre domicile terrestre. Vivons comme si nous devions y faire encore un très long séjour. Ne nous conduisons pas en locataires indélicats, ne dégradons pas les lieux où nous respirons. Respectons ce petit globe qui nous supporte. L'humanité n'est pas une passante. Un poète a dit « Naître, vivre et mourir dans la même maison ». Il est probable que le sort de l'homme est de naître, vivre et mourir sur la même planète.
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4: Alors pour rappel justement, les Alpes c'est 3% seulement de la surface de l'Europe, mais c'est 25% de la biodiversité végétale. Donc il y a déjà un patrimoine de la biodiversité à conserver. Ensuite, comme ça a été dit durant cette conférence, les Alpes sont des sentinelles en fait des changements. Ils voient les changements avant d'autres écosystèmes. Donc en comprenant ce qui se passe et en monitorant ce qui se passe maintenant, on peut aussi anticiper ce qui va se passer ailleurs dans le monde. Et ça, c'est une manière aussi de sensibiliser les personnes. Il y a aussi un autre aspect, c'est le fait que même si peu de gens vivent dans les régions de montagne, donc le paradoxe c'est qu'il se passe beaucoup de choses, mais peu de gens sont affectés directement par le changement climatique. Souvent on a des laves torrentielles, mais on arrive dans un fond de vallée où il n'y a personne. C'est quand même un laboratoire où justement on peut en mettre en place des politiques d'adaptation qui sont exemplaires pour par exemple des pays en développement.

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2: Moi, je dirais que quand j'interviens d'astreinte, parce que ça m'arrive, je suis au service automatisme, et justement, les automatismes aujourd'hui, s'ils avaient bien fonctionné partout à Fukushima, si on avait noyé le matériel avant de se poser la question du coût que ça allait engendrer, parce qu'à Fukushima, c'est de l'eau de mer, s'il y avait eu des automatismes qui avaient arrêté inopinément, Tchernobyl, c'est pareil, si ça s'était arrêté inopinément, qu'on n'avait pas, vulgairement, on appelle ça, nous, dans le jargon d'automaticien, strappé des sécurités, moi, ça me rassure. Et je dirais que tant qu'on reste une entreprise à majorité publique, quand vous êtes, moi, ça m'est arrivé plusieurs fois, honnêtement, sur des systèmes de sécurité ou de sûreté, on ne se pose pas la question aujourd'hui dans une centrale nucléaire. C'est-à-dire que s'il faut arrêter pour voir si vraiment il y a un doute, on le fait. Et j'espère que ça va continuer, même si le cadet, c'est-à-dire le cadet que parle M. Rousselet, c'est un million par jour. C'est sécurité des personnes, environnementale et tout. Et là-dessus, la CGT se battra pour qu'il n'y ait pas de pression, pour que les agents ils passent outre ces sécurités ou ces sûretés en centrale nucléaire. C'est primordial pour aujourd'hui les survies humaines.

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1: Les solutions fondées sur la nature sont des initiatives qui s'appuient sur les écosystèmes afin de relever des défis globaux, donc je viens de les citer, hein, lutte contre les changements climatiques, approvisionnement en eau, sécurité alimentaire, santé. Donc c'est des projets qui vont permettre à la fois de répondre à des problématiques sociétales mais également de préserver la biodiversité. Elles représentent une alternative qui est économiquement viable et durable, qui est souvent moins coûteuse en fait que la mise en place d'infrastructures d'ingénierie civile ou d'investissements technologiques, puisqu'elles se basent donc sur le fonctionnement des écosystèmes et les services écologiques qui sont rendus gratuitement par les milieux naturels. On distingue en fait trois types d'actions différentes qui rentrent dans ces solutions fondées sur la nature et qui peuvent être combinées dans les territoires. Donc on a la préservation d'écosystèmes fonctionnels et en bon état écologique, avec par exemple la création d'aires protégées. Un deuxième type d'action, c'est l'amélioration de la gestion d'écosystèmes pour une utilisation durable par les activités humaines, donc par exemple une gestion forestière durable, le développement de l'agroécologie par exemple. Et donc un troisième type d'action, c'est la restauration d'écosystèmes dégradés ou la création d'écosystèmes. Alors on parle ici donc d'écosystèmes, donc il y a une notion aussi d'échelle. D'échelle spatiale qui est à respecter. Donc, ces projets doivent être mis en place plutôt à des échelles de paysage pour être efficaces et également sur le long terme, puisque pour avoir à la fois des bénéfices biodiversité et répondre à des problématiques sociétales, on doit s'inscrire dans le long terme.

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1: Bonjour et bienvenue pour les infos durables. Aujourd'hui, on va se rendre du côté de Pinsaguel. Ça se trouve au sud de Toulouse. Et si vous habitez ce petit village ou si vous n'êtes pas très loin, et si vous avez envie de vous impliquer ou donner de votre temps, on vous propose tout simplement de participer à des actions sur des sorties nature et notamment sur une sortie qui s'appelle Chuchotement d'automne, les oiseaux de la plaine toulousaine. Ce sera l'occasion d'échanger en toute convivialité, de découvrir ces actions de nature et de trouver une manière de vous engager. Que vous soyez curieux, futur bénévole ou déjà engagé, vous êtes les bienvenus lors de cette sortie, mais aussi pour participer aux activités de cette association en tant que bénévole. Ça se passera en ce qui concerne la sortie le mercredi 23 septembre et un peu plus tard le jeudi 19 novembre. Autre sortie le dimanche 27 septembre à 8h30, les oiseaux se font plus rares et plus discrets en automne, mais ils sont bien présents. Vous pourrez peut-être les reconnaître et voir comment ils séjournent dans les contrées en basse saison, notamment découvrir le faucon crécelle et bien d'autres. Si vous êtes amoureux d'ornithologie, si vous êtes bénévole, n'hésitez pas à participer à ces sorties. Dimanche 27 septembre, je vous rappelle aussi le contact aussi bien pour Pinsaguel que pour cette sortie. C'est Nature en Occitanie sur Internet. À bientôt pour un prochain rendez-vous.
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1: Bonjour et bienvenue pour les infos durables. Aujourd'hui, on va partir du côté de la Provence et de la région PACA. Vous savez que vous pouvez aussi entendre Radio Terre à Nice, donc en DAB+. Et là, il s'agit d'une visite de la fête de la nature au muséum. Donc, c'est à Marseille pour cette information. Donc, du 19 mai au 27 septembre, vous pourrez, en allant au muséum, voir une exposition photographique. Il y aura aussi des sorties nature, découvrir Flore des Calanques, des soirées de restitution City Nature Challenge et puis une fresque de la biodiversité. On se posera la question de savoir si la nature à Marseille est plus riche que celle de Paris ou de Los Angeles. Depuis 2024, ERX Marseille Université et la ville de Marseille participent à cette aventure de City Nature Challenge. Ce défi international permet à chacun de découvrir et de contribuer à la connaissance de l'incroyable richesse naturelle de son territoire communal. En tout cas, si vous êtes intéressé par l'exposition photographique qui, je vous le rappelle, se tiendra jusqu'au 27 septembre, et bien contactez le musée d'histoire naturelle de Marseille. L'adresse, donc c'est Palais Longchamp à Marseille. Et si vous voulez un numéro de téléphone, c'est le 04 91 14 59 50. À bientôt pour un prochain rendez-vous sur Radio Terre.

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4: François de Cambière, je suis avocat du cabinet Seattle, spécialisé en justice climatique et expert auprès du Centre européen de droit de l'économie de l'ESSEC. L'adaptation au changement climatique aujourd'hui pose des défis qui sont majeurs. On a parlé beaucoup de la responsabilité des acteurs publics et elle se pose évidemment quand on fait face à une augmentation des événements extrêmes, climatiques, des catastrophes naturelles en réalité. Et aujourd'hui, on a des dispositifs qui existent mais qui sont largement sous-dimensionnés. Si on prend le fonds Barnier par exemple, largement insuffisant pour faire face à tous les risques qui se produisent et qui vont s'accélérer et aux coûts qui augmentent. La question est donc au-delà de la responsabilité des pouvoirs publics, celle des entreprises. Et l'arsenal législatif qui existe aujourd'hui et qui a été développé de façon assez récente, notamment la loi devoir de vigilance en 2017, la loi transition énergie et écologie. Mais ces lois, donc, elles responsabilisent les entreprises, mais elles ne sont pas encore suffisantes pour véritablement leur rendre contraignants les engagements qu'elles prennent, pour les obliger à respecter l'accord de Paris, par exemple. C'est le sens de l'action que plusieurs collectivités que nous représentons, une quinzaine de collectivités auxquelles viennent de se joindre Paris, New York, les écomaires qui sont co-organisateurs aujourd'hui, et qui assignent Total pour demander à Total de respecter l'accord de Paris. Et on sait qu'aujourd'hui, cette problématique pose beaucoup de questions juridiques qui devront être réglées sur la causalité, sur des effets systémiques, sur le fameux scope 3. Vous savez, c'est l'utilisation par les consommateurs des produits pétroliers. Donc vous voyez, des sujets juridiques très compliqués.
5: Quand on pense, je ne sais pas si on revient jusqu'à la Mococodix, on voit des années de procédures, des choses comme ça à l'époque. Est-ce qu'on est toujours dans cette époque-là ou est-ce qu'il y a des moyens aujourd'hui un peu plus conséquents pour que ça aille plus vite?
4: Alors à la fois on a des moyens plus conséquents, je vous l'ai dit, un cadre juridique qui s'est étoffé, mais on a une vraie problématique, c'est comment faire face à l'urgence. Aujourd'hui, les procédures judiciaires sont beaucoup trop longues, ne sont pas adaptées, notamment sur ces sujets de responsabilité environnementale, écologique et de changement climatique. On a assigné Total en 2020, on n'a toujours aucune réponse de Total. Je faisais la comparaison avec ce que peuvent faire des pays qui nous sont proches, comme les Pays-Bas. Shell a été assigné sur les mêmes fondements et en 2020, ils ont déjà été condamnés. Il existe néanmoins d'autres choses, notamment les référés environnementaux, le référé pénal qui peut permettre de saisir un juge pour obtenir des mesures de réparation immédiate. Donc ça s'améliore. J'ajoute aussi ce qui se passe au niveau européen. On a des discussions aujourd'hui sur un devoir de vigilance européenne qui concernerait toutes les entreprises qui interviennent sur le marché de l'Union européenne, mais ce ne sera pas prêt avant 2026. On a d'autres directives en cours d'adoption ou déjà adoptées. La directive, par exemple, sur le reporting des entreprises. Donc tout ça avance, mais tout ça met du temps, et on sait que ce que nous a écrit et l'alerte lancée par le GIEC, c'est qu'aujourd'hui on n'a plus beaucoup de temps si on veut être en mesure de prendre des actions qui permettent de limiter le réchauffement.
5: Sur des entreprises comme Total Energy, par exemple, vous pensez quoi? Qu'en fait, eux, ils attendent d'avoir une pression suffisante politique ou en termes de mise en cause au niveau du droit. C'est un calcul financier en disant actuellement ça nous coûte tant, on va attendre que ça nous coûte tant pour bouger. Ou est-ce qu'il y a à l'intérieur de ces entreprises, vous pensez qu'il y a des gens qui de plus en plus sont conscients du phénomène?
4: Les mieux placés pour répondre, ce seraient eux. Mais moi, je peux vous donner mon sentiment personnel. Je pense qu'à l'intérieur de ces entreprises, il y a énormément de personnes de bienveillante, qui souhaiterait que ça change. Et on commence à entendre certaines voix, y compris dans les grandes entreprises, y compris dans les universités, etc. Ce qui est certain, c'est que le temps joue plutôt pour eux, et que si on n'a pas une décision de justice, des décisions de justice sur tous ces contentieux avant 4, 5 ou 10 ans, ça leur laisse plus de temps pour s'adapter. Et comme vous dites, il y a une problématique, oui, de coûts, une problématique de profit. On fait face aujourd'hui à une situation où les pétroliers qui ont des réserves de projets et d'exploration et de projets à la fois pétroliers, mais surtout gaziers, et c'est vrai que ça pose la question du rôle du gaz qui a été retenu comme une énergie de transition temporaire par la taxonomie, donc au niveau européen. Mais c'est vrai qu'on comprend que derrière, il y a cette logique de continuer à exploiter pendant peut-être 10, 15, 20 ans ces ressources. Donc une logique, oui, de rationalité économique.
5: Par rapport à ça, je vous ai entendu dire que vous défendiez donc, des collectivités, des associations, mais aussi parfois des entreprises. Oui. Est-ce qu'il y a une échelle, l'entreprise, je dirais, il y a les grands méchants qui sont les multinationales, et puis qu'à un autre niveau, on peut agir
4: On est un conseil parmi d'autres des entreprises. C'est-à-dire que vous avez aujourd'hui des conseils en matière de développement durable, en matière de communication durable, en matière... Donc, la transition fait intervenir tous ces acteurs-là. Juridiquement, nous, on peut accompagner des acteurs qui veulent adopter une démarche de transition écologique, environnementale, sociale. On peut proposer des solutions pour mieux faire en conformité avec les règles de droit, pour parfois anticiper aussi l'application d'une règle de droit. Il n'y a pas des méchants. Il y a, je pense, ceux aujourd'hui qui veulent faire. Il y a ceux peut-être qui ne peuvent pas ou qui ne font pas suffisamment. Et dans ces cas-là, la question de leur responsabilité et de comment la justice ou comment une action stratégique, parce qu'il se développe de plus en plus aujourd'hui, c'est ce qu'on appelle le contentieux stratégique, c'est-à-dire que pour les ONG, pour des collectivités, par exemple les écomères ou les collectivités qui nous saisissent, ça peut faire, c'est un objet, le contentieux, qui est extrêmement important pour elles, pour dire, regardez, nous, le coût de l'adaptation, il est celui-ci. Il est très important. Et vous, entreprise, faites aussi votre part des efforts.
5: Vu que vous avez une expertise là-dessus, est-ce que sur l'évolution du cadre législatif, vous remettez ça totalement aux politiques, voire à la société civile qui fait pression sur lui, ou est-ce que vous aussi vous intervenez là-dessus, en termes de propositions
4: On intervient en termes de propositions. Les organisations avec lesquelles nous travaillons interviennent énormément dans les consultations, qu'elles soient au niveau de l'Union européenne, de la Commission, du Parlement ou au niveau du Parlement français et des pouvoirs publics. Il y a un énorme travail qui est fait d'élaboration de doctrines et de propositions, justement, pour avoir des solutions qui soient innovantes. Ensuite, c'est aussi aux politiques d'écouter et de prendre sa part de responsabilité pour faire en sorte que ces sujets sur lesquels... Peut-être pas toutes les solutions, mais l'essentiel de ce qui devrait être fait est connu aujourd'hui.
5: Comment vous abordez la question internationale, c'est-à-dire le fait que peut-être qu'au niveau du cadre français, voire européen, c'est pas toujours suffisant. Est-ce qu'aujourd'hui, il y a une harmonisation des lois, au moins en Occident, là-dessus?
4: Aujourd'hui, donc, ce qui se passe en Europe est très positif. C'est-à-dire que le pacte, le Green Deal européen, le paquet climat qui s'engage à une neutralité carbone en 2050 et qui a été adopté par le Conseil. Donc on n'est pas encore au bout du chemin, parce que le mécanisme législatif européen est très compliqué, mais on voit qu'on a des choses très positives. Le fait de l'interdiction des moteurs thermiques, y compris hybrides en 2035, donc la réduction des émissions de moins 55% qui a été augmentée en 2030, donc ça avance. La question au niveau international est beaucoup plus complexe. Comment faire pour faire respecter les engagements, compris les entreprises dans le cadre de l'accord, compris les États dans le cadre de l'accord de Paris? Il y aura un bilan mondial qui sera fait en 2023. On sait qu'on n'y est pas. Comment contraindre ceux qui ne l'ont pas fait? Et nous, les premiers. Il y a aussi une autre problématique. C'est la problématique de la compensation que peuvent rechercher certaines entreprises sur des grands projets qui vont être annulés. Aujourd'hui, il y a l'annonce de la condamnation de l'Italie, qui est condamné à payer à peu près 300 millions d'euros sur un traité qui est similaire à ce dont on a parlé, sur le traité de la charte de l'énergie. C'est-à-dire que vont devoir indemniser une société pétrolière parce que des projets, notamment pétroliers offshore, ne pourront pas être faits. Et on apprend que la France va faire aussi l'objet de poursuites. J'ai lu ça ce matin. Je crois que c'est par RWE ou par plusieurs acteurs également sur une demande d'indemnisation. Donc on voit qu'au niveau international, ça va être extrêmement compliqué. Il y a une problématique de compétition, il y a une problématique de répartition du fardeau nord-sud. Et ça, l'accord de Paris prévoit des dispositions. Et c'est vrai que vous parliez du politique, c'est là-dessus que le politique va devoir essayer de faire des efforts de concertation.
5: Mais sur ces questions-là, je vous ai entendu dire que c'était en référence à un cadre législatif qui datait d'une trentaine d'années, je crois.
4: Oui, le traité de la Charte de l'énergie, c'est les années 90. C'est à l'époque pour sécuriser les investissements, notamment dans les pays de l'Est, dans un contexte de chute de l'Union soviétique, qui est aujourd'hui exploité par certaines entreprises pour obtenir des indemnisations sur des projets, certes polluants, mais des projets pour lesquels elles avaient un certain engagement, une certaine promesse et qui créaient une perte économique.
5: Terminer quelque chose de plus anecdotique, la dernière affaire que vous ayez plaidée, oui. C'était quoi et ça parlait de quoi ?
4: La dernière affaire que j'ai plaidée, c'était hier et ça n'a rien à voir, c'est sur de la responsabilité financière. La dernière affaire concernant cette question qu'on a plaidée, c'est intéressant, c'est la déforestation donc dans la chaîne d'approvisionnement de casinos, dont vous avez peut-être entendu parler, en Amazonie, donc sur l'élevage bovin en Amazonie qui provient de fermes déforestées, illégales, et qui se retrouve ensuite au sein des abattoirs, notamment le grand abattoir leader mondial qui s'appelle JBS, et qui est un des fournisseurs des filiales de casinos au Brésil et en Colombie. Donc on les a assignés pour le compte de plusieurs ONG pour non-respect de leur obligation de vigilance et on leur demande justement de limiter leur contribution, de cesser ces approvisionnements auprès de ces abattoirs et de prendre des mesures pour améliorer la traçabilité de ces viandes bovines et limiter la déforestation dans cette chaîne d'approvisionnement.
5: C'était devant quel tribunal ?
4: C'est devant le tribunal judiciaire de Paris qui est compétent exclusivement aujourd'hui en France pour tous ces sujets de devoir de vigilance. Je précise une chose, c'est que c'était la première audience et que première audience de une longue procédure qui n'en est qu'au début. Une médiation a été proposée par le juge entre les deux parties et pour l'instant on n'a pas pris de décision et la décision devra intervenir le 15 septembre.
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1: Bonjour et bienvenue dans les infos durables. Aujourd'hui, on va partir du côté de Nice où vous pouvez écouter Radio Terre sur le DAB+. Pour vous parler d'une manifestation qui aura lieu pendant la matinée du samedi 26 septembre. Donc, c'est à Nice une période, le mois de septembre, idéale pour partir à la découverte des oiseaux du lit. La douceur de la arrière saison et la lumière de fin d'été offrent des conditions parfaites pour se balader en bord de mer. Cette sortie donc proposée par la métropole de Nice le 26 septembre s'inscrit dans le cadre de l'Atlas de la biodiversité communale et elle vous invite à observer les espèces emblématiques du littoral entre plages, rochers et zones portuaires. C'est aussi un moment clé pour les passages migratoires avec de belles surprises à la clé. Une sortie conviviale et accessible pour prendre le temps d'observer, d'apprendre et de profiter du littoral niçois autrement. Si vous voulez en savoir plus sur cette sortie du 23 septembre, eh bien vous allez sur le site de la métropole de Nice. En fait, c'est nicecôtedazur.org. A bientôt pour un prochain rendez-vous sur l'antenne de Radio Terre.
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1: Bonjour et bienvenue dans cette rubrique sur les infos durables. Eh bien, aujourd'hui, on parle de mobilité puisqu'il y a chaque année une semaine européenne de la mobilité et cette année, elle se déroulera du 16 au 20 septembre. Pendant la semaine de la mobilité, eh bien, tout le monde est encouragé à opter pour des modes de déplacement plus durables. Partout en France, des événements seront axés sur les mobilités durables pendant une semaine avec des ateliers de sensibilisation. Tous les ans, l'association World Cleanup Day encourage les citoyens, les entreprises et les collectivités, ainsi que les associations, les écoles, d'ailleurs, à participer à ou à organiser des opérations de nettoyage partout en France. Sur le site de l'association, un guide des outils et des idées pour organiser un ramassage de déchets est disponible pour les entreprises. Si vous voulez, pendant cette semaine du 16 au 20 septembre, participer à ce grand nettoyage de la planète, eh bien, vous pouvez vous rendre sur le site de World Cleanup Day. À bientôt pour un prochain rendez-vous sur l'antenne de Radio Terre.
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1: Faire le lien entre transition écologique et transition foncière, c'est l'atelier que nous vous proposons maintenant, dans le cadre de ces assises, donc, avec Françoise Dupuis, qui sera l'animatrice, Philippe Cachot, président de la commission aménagement foncier des géomètres experts, Florent Bonnet-Lancagne, du département du Pas-de-Calais, Olivier Bossu, chef du service nature et biodiversité, département de la Vendée, et Élie Luigi, technicien ENS du département de la Vendée.
2: Bon, bonjour à toutes et à tous et merci d'être là aussi nombreux. Donc dans cet atelier, pour faire le lien entre la transition écologique et la transition foncière, donc vaste question, en fait le lien il est tout trouvé déjà, parce qu'en fait il n'y a pas d'aménagement du territoire, il n'y a pas de préservation de l'environnement, pas de préservation des espaces naturels et agricoles et des corridors écologiques sans prendre en compte la question foncière. Et c'est ce qu'on va voir cet après-midi. Donc là, on a la chance de n'avoir que deux interventions avec quatre intervenants de grande qualité. Donc, ce qui nous permettra d'avoir un temps, j'espère, si les intervenants ne débordent quand même pas trop, d'avoir un temps quand même pour pouvoir échanger. Donc, je me présente, Françoise Dupuis. Moi, j'étais pendant 36 ans responsable du service ingénierie foncière au département de l'Hérault. Voilà, depuis le 1er octobre l'an dernier, je suis en congé à durée indéterminée, c'est-à-dire à la retraite. Mais je continue quand même à intervenir, comme vous le voyez là, sur le foncier, notamment dans le cadre du CNFPT, sur le volet foncier des ENS. Alors juste une petite question, on va faire un peu comme a fait la journaliste ce matin, mais sans forcément vous lever, mais juste lever le doigt, c'est pour savoir à peu près combien il y a de gens de département ici. Bon, on voit. Et donc pour les autres, et des communes ou intercommunalités, d'accord, puis d'associations ou d'organismes autres. Bon, écoutez, merci beaucoup. Donc je vais faire une brève introduction avant de passer la parole à mes collègues. Donc comme je vous disais, la question foncière est quand même très importante dans les politiques d'aménagement du territoire et notamment environnementale, parce qu'en fait déjà ce qu'on peut se rendre compte c'est qu'on est sur une mosaïque de milieux dans les espaces agricoles et naturels. On n'a pas de l'espace naturel d'un côté, de l'espace agricole. On va en permanence être entre l'agricole et l'espace naturel. Et sur ces milieux-là, il peut y avoir plusieurs, plusieurs acteurs et publics et parapublics, et donc il est important qu'il y ait une cohérence, aussi une complémentarité entre ces acteurs. Il faut savoir aussi que l'aménagement du territoire s'inscrit sur du long terme. Ça dépasse largement le cadre d'un mandat électoral. Et l'importance sur la question foncière, c'est de mettre en place des stratégies foncières. Ça, c'est vraiment très important. Et on va en voir deux exemples cet après-midi, parce que cette stratégie foncière, elle va vous permettre à la fois d'assurer une veille foncière, de maîtriser du foncier, donc en acquisition ou en autre mode alternatif, de réguler des prix, d'agir en complémentarité. Alors, ce qui est important, c'est que pour mettre en place ces stratégies foncières, on a des outils. Il y a des outils qui existent et qui sont suffisants. Je pense qu'il est important de ne pas faire, de demander à ce qu'il y ait des nouveaux outils qui soient créés, parce qu'en fait, au final, ça finit par créer des risques de confusion et puis surtout d'application erronée. On le voit rien qu'avec les textes relatifs au PAEN ou PPAENP, suivant les départements, où en fait, par exemple, si vous prenez l'article relatif au droit de préemption, c'est assez incompréhensible. Enfin, il y a des contradictions. Et le jour où il y aura de la jurisprudence là-dessus, je ne sais pas du tout comment les tribunaux vont se positionner. On est aussi en zone de tension. Jusqu'à maintenant, les zones de tension foncière, on imaginait que c'était vraiment le périurbain. En fait, ce qu'on se rend compte aussi, c'est que les zones de tension foncière, elles ne sont plus que dans le périurbain. Elles sont également sur les espaces agricoles et naturels. Avec la cabanisation, suivant les départements, notamment littoraux, les départements périurbains ont ces phénomènes de cabanisation. On a aussi, on le voit, des accaparements de terres par des multinationales, par des aménageurs. Et d'ailleurs qui font monter les prix. Il y a aussi la question des réservoirs de compensation, etc. Et puis, pour ce faire aussi, il y a eu un nouvel objectif, je vais le développer, du DPU qui a été introduit dans la loi ZAN. Ensuite, on va faire je fais juste une petite parenthèse sur l'importance de la section éviter, réduire, compenser, mais sachant qu'il y a un atelier propre à la compensation. Alors l'importance juste, en

0: impact sur les prix. Il est important que les maîtres d'ouvrage ne participent pas à la spéculation foncière sur les prix. Parce qu'à vouloir à tout prix du foncier pour pouvoir compenser, on est capable de l'acheter à n'importe quel prix. Et donc de fausser complètement les prix et de les faire, comment dire, s'envoler. Une petite parenthèse, parce qu'on me l'a demandé, donc sur la lutte contre l'artificialisation des sols, qui a été introduit par la loi du 20 juillet 2023, avec un nouvel article du Code de l'urbanisme relatif aux droits de préemption urbains, où l'autorité compétente, mais là ce sont les communes ou les EPCI, ça n'est pas les départements. Donc les communes ou les EPCI peuvent délimiter dans les PLU et les cartes communales des secteurs prioritaires à mobiliser, présentant un potentiel foncier majeur pour lutter contre l'artificialisation des sols. Alors le texte indique ce que ces secteurs peuvent couvrir en particulier, des terrains contribuant à la préservation ou à la restauration de la nature en ville, notamment des surfaces végétalisées ou naturelles au sein d'espaces urbanisés, des zones à fort potentiel de renaturation, en particulier dans le cas de la préservation ou de la restauration de continuité écologique et notamment les zones préférentielles du SCOT pour la renaturation, et puis également des terrains contribuant au renouvellement urbain, à l'optimisation de la densité des espaces urbanisés ou à la réhabilitation de friches. La délimitation de ces secteurs doit être faite par délibération motivée et elle va comprendre l'institution du droit de préemption urbain. Et là, du coup, les articles, toutes les dispositions relatives au droit de préemption urbain vont s'appliquer. Je vous ai mis les articles. Donc ça, c'est quelque chose qui est nouveau. Il n'y a pas encore trop d'expérience en la matière, à moins que certains d'entre vous l'aient et puissent après, dans le cadre des échanges, nous apporter leur expérience. Ça serait intéressant. Rapidement, un rappel sur les différents modes de maîtrise foncière. Vous pouvez avoir des modes de maîtrise foncière en pleine propriété. Donc ça sera la voie amiable. Vous avez la préemption. Différents outils de préemption existent, outils des espaces naturels sensibles, outils des espaces agricoles et naturels périurbains, des aires d'alimentation de captage, du DPU, droit de préemption urbain, ou de la ZAD, du code forestier aussi, des droits de préemption des SAFER et droits de préemption relatifs au recul du trait de côte. Donc vous voyez, quand je vous disais qu'on avait déjà quand même un panel d'outils suffisants, c'est pas la peine d'en créer d'autres, d'en rajouter d'autres, il vaut mieux les rendre, demander peut-être à ce qu'ils soient peut-être plus pertinents, travailler, disons, sur leur pertinence, plutôt qu'encore rajouter de nouveaux outils. Et puis, ils peuvent, comment dire, émaner de certains codes différents et donc ne pas forcément manquer de cohérence aussi entre eux. En pleine propriété, les différents modes de maîtrise foncière, en pleine propriété, mais également par mise à disposition. Donc, vous avez des conventions, vous avez des locations, les différents baux, les prêts aussi. Et puis, ça peut être aussi par mise en place de servitudes, de passage, d'utilité publique, et j'ai classé là-dedans les obligations réelles environnementales. Donc je ne rentre pas dans le détail, ça n'est pas le sujet aujourd'hui, c'est juste un rappel. Et puis je vous ai mis ce tableau que j'avais déjà mis l'an dernier pour ceux qui étaient à l'atelier de foncier à Marseille, qui est sur l'articulation des différents droits de préemption. Donc je ne vais surtout pas rentrer dans le détail, hein, à moins que vous le voyez. Non, c'est simplement, bon, en plus il n'est pas trop lisible comme ça, mais vous pourrez, quand vous récupérez les supports des assises, pouvoir l'extraire et l'agrandir, et ça vous donne une base si ça peut vous aider. Et donc ensuite, on a, comme je vous ai dit, l'importance de mettre en place des stratégies foncières. Et donc ces stratégies foncières, on peut avoir différents modes de définition dans les espaces agricoles et naturels, avec en premier la politique espace naturel sensible des départements avec la mise en place de stratégies. Je citerai par exemple les schémas d'intervention foncière du département de l'Hérault. Si ça vous intéresse, on peut en parler plus tard. Les périmètres agricoles et naturels périurbains, PAEN ou PPEANP, tout dépend des départements. L'aménagement foncier, les secteurs prioritaires pour lutter contre l'artificialisation des sols, on vient de le voir. Et puis les zones de protection des captages aussi. Voilà, donc là, pour cet après-midi, nous allons avoir l'illustration à la fois de l'aménagement foncier et puis l'illustration aussi de l'importance de mettre en place une stratégie foncière sur un secteur qui est extrêmement touristique, avec de la surfréquentation, hein, je pense, oui, avec de la surfréquentation. Et donc justement, tout le travail qui a été fait avec les différents acteurs en complémentarité. Alors, la première intervention va être par le Conseil départemental de la Vendée, avec Olivier Bossu, qui est chef du service Nature et Biodiversité, et son collègue Luigi, qui est donc technicien ENS au département de la Vendée.
1: Vous m'entendez ? Oui, c'est bon.

0: Du coup, merci Françoise aussi pour le petit tour de salle tout à l'heure, puisqu'il y a pas mal de départements qui sont présentés ici. Donc, je vais pouvoir aller assez vite sur la présentation de l'outil ENS. L'idée de notre intervention, c'était de vous montrer en quoi cet outil qui nous est donné par le législateur permet de développer une stratégie d'action foncière, mais aussi de gestion sur un secteur très touristique dont parlait Françoise, qui est l'Île-Dieu, et notamment la côte sauvage de l'Île-Dieu. Alors, j'ai le sommaire, hein, très rapidement. Alors, on a 20 minutes, hein, c'est ça? On va essayer de faire assez vite. Je voulais vous parler dans un premier temps donc, de la stratégie foncière du département de la Vendée, puisque l'action concrète qui en découle sur le territoire de l'Île-Dieu est issue d'un long processus de réflexion et de validation par l'exécutif départemental. Un focus sur les enjeux écologiques, plus précisément sur l'Île-Dieu, qui nous a permis de mieux concentrer nos efforts sur certains secteurs et de justifier nos actions. Donc là, c'est Élie qui interviendra sur cette partie-là. Le contour avec contraintes territoriales et notamment le contexte réglementaire assez dense quand même sur ce territoire-là et les acteurs avec lesquels nous sommes amenés à travailler. Quand on parlait ce matin de compromis, on est vraiment là-dedans. Hein, Élie vous le dira aussi. C'est pas parce qu'on a un outil qu'on a tout de suite la réponse concrète sur le terrain, puisqu'il y a aussi des hommes et des femmes qui y vivent, qui y travaillent, qui ont des attentes particulières. Et ensuite, je vous présenterai comment, dans ce contexte-là, et avec la volonté politique du département, on a pu avancer sur ce secteur pour mettre en place des actions foncières, mais aussi des actions de gestion, et notamment vis-à-vis des milieux ouverts, que sont les landes et les parcelles de pelouse aérolienne. Alors la politique la stratégie foncière ENS du département de la Vendée donc, a été mise en place dès les années 75, donc pour vous dire que c'est un sujet qui est très ancien chez nous, avec des premières actions foncières, des premières acquisitions qui datent de cette période-là. C'est important, on reviendra dessus juste après, parce qu'on parlait tout à l'heure d'action au long cours, on est vraiment dedans. Hein. Ce n'est pas aujourd'hui qu'on décide de faire quelque chose pour dans un an ou dans trois ans. On est sur un processus très long. Alors très long à partir du moment où on veut le faire à l'amiable et avec l'adhésion du territoire. Hein. Je reviendrai dessus tout à l'heure, mais le souhait n'a pas été à l'époque de faire de DUP à vocation environnementale. Ce n'était pas le souhait des élus. Les deux outils dont dispose le département, donc pour ceux qui y travaillent, vous les connaissez, c'est un outil foncier avec l'instauration des zones de préemption et un outil financier, fiscal plus exactement, avec l'attribution de la part départementale de la taxe d'aménagement qui est en fait prélevée sur les permis de construire, les autorisations d'urbanisme et qui représente en Vendée environ 7 à 8 millions d'euros tous les ans. Grâce à ce dispositif, le département a pu mettre en place sur l'ensemble du territoire 20 000 hectares à peu près de zones de préemption, avec une grande partie historiquement sur le littoral, évidemment, mais pas uniquement, hein, puisqu'il y a des espaces de bocage, de marais qui sont concernés. Et par ce travail d'action foncière, qui a été une volonté dès le début hein, du département, là où d'autres départements ont pu privilégier des actions contractuelles et de labellisation ou d'accompagnement des territoires, la Vendée a toujours souhaité aller dans une logique d'acquisition assumée. Donc 2780 hectares à ce jour, qui représente 190 sites environ. Et puis pour la parenthèse, le département est également partenaire du Conservatoire du littoral sur la gestion des sites dont il est propriétaire. J'ai mis ce petit focus-là parce que le Conservatoire du littoral peut bénéficier aussi du droit de préemption ENS par substitution du département. Et quand on parlait de stratégie tout à l'heure, Françoise, grâce à un travail de finesse qui a pu être fait à l'échelle des cantons littoraux, le département et le conservatoire du littoral ont pu se répartir la stratégie foncière sur chacun leur secteur respectif. Cette action-là a été remise au goût du jour et réaffirmée dans le cadre d'un schéma départemental, donc c'est un document cadre hein, qui a été validé par l'Assemblée départementale pour la période 2021-2026. Et parmi les différentes actions, les différents objectifs qui ont été pris par nos élus, il y a un axe fort qui concerne le cœur, on va dire, nucléaire historique du dispositif en Vendée, qui est l'action foncière, avec une volonté d'atteindre 10% de sites de surface supplémentaire sous protection foncière dans la durée du schéma, et en portant une attention particulière aux petits sites qui auraient pu être oubliés sur les 40 ou 50 premières années de politique ENS du département, c'est-à-dire notamment les têtes de bassin versant, des petits sites de roselières, des tourbières, aussi des coteaux calcaires, etc. Ce qui semblait important aussi pour pouvoir développer cette politique dans le respect des territoires et des gens qui y habitent, c'est de partager et animer par un dialogue territorial cette démarche foncière avec l'ensemble des acteurs du territoire. Donc sur les lieux, je vous préciserai ça juste après. Voilà, là, je vais passer très rapidement sur ces cartes-là. Donc ça représente en fait, je ne sais pas si c'est très lisible, voilà, les zones de préemption sur lesquelles le département a pu engager des actions foncières. Donc vous voyez, hein, ce que je disais tout à l'heure, le littoral est couvert, mais pas uniquement. Et quand on zoome sur la commune qui nous intéresse, donc qui est également un canton, l'Île-Dieu, la protection foncière par cet outil zone de préemption est en place depuis 1975, mais elle a été étendue récemment en 2020. Et aujourd'hui, vous pouvez voir sur cette carte-là que les zones de préemption ENS couvrent plus de 1000 hectares, c'est-à-dire quasiment la moitié de la surface de l'île. Et quasiment la totalité en fait, des espaces agricoles et naturels de l'île, puisque ce qui n'est pas concerné par le HURH vert, c'est essentiellement des zones construites, habitées. Et à l'intérieur donc, de ces périmètres-là, donc, vous avez l'état actuel du foncier acquis donc, au titre des ENS donc, depuis une cinquantaine d'années. Et je vous ai fait un petit zoom sur ce secteur-là pour vous montrer. Voilà, une des difficultés qui surgit sur ce type de territoire, qui est le morcellement. Qui dit morcellement dit difficulté de gestion, difficulté d'aménagement et d'ouverture au public, forcément. Mais ce n'est pas grave, il faut bien commencer par quelque chose. Et donc c'est vrai que pendant quasiment les 40 premières années, le département n'a pas été en mesure de mettre en œuvre de véritables mesures de gestion du fait de ce morcellement. Et au fil du temps, il y a des unités foncières qui ont réussi à se dégager grâce à un travail d'animation foncière et également d'échange avec la commune de Lille-Dieu.
1: Donc Lille se situe vraiment avec un caractère particulier insulaire, donc avec beaucoup d'habitats différents qui vont du platier rocheux jusqu'à la falaise en passant par les successions du cordon dunaire, avec les prairies, les landes et les pelouses aéroalines qu'a évoqué Olivier et les boisements. Ce qui est à noter sur ce diagramme, c'est un diagnostic qui avait été fait il y a bien peut-être 15 ans maintenant. C'était un premier diagnostic qui a été fait. Ça nous a permis d'aiguiller justement toute cette politique foncière, notamment avec les droits de préemption. Ça identifie en fait les secteurs à enjeu, un pré-diagnostic. Et on se rend compte qu'en fait, dès les années 60, en fait, il y a eu beaucoup d'habitats de landes qui ont été abandonnés. Et on se retrouve avec des états de landes en voie d'enfrichement sur quasiment 34% de la surface qui était concernée sur la côte sauvage. Tout ce diagnostic-là en fait, était fait sur les zones de préemption. Donc on est vraiment sur le périmètre d'intervention du département. Donc voilà, donc essentiellement de la lande à 22% et de la friche, donc de la lande en voie d'enfrichement à 34%, donc on est quasiment à 50% de la surface. Donc des systèmes qui sont peu évolutifs du fait des contraintes des embruns salés, de la dalle rocheuse qui est en surface avec des sols peu profonds. Donc ce que j'évoquais tout à l'heure, des espaces plutôt des milieux rocailleux, de dalles rocheuses, les pelouses aéroalines qui arrivent en haute falaise, jusqu'à les landes, alors ça c'est des landes plutôt belles, ce qui reste de landes relictuelles plutôt jolies, en bon état de conservation, c'est pas forcément l'état de conservation maintenant à l'heure d'aujourd'hui qui est majoritaire, et donc l'objectif du département est d'aller vers la préservation et la valorisation de ces espaces-là justement. Donc voilà ce que je disais, en voie d'enfrichement. Donc voilà un peu l'état d'évolution majoritaire de l'île. C'est vraiment celui qu'on voit là, à gauche, avec des pruneliers, des ajoncs qui font quasiment presque 2 mètres à 2 mètres 50 de haut. Donc avec des fois même des zones, on travaille avec des agriculteurs, j'expliquerai ça tout à l'heure, mais des zones qui sont maintenant tellement en voie de fermeture que ce n'est pas la peine d'intervenir. Quoi. Enfin, du coup, ça demande une priorisation des interventions. Déboisement de chênes verts qui vont évoluer jusqu'au chêne vert. Et puis des boisements qui nous posent souci, qui ont été de cyprès de Lambert, qui sont des arbres maintenant qui ont été plantés pareil dans les années 60, 50-60, qui sont arrivés à maturité entre guillemets, qui sont arrivés en tout cas à sa naissance, et qui tombent petit à petit au fur et à mesure des années, et qui nous posent des problèmes en termes de sécurité du public. Donc l'idée en fait de ce diagnostic-là, du coup, on se rend compte qu'il y a des enjeux qui sont en voie de disparition. Donc l'idée, c'est de l'action principale, c'est l'agropastoralisme, c'est la piste essentielle. Et donc on a à partir de 2010 à peu près, enfin même avant 2000, avant que j'arrive, donc c'était Olivier qui avait dû commencer à initier ça. On a fait un premier partenariat avec une ferme en agriculture biologique. La ferme, alors à l'époque c'était Gérard Sage, c'était son nom, juste à son nom propre, il n'a pas de nom. Et cette ferme-là a été reprise par sa fille, donc on a une continuité sur ça. Et ils sont donc en biologique sur de l'élevage ovin, de moutons, avec des races assez rustiques, plutôt de la solognotte. Ils avaient à moitié, au départ c'était mouton vendéen, solognotte, et maintenant ils sont purement souche rustique, solognotte. Donc on voit des mises en place de prairies de fauche. Je ne sais pas si je peux en parler maintenant ou j'en reparlerai après, mais il y a des vrais enjeux sur la fauche, à la fois pour l'écologie, c'est-à-dire pour l'appauvrissement des milieux, c'est la recherche qu'on veut faire pour restaurer les habitats et les enjeux flore, mais aussi par rapport à la ressource fourragère pour ces agriculteurs-là. Ils sont isolés sur une île, donc forcément, acheter du foin, ce n'est pas forcément facile, donc autant le faire en autarcie sur l'île. Donc ces espaces-là sont très recherchés. L'élevage ovin, voilà l'illustration. Donc on est sur du pâturage dynamique avec des parcs mobiles. Il y a des grands parcs grillagés en grande partie par le département. Et derrière, à l'intérieur de ces grands parcs, il y a des unités de rotation rapide. L'agriculteur est prêt à bouger ses moutons tous les 7 à 8 jours. Donc c'est quelque chose qui est très contraignant. Et en 2010, un deuxième partenariat qu'on a mis en place, de l'élevage avec de la pinoire bretonne, qui est aussi une race de vache rustique. Et donc là, pareil, j'en reparlerai après, mais c'est des projets qui sont complexes, parce qu'on est sur des secteurs très préservés et réglementairement parlant, très protégés, aussi des sites classés. Donc il a fallu mettre en place des clôtures, etc. Donc on a retrouvé un partenariat local pour remettre en place ces élevages de bovins. À la base, c'était un projet de vache laitière. Donc le contexte réglementaire, j'en parlais rapidement avec les clôtures, mais en gros, en 1975, il y a l'instauration de la zone de préemption ENS sur 700 hectares. 1977, l'inscription de la totalité de l'île au titre des sites et des paysages. 1986, approbation du POS rendant la côte sauvage de l'île inconstructible en ND. 1986, promulgation de la loi littorale préservant la bande des 100 mètres et report dans le POS en L146-6. 95, classement de la côte sauvage au titre de la loi de 1930. Je ne maîtrise pas tout ça. S'il y a des questions, ce sera pour Olivier. 2003, mise en place d'un périmètre Natura 2000 au titre de la directive Faune Flore Habitat. Et 2020, première extension, parce qu'on a eu deux extensions successives, du périmètre de préemption initial sur 336 hectares supplémentaires. C'est-à-dire qu'on a réajusté, on en reparlera un petit peu après, mais nos périmètres d'intervention sur des zones agricoles remarquables et d'autres zonages. Pour faire un peu de veille foncière, et on a rajouté des espaces qui n'étaient pas préservés au titre du préemption, qui sont les zones de marais. En fait, il y a 5 marais qui sont sur la côte est et qui sont maintenant couverts par une zone de préemption. Donc les acteurs en jeu, surtout là, c'est le cas. Donc le département via la stratégie ENS qui était pilote du projet. La commune de l'Île-Dieu, très engagée sur ce projet-là, dès le départ. C'est vrai que sans eux, ça aurait été compliqué de faire tout ce travail de concertation des acteurs locaux, des agriculteurs. Ils faisaient le lien avec les agriculteurs potentiels et tout ça. Donc à la fois sur la gestion, mais aussi sur la préemption. Donc engagée dans un projet de préservation des paysages, des usages et mise en place de filières courtes. Donc Olivier a précisé dans le PowerPoint, régime municipal, c'est qu'ils sont en train de mettre en place une ferme pour refaire de la cantine locale. De cantine municipale. Il y a l'État, bien sûr, la DREAL, inspection des sites sur le volet paysage et Natura 2000 sur le volet habitat. Il y a eu aussi la SAFER qui est rentrée en jeu sur en complément du droit de préemption, pardon, sur les zones en agricole, justement. Donc on s'articule bien entre les zones N, AR, le département, et zones agricoles, la SAFER. Donc il y a eu un gros travail de concertation, de répartition des secteurs avec eux. Les agriculteurs, j'en ai parlé, les deux éleveurs que j'ai évoqués, plus des projets d'installation à venir, bah, ça on croise les doigts. Il y a des premiers projets, puis à chaque fois ça abandonne parce que pour des problèmes de construction d'un bâtiment, y a un projet de chèvrerie par exemple, bah, s'il n'y a pas le bâtiment qui n'est pas autorisé, qui n'est pas prévu dans le PLU, et bah, le projet avorte. En fait, y a des structures à prévoir aussi dans ces installations-là. Donc si ce n'est pas fait en amont, bah, ça ne marche pas. Et qui sont donc éleveurs, tout le volet agricole de l'IDU est regroupé au sein d'un collectif qui s'appelle Terre Fertile, et qui est animé par le Comité de développement de l'agriculture, je crois que c'est le nom, le CDA, qui est animé par un salarié de la commune de l'IDU. C'est pour dire à quel point ils accompagnent ces politiques. Les chasseurs, donc la plus grosse société de chasse de Vendée, c'est l'IDIEU, donc c'est pas un petit interlocuteur, c'est même un gros, qui est à des actions en fait de alors pour la chasse, ils réouvrent des rayons de chasse pour chasser, mais ces rayons ont un intérêt pour la préservation des incendies, malgré tout. Et les habitats remarquables qu'on trouve les plus intéressants, ben c'est là où le milieu a été réouvert régulièrement. Et on se retrouve avec des pelouses rases à Eloaline dans ces zones-là. Donc on arrive à combiner deux enjeux, deux usages et qui se complémentent plutôt bien, mais qui demandent à être encadrés. Voilà. Et ils sont aussi un sous-traitant, parce qu'on a une convention de gestion avec la commune pour gérer des espaces naturels sensibles sur certains secteurs. Et c'est eux qui ont les matériels, comme par le foin j'ai évoqué tout à l'heure, le matériel de réouverture des milieux, les broyeurs, etc. Forcément, pour faire venir ça sur l'île, c'est compliqué. Donc ceux qui sont équipés sur l'île, bah, c'est les chasseurs. Donc ils ont du matériel, donc ils peuvent être sous-traitants de la commune. On a monté un partenariat là, comme ça avec eux. Et les associations de protection de la nature et les autres structures scientifiques, donc le CEN, le CBNB. Donc le CEN est arrivé dans la partie, à partir du moment où on a étendu les zones de préemption sur les marais. Ils ont monté un partenariat avec un financement fonds vert pour monter un plan de gestion sur ces marais, notamment un marais qui s'appelle le marais de la Guerche, avec des premières actions. Il y avait des sous à l'État en 2022. Et du coup, ils ont réussi à obtenir des financements importants. Donc ça, c'est là, et on s'est rencontrés, et je pense qu'on va... Il y a eu des rencontres très récemment encore pour cadrer ces partenariats avec le CEN et le CBNB, puisqu'il y a beaucoup de plantes protégées, et notamment une plante qui s'appelle l'Isoetistrix, qui est une petite fougère, qui fait partie d'un plan de conservation. Donc du coup, on a aussi des partenariats avec eux.
0: En fait, ce qu'on voulait vous montrer par ces deux diapos, c'est que bon, vous allez voir des jolies photos après de l'état actuel et de ce qui fonctionne. Mais voilà, le contexte est complexe avec beaucoup d'acteurs et avec des réglementations qui sont assez lourdes. Donc tout ça nécessite de bien travailler ensemble, d'anticiper, de ne pas être pressé, de ne pas brûler les étapes. Et notamment, je voulais rebondir sur ce que disait Élie sur la SAFER, la mise en place de cette répartition entre les zones agricoles et les zones naturelles, entre le département, la commune et la SAFER, a été assez long. Parce que c'est un travail qui s'est fait à la parcelle près, en fait. Et aujourd'hui, à chaque fois qu'il y a une vente qui se fait, ben, on sait qui va agir, comment et sous quelle référence de prix. Donc l'origine de la démarche, bon, on en a un petit peu parlé tout à l'heure. Comme je disais, dans les premiers temps, le département a commencé ses premières acquisitions dans les années 75, mais au petit bonheur la chance, parce qu'il ne s'agissait pas de perturber trop le territoire et de révolutionner l'île, hein, parce qu'une île, ça se révolutionne assez vite. Donc les acquisitions se faisaient au cas par cas ou par exercice du droit de préemption, avec finalement beaucoup, beaucoup d'acquisitions, hein, 1500 parcelles, mais très petites. On parlait du morcellement foncier tout à l'heure, ce qui est la vraie limite, hein, sur ce territoire-là. La forte déprise agricole, je ne vais pas revenir dessus, mais il y a eu beaucoup de disparitions de milieux naturels de grand intérêt, disparition de l'élevage, des abattoirs. Et à partir des années 60, beaucoup de ventes de fonciers, notamment pour tout ce qui est résidence secondaire, avec un appât du gain suffisamment fort pour inciter les propriétaires ou les indivisions à rester propriétaires. Donc ça s'est un petit peu compliqué. Je ne sais pas ce que j'ai fait là. Si, c'est bon. Ça s'est un petit peu compliqué à partir des années 60 où les gens espéraient toujours qu'ils puissent en tirer un bon rapport jusqu'en fait à l'instauration du POS avec les zones naturelles et de la loi littorale. Progressivement, donc, les milieux se sont fermés. Donc, on a eu des augmentations aussi de risques incendie, les problèmes de surfréquentation dont parlait Françoise qui se sont accrus à partir des années 60 et qui sont aujourd'hui très très prégnants sur l'île avec problèmes de piétinement, d'érosion, d'incivilités diverses. Et également l'invasion de certaines plantes, notamment le fameux baccharis, mais aussi l'herbe de la pampa et puis les griffes de sorcière, là, Carpo brutus. Tout ça a incité le département, la commune, à réfléchir et devant l'ampleur du phénomène, à mettre en place des actions correctives et anticiper des stratégies dans l'objectif de retrouver les paysages, les usages et toute cette identité de l'île qui commençait à disparaître. Je parlais du prix du foncier tout à l'heure, donc effectivement avec des hausses anormales du prix du foncier naturel et agricole que le département, grâce à ses acquisitions successives, a réussi à réguler. On se retrouve quand même avec des acquisitions aujourd'hui à 1 euro du mètre carré pour des parcelles naturelles, ce qui est quand même très cher pour la Vendée. Donc à partir de 2010, Nelly en parlait tout à l'heure, je vais aller vite dessus, le partenariat avec la société de chasse, ça s'est vu. La volonté des agriculteurs aussi, c'est-à-dire qu'il ne s'agissait pas d'aller sur le foncier et d'aller ensuite trouver des agriculteurs qui, hors du territoire pour les installer. Il y a eu aussi cette approche du territoire, de vouloir se constituer et de développer une nouvelle agriculture. Donc les deux sont arrivés à peu près au même moment. Les agriculteurs avaient besoin de terre, nous on avait besoin d'agriculteurs, donc ça ne s'est pas trop mal mis. Et oui, ce que je n'ai pas dit par rapport à la SAFER, c'est qu'il y avait une réflexion qui avait été engagée autour d'un outil payant, donc protection des espaces naturels et agricoles, et qui n'a pas abouti du fait, alors je ne sais pas s'il y a des représentants de la SAFER ici, mais des coûts assez élevés des prestations de la SAFER pour pouvoir activer le droit de préemption. Donc il y a eu un accord qui a été trouvé entre le département et la commune pour qu'en fait cette veille foncière soit assurée par la zone de préemption, avec une action foncière du département sur le N, une action foncière, le cas échéant, de la commune sur les parcelles agricoles, en cas d'absence de projet agricole immédiat ou prévu dans le cadre de la réflexion du collectif agricole. Tout ça, on l'a dit, parce que je vois que l'heure tourne. Ce qui est intéressant à préciser, c'est que dans le cadre de cette réflexion avec la commune, on a engagé aussi une démarche d'échange foncier, puisque le département s'est retrouvé avec pas mal de parcelles très morcelées. Mais la commune, je ne vous ai pas montré de carte, est également dans le même cas de figure. Donc l'idée a été de pouvoir faire une sorte d'aménagement foncier amiable entre les terrains de la commune et les terrains du département pour qu'il y ait des unités foncières. Oui, je laisserai dire après, ouais. Et du coup, voilà, donc il y aura des unités foncières qui vont se dégager, unités foncières naturelles, unités foncières agricoles pour la commune, sur lesquelles des projets peut-être plus en phase avec certains types d'exploitation pourront voir le jour, notamment des petits fruits, du maraîchage, des cultures sous serre, etc., ce qui n'est pas possible sur des ENS. Et donc la doctrine, en fait, c'est le dernier point de cette diapo, c'est ne rien laisser passer. C'est-à-dire qu'il faut aussi, la commune comme le département, montrer que cette île est sous veille et qu'on agit main dans la main dans l'intérêt du territoire et de la préservation des espaces naturels. Pour parvenir à passer donc de la transition écologique, de la transition foncière à la transition écologique, on a travaillé, donc Élie notamment, à la mise en place d'un comité de gestion qui est piloté par le département, c'est-à-dire que tous les ans, voire deux fois par an, on réunit l'ensemble des acteurs précités pour évoquer ce qui se passe sur les ENS, mais également dérouler les projets des uns des autres, les stratégies des uns des autres, les ajuster le cas échéant, puisque le territoire évolue, les enjeux et les usages peuvent évoluer. On a également une discussion assez forte et régulière avec la DREAL, parce que comme on le disait tout à l'heure, en étant un site classé en Natura 2000, il y a beaucoup de choses qui nous semblent évidentes, mais qu'il faut expliquer, qu'il faut présenter, évaluer, etc. Donc quand il s'agit par exemple d'installer des clôtures pour favoriser un élevage ovin, et ben, c'est tout de suite un dossier de 40 pages qu'on fait et qu'on doit faire valider à la commission des sites. Ça se passe bien, mais il faut que ça se passe. Et pour la mise en place donc de ces exploitations agricoles extensives, Comme on est dans un statut NS et qu'il y a un certain nombre d'espèces à préserver, Élie en a cité une tout à l'heure, on se doit, nous, en tant que département gestionnaire de NS, de mettre en place des clauses spécifiques. On pourra y revenir très rapidement tout à l'heure, mais notamment du fait des contraintes de date de mise au pré, des dates de fauche, etc., et des impossibilités, par exemple, d'épandage. Le département conventionne sur ces terrains à titre gratuit. Donc c'est une sorte de compensation en nature, d'aide en nature, que le département accorde aux exploitants qui sont engagés dans la démarche. Alors sous forme de photos, alors bon, voilà, on voulait illustrer quand même les propos. Donc les fameuses clôtures voilà, qui nous ont mis à peu près 18 mois à installer entre les autorisations ministérielles et puis les difficultés d'approvisionnement et d'installation sur l'île, d'amener des engins par exemple. Donc là, on doit être sur un arrachage peut-être de Baccaris. Hein. Je file. Clac, tac, tac. Non mais c'est juste les photos à la fin, c'est pour vous dire que voilà, on a bien travaillé. Et voilà la relation avec les chasseurs. Là, vous pouvez voir un exemple d'une échelle qui permet aux chasseurs de passer dans les parcelles agricoles où il y a le bétail. Alors, je vous rassure, ils ne vont pas tirer quand les vaches sont en place. Mais toute la difficulté que Élie rencontre au quotidien, c'est de gérer ces conflits d'usage entre les uns et les autres. Et sur une île, Dieu sait s'il y en a. Alors voilà les belles photos avec donc notre élevage ovin, la ferme qui a pu se monter, qui a été reprise par la fille et qui a pu construire un vrai écosystème qui fonctionne avec des difficultés malgré tout liées à l'insularité. Tout est améliorable évidemment. Donc là sur ces deux dernières diapos, ce qu'on voulait quand même préciser, c'est que le département, bon, ça fait 50 ans qu'il agit hein, sur les ENS, mais on ne peut pas aller partout tout de suite. Donc l'idée, c'est de pouvoir cibler les secteurs les plus vulnérables et les plus fragiles, les plus urgents. Pour cela, le département a lancé une étude spécifique pour l'aider à cibler ses parcelles, tant en termes d'acquisition foncière que de gestion. On a rencontré, il existe encore des obstacles liés à l'absence de filière d'abattage locale. Bon, ça c'est du détail, mais ça compte aussi hein, pour réussir à faire émerger cette filière-là. Le prix du foncier, on en a parlé. Les problématiques d'usage entre notamment les agriculteurs et les chasseurs, qui restent un vrai sujet et qui est très très chronophage, notamment pour Élie. L'idée qu'on a désormais, c'est de pouvoir accompagner au plus près les exploitants qui sont sur nos parcelles ENS en ayant des cahiers des charges vraiment très pragmatiques et opérationnels, donc en se faisant aider par un organisme qui s'appelle Scopella, je ne sais pas si ça vous parle, mais pour pouvoir mettre en place des plans de pâturage vraiment à la parcelle près en fonction des dates, des contraintes également d'exploitation de l'agriculteur. Donc j'avais mis sur la diapo d'avant, vous avez peut-être vu, ne pas opposer agriculture et nature, hein, c'est-à-dire essayer de trouver le bon compromis pour que tout le monde y trouve son compte. Les périodes de sécheresse, risque incendie, on a parlé rapidement. Et dernier sujet, c'est face aux enjeux d'enfrichement encore de ces terrains-là et aux limites des exploitants qu'on a aujourd'hui sur l'île, on se demande si à un moment donné il ne faudra pas qu'on mette en place un vrai appel à candidature avec un cahier des charges vraiment bien blindé et qu'on aille chercher éventuellement des nouveaux exploitants peut-être même qui ne seraient pas îlés et qui seraient capables de répondre à ce cahier des charges. On sait que ça se fait ailleurs, ça existe. C'est peut-être un peu délicat d'emmener des gens qui ne sont pas de l'île sur l'île. Mais on peut espérer que, du coup, avec cet essor de la filière sur l'île, on ait des personnes qui pourraient être intéressées. Désolé pour le dépassement.
2: Mais oui. Pour Olivier et Élie, merci pour cet exemple, cette illustration qui est vraiment extrêmement intéressante. Hein. Vous avez vu le travail en complémentarité sur un secteur qui est vraiment à haute tension. Alors maintenant, on va passer à un autre exemple de stratégie foncière. Avec un outil qui était à un moment, comment dire, mal aimé, je dirais, avec le remembrement, il y avait des...
3: Non, il n'y a personne n'est mal aimé dans la salle, et encore moins l'aménagement foncier. Moi, j'aurais juste une petite question, mais très très rapide, parce que mon voisin de droite doit partir assez rapidement. C'est, vous indiquez qu'il y avait un frein, je dirais, tout ce process qui est ce parcellaire très, très mité, hein, disparate. Bon, on voit quand même qu'il y a des travaux à la parcelle qui sont, j'oserais presque dire, pharaoniques. Hein. Ce n'est pas le canal Seine-Nord, mais pas loin. Et il y a une procédure qui est dédiée à tout ça. Ça aurait pu être une procédure d'aménagement foncier qui regroupe tout ça. Quel a été le frein à ne pas la mettre en œuvre ?
0: Alors, bah, du coup, moi, j'étais pas là à l'époque, donc ma réponse sera sans doute que partielle. Mais la première approche a été vraiment très environnementale et pas agricole. Et l'idée, c'était de faire de l'ENS. Et à l'époque, la friche, c'était de l'espace naturel. On était, pour tout vous dire, le premier poste avait classé en espace boisé classé la quasi-totalité de la côte sauvage, parce que on considérait, je mets tout le monde dans le paquet, que l'espace naturel sensible, c'était de la forêt et c'était pas de la friche, qui est un terrain inculte. Donc l'aspect agricole est venu après, en termes de moyens de gestion et pas de destination des terres. Ce qui est sûr, c'est qu'il y aurait pu avoir une DUP de fait. Ça avait été fait sur certains secteurs, mais le département s'était cassé le nez et ils n'avaient pas voulu engager cette procédure sur l'île.
2: Maintenant, on va passer à la stratégie de l'aménagement foncier, qui est une stratégie très particulière qui est vraiment définie. Que vous allez vous... Oui, non, mais voilà, c'est ce que je veux dire. Elle est codifiée, mais l'aménagement foncier, c'est vrai que quand on entend le terme d'aménagement foncier, on peut penser à tout le foncier, alors qu'en fait, c'est... disons qu'il faut préciser cette notion d'aménagement foncier. Elle est véritablement codifiée et concerne des espaces tout à fait particuliers, enfin une réglementation tout à fait particulière. Ce n'est pas tout l'espace naturel et agricole qui est... On ne parle pas d'aménagement foncier pour tout l'espace agricole et naturel.
4: Allez, on va le dire. On va dire le fameux gros mot... C'était ce qu'on appelait avant leur membrement.
2: Voilà. Bon.
4: Avec tous les défauts qu'on a pu coller au remembrement. Hein. Donc aujourd'hui, on fait de l'aménagement foncier, on ne fait pas que du remembrement, on ne fait pas que de l'agricole. Parce que justement, on a pris conscience que sur un territoire, comme vous l'avez dit en introduction, oui, il y a une multitude de milieux. Et on le voit aussi illustré sur l'île Dieu. Il y a des agriculteurs, il y a de l'habitat, il y a de l'ENS, il y a des espaces de loisirs. Donc c'est de l'aménagement agricole, forestier et environnemental.
2: Voilà, c'est ce que je disais. C'est-à-dire que là, maintenant, vous allez nous réhabiliter, on va dire, cette notion d'aménagement foncier qui était quand même un peu... qui avait une mauvaise presse, on va dire. Voilà. Alors, pour ce faire, nous avons M. Philippe Cachot, qui est président de la commission aménagement foncier de l'Ordre des géomètres experts, et Florent Bonnet-Langagne, qui est à l'aménagement foncier du département du Nord. Non, du Pas-de-Calais.
4: Pas-de-Calais.
2: Pardon.
4: Enfin, le 6-2, quoi. Allez, ben, j'y vais. Je suis parti. Donc, comme on a dit en intro, l'aménagement foncier, c'était ce qu'on appelait avant le remembrement. Le remembrement, c'était clairement une procédure pour améliorer la production agricole, hein, notamment au sortir de la guerre, quand il a fallu mécaniser l'agriculture pour nourrir donc l'époque des 30 Glorieuses. Simplification des paysages. Quand on regarde sur l'IGN, remonter le temps, c'est assez significatif de voir... les réseaux de haies complètement disparus, les parcelles agricoles qui grandissent. Donc, il y a eu des abus, c'est clair. Maintenant, c'est une procédure. Hein. Une procédure, quand elle est conduite par des bourrins, elle ne fait rien de bien. En 2006, l'État, il a dit, bon, clairement, je file ça au département. Et en même temps, il a rénové cette fameuse procédure où... Dedans, il y a 5 objectifs. Amélioration de la propriété, donc c'est le morcellement de la propriété. Amélioration de l'exploitation, donc clairement, c'est pour les agriculteurs avoir du parcellaire adapté à leurs machines de plus en plus grandes. Protection des risques naturels. Mise en valeur des espaces naturels. Et aménagement rural. Donc finalement, j'ai 3 volets sympas. Et 2 volets qui concernent leur membrement d'avant. Donc dans le Pas-de-Calais, notre constat, ça a été de dire, je dirais un petit peu comme l'esprit des lois de Montesquieu, en disant, il y a une loi, maintenant il faut que notre loi, elle doit être relative à notre territoire. Donc on a, dès 2006, un petit peu dit, si on engage des opérations d'aménagement foncier, quelle est la plus-value pour le département ? Donc plus-value, la plus simple chez nous, ça a été la lutte contre l'érosion des sols et des inondations, puisqu'on est un département, a priori, les inondations, je pense que on commence à connaître. Où on s'est dit, pour le département, c'est un enjeu important sur son territoire. Donc on a dit clairement à la profession agricole, OK, on finance votre agrandissement de parcelles. En échange, on va travailler sur ces thématiques-là. Un peu le politique, enfin, la corbeille de la mariée, quoi. C'est donnant-donnant. On se marie, on vous paye la procédure. Par contre, on va jouer sur le foncier, puisque c'est un peu le thème de l'atelier aujourd'hui, pour faire des choses. Puis progressivement, une fois qu'on travaille sur les inondations, sur le ruissellement, le volet biodiversité, il apparaît. Donc je vais illustrer un petit peu pour vous montrer sur une opération comment on a évolué. Donc le remembrement, depuis 1976, étude d'impact. En 82, étude, une pré-étude. En 95, décret loi sur l'eau. 2005, on devient aménagement foncier. Et depuis 2015, on est aménagement foncier, agricole, forestier et environnemental. Donc il y a un renforcement progressif de l'environnement dans cette procédure qui est soumise à étude d'impact. Donc en gros, vous changez le propriétaire d'une parcelle cadastrale, vous vous tapez une étude d'impact parce que c'est le remembrement. Mais clairement, vous dites c'est un peu chaud quand même. J'ai juste changé le nom du propriétaire. Mais vous voyez, on paye. Et en même temps, cette étude d'impact, elle a permis aussi nous améliorer. Sans l'étude d'impact, sans le pouvoir de police, je pense qu'on n'aurait peut-être pas évolué. Et là, ça nous permet maintenant, à chaque étude d'impact, on nous en demande de plus en plus. Mais j'ai envie de dire, tant mieux, c'est quand même plus sympa de travailler sur les chauves-souris que de rester à de l'agricole. Le foncier, je dirais, on va illustrer, de toute façon, que ce soit de l'environnement, de la biodiv, de la lutte contre les inondations, tout ce que vous voulez, on a un entonnoir, l'entonnoir du foncier. On a plein de projets, mais j'ai pas le foncier. C'est compliqué. On fait des études, il y en a plein, il y a plein d'inventaires. Mais j'ai pas le foncier. C'est ballot. L'aménagement foncier, dans certains cas, ça peut marcher. L'aménagement foncier, en fait, dès l'étude de faisabilité, on va dégager les objectifs et un projet de territoire. Donc, dans mon département, ça va être, on a des problèmes d'érosion, d'inondation. On sait à peu près ce qu'il faudrait faire. Les agriculteurs, ils sont pas d'accord pour signer les conventions. Parce qu'en fait, ils font des échanges entre eux. Les propriétaires ne sont pas au courant. En faisant un aménagement foncier, je fais un gros bloc pour un agriculteur, un deuxième pour un autre. Entre les deux, la haie, les gars, elle ne vous gêne pas. C'est vrai. Donc, de manière pragmatique, en retravaillant le foncier avec eux, finalement, la haie, la bande enherbée qui était au départ mise par le bureau d'études au milieu de leur parcellaire, c'était une contrainte. Comme c'est entre deux parcelles, maintenant entre deux îlots, finalement, la contrainte, elle est minime. Donc, tout au long de la procédure, on rappelle bien aux agriculteurs que nous, département, la société civile, elle attend aussi quelque chose de cette opération. Ce n'est pas juste l'amélioration des conditions d'exploitation. Donc on implique les communes aussi, en leur disant, vous avez peut-être des petits projets aussi. Le tour de village, c'est peut-être le moment dans l'aménagement foncier de le faire, monsieur le maire, puisqu'on va refaire le cadastre. Donc essayer d'impliquer les communes, les communautés de communes. Et bien sûr, c'est beaucoup plus facile d'imposer d'avoir des objectifs en matière de résultats lorsqu'on finance. On peut être exigeant quand on a de l'argent et qu'on finance. Quand on est exigeant et qu'on n'a pas d'argent, c'est un peu compliqué de convaincre des gens qui, au départ, c'est leur parcelle, Je lui demande de faire un effort parce qu'il faut sauver la planète. Ouais, ça va être chaud quand même. En réunion publique, c'est un peu dur. Donc après, je vais vous montrer sur un exemple, pardon. Après différentes tentatives sur un secteur du Pas-de-Calais, on a plusieurs communes qui ont exprimé le souhait de procéder à un aménagement foncier. C'était au début des années 2000. On s'est retrouvé avec 2759 hectares en procédure d'aménagement foncier. L'étude nous a montré qu'on avait notamment des rivières qui étaient très sensibles très sensibles au ruissellement. Donc on était sur des rivières à truites, mais en vrai, c'était mort. Hein. À chaque coup d'eau, la rivière, vous voyez, elle est marron. Et puis, en plus, ce territoire, il est sympa parce qu'on a un périmètre, une aire d'alimentation de captage d'une agglo voisine. Donc forcément, on se dit, ouais, ça va être sympa, ça va être chouette. Et puis en plus, y a des petits problèmes d'inondation des fois. C'est assez récurrent, il y a eu quelques morts. Donc en fait, tout était réuni un petit peu pour mettre les agriculteurs autour de la table, leur dire, il faut faire quelque chose. De toute façon, si vous ne le faites pas, ça va être imposé. Et tous ont dit, oui, vous avez raison. On a 75% du bassin versant, c'est des parcelles agricoles. Donc on a forcément un rôle majeur dans la gestion des ruissellements. On ne leur a pas dit, c'est vous, c'est de votre faute. On leur a dit, forcément, vous occupez l'espace de manière très importante. Donc forcément... Sans vous, on ne peut pas réguler les flux. Et chose assez sympa, la communauté de communes, localement, elle menait des études d'érosion. Donc sur un même territoire, vous avez de la protection de captage. Vous avez une communauté de communes qui lance des études. Enfin, en fait, il y a tout ce qu'il faut, sauf le foncier. Et puis nous... Département, dans nos ENS, on avait une ancienne voie ferrée, reconvertie en voie équestre. Et puis, en regardant un petit peu le cadastre, on s'est rendu compte que, en fait, les terrains à l'époque, la SNCF, en forme triangulaire, etc. Donc, les agriculteurs cultivaient chez nous. Des fois, la voie verte, comme on l'appelle, était chez eux. Donc, en gros, on a dit, on va remettre... dans des limites cadastrales, la réalité de la voie verte. Et puis en fait, on a récupéré 4 hectares. On avait 4 hectares de terrain acheté via la taxe, ENS, qui était cultivé. Donc rien qu'en jouant sur le cadastre, je récupère du foncier. Ça, c'est magique. En plus, c'est l'agriculteur, on lui dit, non, c'est à nous. Et il le sait, il n'y a aucun problème. En disant, comme on remet bien les parcelles, c'est logique. Et inversement, quand tu cultives, on comprend bien que tu ne vas pas t'arrêter, faire marche arrière, en disant, tu conduis un tracteur. Déjà, moi, avec la 206 du département, j'arrive pas à me garer, donc avec un tracteur. Et puis mes collègues des ENS, en plus, sur la voie verte, ils ont fait pas mal de mesures. Donc forcément, ils ont trouvé, je ne vais pas vous l'apprendre, plein de choses super sympas. Ne me demandez pas ce que c'était, mais c'était chouette. Des pollinisateurs, des papillons, ça j'ai retenu. Un muscardin, je crois que chez nous c'est assez rare. Enfin, plein de choses, En gros, c'est un corridor réel. Donc au-delà de la restructuration simple du parcellaire agricole. Notre feuille de route, c'était être en pouvoir de traduire en termes d'abattement les travaux connexes, donc les plantations, arriver à abattre une pluie 20 ans au sein des bassins versants, en se disant on se fixe l'objectif 20 ans, on verra à combien on arrive, si on arrive à 100%, 50%, 40%. Répartir les maîtrises d'ouvrage avec tout le monde, hein, parce qu'il y a les communes, les communautés de communes, le département, enfin, il y a tout le monde. Donc, qui fait quoi? Il y a les agriculteurs aussi. L'eau qui sort des champs, peut-être que c'est à eux de la gérer. Par contre, protéger le lotissement, moi, je préfère que ça soit la commune. Je n'ai pas confiance aux agriculteurs. Ce n'est pas leur métier de gérer un bassin d'orage. Je préfère que ça soit une collectivité. Et pour eux, c'est aussi une garantie. C'est trop de responsabilité. Néanmoins, les agriculteurs, quand ils sont organisés en AFR, donc association foncière, alors on dit AFAFAFAF, moi je préfère dire AFR, association foncière de Romans-Bromont, en gros c'est le syndic de la copropriété. Dans une résidence, il y a bien le syndic qui gère les poubelles, les espaces verts et le parking. Là, l'AFR, elle va gérer les chemins de Romans-Bromont, les haies dans les parcelles, en vous organisant de manière collective. C'est beaucoup plus simple l'entretien. En tout cas, dans le Pas-de-Calais, on a l'habitude de fonctionner comme ça, en disant on est plus fort ensemble que tout seul. Et ensuite, dégager tout ce qui est maîtrise foncière pour pouvoir faire des ouvrages d'hydraulique, sécuriser le montage financier concernant l'investissement. Vous allez voir après, bon, je dévoile un petit peu, 3 millions d'euros de travaux. Donc, faut le sécuriser, hein, parce qu'au département, ils font la gueule maintenant. Vu la situation foncière des départements, il y a 5 ans, c'était youhou, enfin, il n'y a pas de problème. Voilà. Tenir compte de la ressource en eau potable aussi. Ah, j'ai dit eau potable. Ah, il y a l'agence de l'eau, en fait, ils ont peut-être un peu d'argent. On pourrait peut-être leur demander s'ils n'ont pas envie d'investir. Et concilier aménagement foncier et biodiversité. En disant, tant qu'à faire, si on fait tout ça, c'est un peu dommage de dire comment je peux le qualifier. Est-ce que tout ça, ça va avoir un impact positif en termes de biodiversité? Donc mes collègues des ENS vont travailler là-dessus. Je vous montre par un petit film comment a évolué ce programme de travaux. Donc vous avez le secteur, les 8 communes. Au début, on avait fait un petit programme de travaux connexes. Assez simple, hein. Des petites haies, des petites fascines. Le truc léger avec la chambre d'agriculture pour froisser personne. Enfin, voilà, le truc classique, quoi. Et puis, il y a eu quelques inondations sympas. Donc, on a dit, en gros, aux géomètres et au bureau d'études, il faut muscler le jeu. Donc, on a déterminé les écoulements des bassins versants. On a regardé un petit peu tout ce qui était existant, les éléments topographiques, pris en compte les aires de captage, pris en compte aussi, les projets, les études de la communauté de communes. On a pris en compte aussi les prairies, les fameuses prairies, concerté tout ça avec les communes, localement, proposé un nouveau programme de plantation et le boulot du géomètre, c'est de refaire le parcellaire et traduire ça dans le foncier. Donc chaque haie, chaque bande enherbée maintenant a une parcelle et a un propriétaire. Donc derrière, le jour où dans 20 ans, 25 ans, il faut replanter, on a déjà le foncier. C'est ce que permet l'aménagement foncier, et ça c'est très important, c'est de donner une parcelle à notre élément biodiversité ou lutte contre l'érosion. Parce qu'une fois qu'on a le foncier, la com de com, peut-être qu'un jour, elle va passer ça au syndicat de bassin versant. Mais c'est pas grave, hein, on fera juste un changement de propriétaire. Mais le foncier, il est déjà là. Donc les générations d'après gagneront du temps. En gros, la commission, donc c'est l'organe qui pilote l'aménagement foncier, en gros, tout ce qui a été pelouse sèche, prairie en fond de vallée sur les pentes, prairie humide et alignement d'arbres remarquables, etc., etc. Donc tout ça, on l'a bien pris en compte comme étant existant et donc à conserver, non négociable. Notre voie verte avec nos 4 hectares, on a permis de récupérer ces 4 hectares, on va les ventiler pour faire des mares écologiques qui ont aussi un rôle hydraulique en tête de bassin versant. On crée 53 km de haies sur les 8 communes. Donc 53 km, c'est super important, enfin, c'est énorme. En sachant qu'en plus, c'est des haies, on a mis 4 ans. Mes collègues, ils m'ont dit, une haie, en général, on met 2 rangs. Dans l'idéal, si on mettait 2 rangs, un espace au milieu en herbe et 2 autres rangs, d'une part, ils peuvent flinguer les 2 premiers rangs avec leurs produits, il restera toujours 2 rangs. Et en plus, au milieu, que ce soit les chasseurs, la LPO, tout ça, ça peut être un... J'ai oublié le nom, mais en gros, ça va créer un micro-milieu où ça va évoluer. Donc, on a fait en fait des bandes arbustives ou bandes boisées. On a proposé des arbres de Auger pour mettre en place une filière bois. Bon, ils m'ont dit, là, vous allez un peu trop loin. Donc, on a réduit, on a dit, bon, ça, on le fera pour les prochains. Donc, 53 km de haies, des haies avec des fascines. J'y vais plus vite ? Ok, on y va. Des haies avec des fascines, etc. Bien sûr, les haies, on a tenu compte qu'il y a aussi un usage agricole. Hein. Donc, on laisse les espaces pour qu'ils puissent aller de parcelle en parcelle. Il paraît que c'est bénéfique pour les chauves-souris. On ne les emmène pas sur la RD. Donc, tant mieux. Bien sûr, respecter des plantations adaptées en fonction du type de sol, etc. etc. En gros, on consacre 23 hectares, 79, après remembrement, à la mise en place de biodiversité. Donc, c'est 34 terrains de foot, pour donner un exemple concret. On a 13,6 km de chemin qui étaient cultivés, qu'on a récupéré avec les communes pour faire de l'environnement. Des petits exemples de chemins cultivés. Donc 13 km. Nos parcelles du département, vous avez l'illustration de ce que je disais sur la gauche de nos parcelles ENS sur le cadastre complètement farfelu. Donc on va ventiler ça pour faire nos fameux démarres tampons ainsi que des fois des agrandissements de voiries dans les endroits accidentogènes. Donc nos mares tampons, voilà ce que ça va donner à terme. Et dans la voie verte, mes collègues font aussi des aménagements de micro-mares. Donc sanctuariser cette voie verte aussi, puisque c'est un endroit où des engins agricoles pouvaient passer. En remettant les parcelles du bon côté, les engins agricoles n'ont plus besoin d'y passer. Ce qui est mieux parce que c'est une voie équestre et il paraît que c'est pas génial. Moissonneuse-batteuse contre chevaux, c'est pas. Il y a des conflits d'usage. Les prairies supprimées, on ne les a pas supprimées, on les a déplacées. Chaque prairie, on avait fait une fiche d'identité pour que l'agriculteur ne se trouve pas embêté avec la PAC après, en disant on a déplacé les prairies, on peut prouver où ça a été, etc. Au niveau de l'argent, 28% de travaux sur la voirie, 72% de travaux sur des plantations. Sur cette opération d'aménagement foncier. Répartition, le département au global, il prend 65% du montant, 8% pour les communes, 27% seront payés par les agriculteurs. Donc c'est bien, il y a une participation aussi des agriculteurs. Vous avez les montants sur le tableau de haut, donc on est à 3,5 millions et des brouettes. Et on espère justement avoir une aide de l'agence de l'eau, parce qu'avec les 3 millions, j'ai bouffé tout l'argent de mon service, en fait. C'est ballot. Et mes collègues des ENS, justement, vont mettre en place une expérimentation avec la LPO et le GON, c'est le groupement ornitho du Nord. On va mettre en place un suivi un petit peu pour voir si nos haies ont une influence aussi bien sur les pollinisateurs que sur certains oiseaux inféodés au milieu agricole ouvert. Donc voilà. Ensuite, le syndicat de bassin versant, on le fait travailler sur une modélisation avec le BRGM pour voir l'abattement au niveau MES pour les cours d'eau et puis aussi en termes de ruissellement. Donc comme ça, pour essayer d'avoir de la donnée chiffrée. des mesures de protection, puisque le préfet, à la fin de l'aménagement foncier, a protégé toutes les plantations qu'on va créer. En plus, ça tombe bien, moi je suis assermenté pour aller vérifier qu'ils ne vont pas les détruire. Donc, il y a ce qu'il faut. Et en plus, j'ai deux collègues qui s'occupent d'accompagner les associations foncières et les communes pour pouvoir réaliser les travaux, choisir les maîtres d'œuvre, etc. Donc, je dirais le service d'Arty jusqu'au bout. On vend l'entretien. On vend l'entretien, non, pas encore, mais on va les aider à faire les cahiers des charges pour les entreprises.

c'est, je dirais, le quotidien. Bon, on arrive à travailler. Alors, c'est une opération effectivement que le cabinet a menée pendant quelques années, et le résultat effectivement est très opérant. Donc là, je simplement quelques mots par rapport, à l'aménagement foncier dans le cadre de l'ordre des géomètres experts, puisque pour mener une opération d'aménagement foncier, il faut effectivement être géomètre expert inscrit à l'ordre, mais il faut aussi être agréé par le ministère de l'Agriculture. Sur 1800 confrères, on est peut-être maintenant, je sais pas, une vingtaine à pratiquer ces opérations avec passion. Voilà, donc l'aménagement foncier, vous l'avez compris, peut répondre à différentes problématiques, y compris des problématiques de relocalisation des activités et des biens, hein, sur des sujets de gestion de trait de côte, par exemple. Nos assises nationales de la sobriété foncière, une partie a été, je dirais, menée sur La Rochelle, et le sujet de la gestion du trait de côte fait partie de nos réflexions au sein de l'ordre des géomètres experts. Donc effectivement, identifier lors d'une étude d'impact et la réalisation d'un schéma directeur de l'environnement les éléments naturels et du paysage. Donc cette procédure aménagement foncier effectivement est très vertueuse, puisque, vous l'avez compris, elle met à disposition le foncier en fonction des enjeux du territoire. Je le rappelle, trois piliers pour l'aménagement foncier: restructuration des propriétés agricoles au sein des exploitations agricoles. C'est une fonction régalienne depuis la Deuxième Guerre mondiale, mais je dirais aménagement pour les collectivités, donc les nouvelles dessertes, mise à disposition de réserves foncières, et puis le sujet des paysages. Je rappelle, et j'ai souligné ce que disait Françoise tout à l'heure, ça ne sert à rien d'essayer d'inventer des procédures qui existent maintenant depuis 70 ans, qui marchent très bien. Il ne faut simplement pas oublier qu'en l'occurrence, une procédure d'aménagement foncier, c'est un triptyque. Donc il y a un jeu d'acteurs qui est important. Et effectivement, ce qui est important, c'est que le pilotage de la procédure entre le département, alors il n'y a pas de représentant de bureau d'études aujourd'hui, mais le bureau d'études d'environnement qui mène l'étude d'impact, le cabinet de géomètres experts, les associations, qu'on marche tous ensemble pour livrer ce que Florent a proposé, qui était, je le rappelle, une procédure en termes d'environnement plutôt très offensive, eu égard au département, je dirais, du Pas-de-Calais. Voilà, et non pas du Nord, comme ça a été dit tout à l'heure. Intégrer les projets environnementaux, donc des zones humides, protection de la ressource en eau. On a aujourd'hui des exemples sur des départements, je ne sais pas s'il y a des gens de l'Ille-et-Vilaine, mais aujourd'hui des procédures d'aménagement foncier ou des études qui sont menées sur des problématiques de périmètre de captage, donc sur Saint-Malo, sur Rennes, dossier du Coglet par exemple. Voilà, donc la procédure est tout à fait adéquate, et puis détachée, hein, donc identifiée, intégrée et détachée en concertation. Tout à l'heure, on disait, on conventionne pour essayer de réguler des usages sur le territoire de l'île-Dieu. L'aménagement foncier, c'est avant tout de la concertation et c'est avant tout amiable. Je dirais que tout est dans la procédure, puisqu'il y a une commission qui représente les intérêts des propriétaires, des exploitants, des collectivités pour mener tout ça. Donc nous, notre orientation, c'est effectivement à la séquence éviter, réduire et compenser. Ce serait plutôt d'y répondre avec une séquence identifier les sujets sur un territoire. Alors ruraux, périurbains. Et nous, aujourd'hui, on considère que même sur un secteur qui est urbain, il y a des départements qui font des procédures d'aménagement foncier, qui mettent dans le périmètre d'aménagement foncier les secteurs urbanisés. Ce n'est pas pour autant qu'on va échanger les chambres à coucher des propriétaires, mais sur les sujets de communs de village, sur des problématiques de desserte, où il y a des conflits d'usage entre les habitants et le monde agricole, je dirais que si cette problématique est dans le périmètre d'aménagement foncier, on arrive à la traiter. Voilà. Et on met le foncier à disposition de ses usages. Voilà. Alors, on a tenu nos assises de la sobriété foncière dans une logique zéro artificialisation nette. Et je dirais, pour relever le défi des transformations induites par cette trajectoire, premier point, donc adapter la procédure foncière. Aménagement foncier agricole, forestier, environnemental, pour que l'environnement devienne un fait générateur. Voilà, donc ça, c'est ce qu'on vit, on commence à vivre dans le département d'Ille-et-Vilaine, mais il y a d'autres départements qui, euh,

0: intéresse. Ça, c'est le premier point. Pérenniser, puisque vous l'avez compris, il y a des financements qui peuvent être importants. Et il est important, effectivement, de pérenniser tous ces travaux. Et nous, on considère, je le détaille tout à l'heure, qu'on pourrait tout à fait inscrire dans les procès-verbaux des propriétaires, puisque je le rappelle, la procédure d'aménagement foncier modifie le parcellaire et vient publier au service de la publicité foncière les nouveaux lots avec les droits réels qui sont rattachés et les notions d'ORE, par exemple, pour l'avoir présenté au ministère de l'Agriculture sur des sujets de plantation de haies, on pourrait tout à fait, sur un compte de propriété, venir publier une ORE dans le cadre de la procédure d'aménagement foncier. Et alors élargir, je dis bien élargir et pas mettre à la place d'eux, hein, puisque vous êtes très nombreux, comment dirais-je, à être des maîtres d'ouvrage, enfin département, c'est d'arriver à des notions qu'on retrouve sur des ouvrages linéaires, de maîtrise d'ouvrage déléguée, où bien évidemment la maîtrise d'ouvrage est départementale, ça me paraît important, mais si on le voit aujourd'hui, des collectivités, des intercos, des agglos ont des velléités et des besoins de lancer une procédure d'aménagement foncier, qu'elles puissent aussi les cofinancer, ce que ne permet pas de façon aisée aujourd'hui, comment dirais-je, le code rural et de la pêche maritime. Donc, adapter, hein, le diagnostic, c'est qu'effectivement, la FAF constitue un outil indispensable pour répondre aux objectifs de la loi climat et résilience. C'est un sujet d'actualité et il permet l'adaptation de la structure foncière aux projets environnementaux. Cette réglementation actuelle ne laisse pas la possibilité de mettre en œuvre un AFAF avec pour uniquement l'objet environnemental. Alors, on peut le détourner, mais ce n'est pas clairement sanctuarisé et codifié dans le code rural. La proposition, c'est d'introduire effectivement l'environnement comme élément déclencheur de l'AFAF, c'est-à-dire que la feuille de route d'une procédure d'aménagement foncier, clairement, on va protéger telle ou telle zone humide, on va protéger tel ou tel milieu. Voilà, ça c'est le premier point. Pérenniser, c'est ce que je disais tout à l'heure, les travaux réalisés en AFAF en réponse à des objectifs environnementaux ne sont soumis à aucun contrôle une fois que la procédure est clôturée. C'est-à-dire que on fait un programme de plantation de haies, on publie l'opération d'aménagement foncier, et si on ne met pas les mesures ad hoc, alors de surveillance, il y a des départements qui le font, mais c'est souvent entre 0 et 5 ans, ben, il y a la politique de la tronçonneuse qui peut effectivement se mettre en œuvre, et du coup, toute cette ingénierie du territoire, tout ce financement dans le cadre du programme de travaux connexes, s'érode pas à pas en fonction des années culturelles. Donc la proposition, c'est qu'à la clôture de la procédure d'aménagement foncier, que la procédure d'aménagement foncier effectivement pourra être prononcée qu'à condition que les ORE, les obligations réelles environnementales, soient publiées au service de la publicité foncière. Ça devient un droit réel qui est sanctuarisé et sur lequel on peut mettre des dispositions de surveillance, de contrôle. On peut tout imaginer. Voilà. Alors, aujourd'hui, quand on fait une procédure d'aménagement foncier, on a des propriétés qui nous sont données par le service de la publicité foncière et on n'a pas la possibilité de rajouter des charges particulières ou des droits réels sur ce compte de propriété. On doit juste simplement le reporter sur les parcelles d'attribution et bien vérifier que les intitulés de compte sont conformes à la réalité. Ces éléments, bien sûr, issus de la concertation au cours de la procédure, ont été également préalablement validés par la commission communale, donc à l'échelon local, et par la commission départementale. Voilà. Et donc élargir, c'est ce que je disais à des mots tout à l'heure, la propriété foncière constitue effectivement un pivot central de la mise en œuvre des objectifs environnementaux liés à la loi climat et résilience. J'essaie d'aller assez vite. La préservation des zones à fort potentiel environnemental oblige donc à retravailler les structures foncières pour faire cohabiter les espaces agricoles avec les espaces naturels et forestiers. Depuis 2005, Florent l'a dit tout à l'heure, les conseils départementaux ont la maîtrise d'ouvrage et la maîtrise d'œuvre totale de la procédure d'AFAFE, sachant que la fonction régalienne de l'audit environnemental est restée au service de l'État. Aujourd'hui, des intercos, des communes souhaitent utiliser l'AFAF en tant qu'outil d'aménagement de leur territoire, en qualité de maître d'ouvrage délégué, donc on pourrait imaginer. Alors, ça se pratique un petit peu, je ne sais pas s'il y a des Lyonnais, Il y a des notions de maîtrise d'ouvrage délégué qui se sont pratiquées. Proposition qui est effectivement de repenser la procédure d'AFAFE en élargissant, et non pas à la place d'eux, la maîtrise d'ouvrage à l'intercommunalité ou le cas échéant à la commune. Voilà, donc un petit peu les orientations de la profession, en tout cas les éléments de communication que je souhaitais vous présenter.
1: Merci beaucoup. Bon, merci Philippe et Florent de cet exemple extrêmement, cette expérience de stratégie foncière extrêmement intéressante. Donc on vient de voir deux expériences très riches. Donc en conclusion, comme vous l'avez vu, après ces deux expériences, l'importance de prendre en compte la question foncière et de mettre en place des stratégies, l'importance de la concertation, je crois que les intervenants vous l'ont prouvé tout au long de leur intervention, l'importance aussi de la pédagogie et de la sensibilisation. On va regarder ce qui bloque, on va essayer de trouver des leviers qui vont faire évoluer les mentalités. Donc effectivement, ça demande, ils vous l'ont démontré, ça demande du temps long, comme on disait, l'aménagement du territoire, c'est vraiment sur du temps long. On le redit, l'existence de multiples outils, c'est inutile de demander à ce qu'il y en ait de nouveaux qui soient créés. Par contre, on peut les faire évoluer. Justement, Philippe a fait deux propositions qui me semblaient intéressantes, mais toujours avec l'outil déjà existant. Et donc une nécessité aussi d'une volonté des élus, mais je crois que vous le savez, des dirigeants, des acteurs de terrain également, pour développer des stratégies foncières et mettre en place les outils nécessaires. Je le redis, une coordination, une complémentarité entre les différents acteurs et une articulation aussi entre les différents outils mis en place, notamment au niveau des droits de préemption. Voilà, donc maintenant, place aux questions et à l'échange avec vous. Alors, juste une chose, il est 4h-5. Normalement, l'atelier se termine à 16h. Mais il y a une pause jusqu'à 16h30. Pour ceux qui le souhaitent, on peut y aller, on peut essayer de rester jusqu'à 16h25. Tant qu'on ne nous met pas dehors.
2: Bonjour, Chloé Girard-Domatier, je suis élue en Loire-Atlantique. Et j'avais une question. Bonjour. J'avais une question sur les aménagements fonciers pour savoir s'il existait des guides ou des documents qui pourraient permettre d'avoir un peu de la formation ou les meilleures pratiques en termes d'ambition environnementale, parce que évidemment on cherche aussi à s'inspirer et ça pourrait nous permettre d'améliorer encore l'ambition.
0: Alors des deux côtés, même si en fait on est du même côté. Premier point, il y a des outils de formation pilotés par l'IFOCAP. L'IFOCAP qui est c'est la formation des cadres paysans. Alors le terme est un petit peu vintage, mais c'est une ingénierie de la formation qui est tout à fait efficace. Il y a des programmes de formation qu'on peut vous faire passer, qui sont établis en partenariat entre SAVE, qui est le syndicat d'aménagement en valeur environnementale, qui est l'ex-Gérard des géomètres experts, pour ceux qui ont connu, pour ceux qui les plus âgés qui ont connu ce syndicat, et l'Ordre des géomètres experts. Et donc, on met à disposition ces formations. Il y a un programme annuel. Par exemple, je crois que le 24 septembre, il y a un sujet qui est mené sur le contentieux, qui est menée par Michaël Rivier, qui est une ancienne personne du ministère de l'Agriculture et qui maintenant est directeur, je dirais, des affaires juridiques de la FNSAFER. Donc, premier point, des programmes de formation. On a, nous, en notre sein, des webinaires qui vont être menés au sein de l'Ordre des géomètres experts via la filiale Publitopex, qui va s'ouvrir aux non-géomètres experts. Enfin, on va arrêter de rester ensemble entre géomètres experts, c'est chiant. Il faut absolument ouvrir les choses. Voilà, c'est le premier point. Sur la partie technique, on a co-rédigé et co-signé entre l'ANATAF, pour certains sont peut-être membres de l'ANATAF, des instructions techniques, parce que le code rural, c'est sympa, mais quand vous regardez ce qu'il y a dedans, c'est compliqué de faire une opération d'aménagement foncier. Elles sont co-signées entre l'Ordre des géomètres experts, le syndicat SAVE et l'ANATAF. J'ai aussi pour volonté de le faire signer à l'ADF, puisque c'est quand même, vous êtes les, l'ADF est quand même, représente quand même les maîtres d'ouvrage. Voilà. Ça, c'est le premier, c'est les deux premiers points. Florent.
3: Du point de vue des départements, donc, puisqu'on est là avec le réseau idéal, il y a effectivement l'Association nationale des aménageurs fonciers ruraux, l'EF, peut-être forestier. Enfin, c'est une communauté du réseau Idéalco. Voilà. Donc là, il y a une plaquette faite par l'ANATAF à destination, je pense, des élus départementaux et des maires des communes rurales. Sinon, je dirais le service qui s'occupe de l'aménagement foncier dans votre département. Il me semble qu'il y a un service en Loire-Atlantique assez... Voilà. Ils sont bien. Voilà. Donc, après, des formations pour les élus. En Seine-Maritime, il y a l'AREAS, donc c'est une association régionale qui travaille beaucoup sur les problématiques d'érosion des sols. Je sais qu'ils ont mené des petites formations sur les inondations, l'érosion, à destination des membres des commissions. Je sais qu'en Seine-Maritime, dans les départements normands, ils ont fait ça à une époque. Si pour avoir voilà, on a aussi les commissaires enquêteurs, puisque tout ce qui est procédure, enquête publique, etc. Donc je sais qu'eux aussi ont des supports de formation pour bien comprendre un petit peu ce qu'est l'aménagement foncier, hein, ce qui est un peu compliqué au départ quand on connaît pas du tout les procédures foncières. Et puis sinon, j'aurais envie de dire, vous avez le VRP des géomètres, hein, experts. Et donc eux, c'est leur, c'est les professionnels, c'est les sachants en aménagement. Sachant que nous, le département, on est conducteur d'opération. Moi, mon job, c'est de traduire ce que dit le géomètre aux agriculteurs qui parlent le ch'ti, hein, et aux élus du Pas-de-Calais et inversement.
0: Je crois savoir que la NATAF a aussi rédigé un guide de procédure, non ? Ça veut dire oui, je crois. Voilà. Voilà. Sur la partie régalienne, administrative, des choses. Mais je ferai passer par le réseau, du coup, le programme de formation IFOCAP. Hein. De toute manière, vous tapez IFOCAP, y a un site qui est très bien fait. Et je prêche, enfin, on a travaillé avec le service de avec l'IFOCAP, parce qu'on tient à ce que ces formations, il y ait des stagiaires département et géomètre expert. Je le dis, l'élément de réussite d'une opération d'aménagement foncier. Alors même si on peut se chamailler en off, s'engueuler parce qu'on est en retard, parce que vous ne payez pas, parce que enfin, ça, on peut imaginer tous les sujets du quotidien. Mais quand on est devant une commission d'aménagement foncier, il faut vraiment parler le même langage. Et effectivement, le gage de réussite, c'est une continuité de la procédure, c'est-à-dire qu'elle ne s'arrête pas. Elle peut faire 3, 4 ans, 5 ans, c'est pas trop le sujet, mais qu'elle s'arrête pas pendant 6 mois ou 1 an. On le vit dans certains départements, c'est une catastrophe, on se reconnaît pas. Hein. Au bout de 6 mois, personne ne se reconnaît. Et que d'autre part, effectivement, les propriétaires exploitants sentent qu'ils sont accompagnés avec un bureau d'études, un géomètre, le département. Voilà.
3: Et la NATAF. Mais là, c'est souvent plus compliqué parce qu'en fait, il faut un nombre... pour que la formation se mette en place et l'aménagement foncier, il n'y a quand même pas énormément de gens qui travaillent dedans. Donc effectivement, moi je sais que généralement l'IFOCAP, j'y vais régulièrement pour suivre leur formation, mais Idéalco, ça peut être un sujet à leur faire remonter.
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2: Au début de l'année 2012, le label HVE, dit de haute valeur environnementale, était officiellement créé sous l'égide du ministère de l'Agriculture. Conçu pour préserver l'écosystème naturel des exploitations agricoles et réduire au maximum la pression sur l'environnement, ce label HVE, pour aussi vertueux qu'il puisse paraître, n'est pourtant pas exempt de critiques. Parmi elles, celle de l'Office français de la biodiversité, qui relevait fin 2020 que cette certification ne présente, dans la grande majorité des cas, aucun bénéfice environnemental. Au cours de cette même année 2020, la Cour des comptes a déploré, de son côté, que les différents plans consécutifs au Grenelle de l'environnement de 2007 demeurent pour l'instant très en deçà des objectifs fixés alors, notamment celui de réduire de moitié l'usage des pesticides en France à l'horizon 2018. 2018, c'est justement l'année où Valérie Murat et son association Alerte aux Toxiques, basée à Bordeaux, ont décidé d'envoyer 22 bouteilles de vin certifié HVE au laboratoire Dubernet pour détecter d'éventuelles traces de pesticides dans la composition de ces vins pourtant estampillés haute valeur environnementale. La publication des résultats de ces analyses a valu à Valérie Murat et à son association une condamnation à 125 000 euros de dommages et intérêts pour dénigrement collectif suite à une action en justice portée notamment par le comité interprofessionnel des vins de Bordeaux et près d'une vingtaine d'autres plaignants. Valérie Murat, ou quand la dénonciation des pesticides ulcère le vignoble bordelais, c'est le titre de ce nouveau numéro d'interférence. Aujourd'hui, suite et fin de notre entretien avec Valérie Murat et donc dernier épisode de cette série, le procès et la condamnation. Alors l'affaire se retrouve devant le tribunal judiciaire de Libourne, quelques mois à peine après la publication de votre étude sur votre site, hein, 3 mois à peine, et là vous êtes condamné à 125 000 euros de dommages et intérêts. Comment vous réagissez quand vous l'apprenez, Valérie Murat ?
3: Alors c'est à la fois sans aucune surprise et à la fois quand même un coup de poing dans le ventre parce que c'en est grotesque, cette somme. La plainte, le nombre de plaignants, la démesure de ce qu'ils demandent, les bizarreries judiciaires de cette plainte aussi, il faudra en parler. Donc c'est à la fois, voilà, il y a un côté vraiment grotesque, surtout après avoir entendu leur ligne de défense.
2: Parce que vous êtes condamné pour dénigrement...
3: collectif de la filière, c'est
2: voilà,
3: ça.
2: Dénigrement collectif de la filière.
3: Voilà, en fait, ils sont allés sur le terrain du dénigrement parce que c'est une plainte en diffamation déguisée. Et depuis le début, notre avocat, Maître Morin, demande la requalification de cette plainte en diffamation. Et ils sont allés sur le terrain du dénigrement et ils ont réussi à gagner là-dessus. Et cela crée un précédent qui est gravissime parce que le dénigrement est réservé, jusqu'à maintenant, aux sociétés commerciales. Nous, nous sommes association loi 1901 et personne physique, moi, Valérie Murat. Le dénigrement ne peut pas être invoqué dans une affaire judiciaire quand il s'agit de santé publique et d'intérêt général. C'est bien ce que nous défendons. nous dénonçons une utilisation de pesticides dangereux chaque année d'avril à septembre pour produire des vins qui exposent les populations de professionnels et les populations de riverains tout autour. La justice libournaise ne s'en est absolument pas émue et nous a malgré tout cela condamnés. Et donc ça a été, oui, quand même un coup dur à encaisser en janvier de se retrouver reconnu coupable. Donc immédiatement, bien entendu, nous faisons appel. Et l'appel a été formulé par nos avocats très très vite, dès le mois de mars qui a suivi. Comme nous étions en plus, ça montre bien la volonté de nous asphyxier, nous avons été condamnés avec un appel non suspensif. C'est-à-dire que même en faisant appel, nous devions nous acquitter de cette somme. Et bien entendu que ni l'association ni moi ne possédons cette somme. Donc ils savaient que ça allait nous mettre vraiment en difficulté. Donc on se dit, pour montrer notre bonne foi à la justice, puisque nous faisons appel et que nous continuons à croire et à avoir foi en la justice, on va commencer à payer à hauteur de nos moyens. Donc on paye 400 euros par mois aux différents adversaires du compte de l'association et 400 euros sur mes deniers à moi aussi, de mon compte en banque à moi, puisque nous sommes condamnés les deux. Donc on commence à payer 2 fois 400 euros chaque mois. Pression supplémentaire, hein, encore, pour toujours nous asphyxier, nous tenir la tête sous l'eau, et puis nous empêcher de continuer à militer, hein, aussi, hein, c'est ça, hein, là-dessous. Certains des adversaires ne fournissent pas leur RIB. Donc, nous devons envoyer des huissiers à ces adversaires et à leurs avocats en leur demandant « Que souhaitez-vous ?» officiellement, par voie d'huissier. « Que souhaitez-vous faire ? Continuez-vous la plainte avec les autres ou est-ce que vous vous arrêtez ?» 1500 euros de plus. Voilà. Et voilà. Et des pressions comme ça, voilà. Et on commence à payer. Et on commence à payer. En juillet qui suit, on apprend que les adversaires font une demande de radiation de notre appel. Je découvre cette procédure. On se renseigne, on se rend compte que c'est pour en fait annuler une demande d'appel et que jusqu'à maintenant, celles qui ont été acceptées concernaient soit des personnes qui avaient dit ouvertement après la condamnation « je ne paierai pas, je ne me plierai pas à la condamnation » ou des personnes qui avaient complètement disparu de la circulation. Ce qui n'était pas notre cas. Donc on se dit quand même « on ne va pas nous imposer ça ». Nous avons une audience le 13 octobre et on apprend donc le 10 novembre dernier, 2021, que le juge de la Cour de l'appel de Bordeaux a accepté la demande de radiation et que désormais, donc, pour avoir le droit de faire appel, nous devons nous acquitter de cette somme grotesque de 125 000 euros. Le seul événement positif dans cette décision, c'est qu'il s'agit d'une décision administrative définitive de la première chambre civile de la Cour d'appel. Ça change le statut de ces dédommagements et intérêts qui ne nous permettaient pas de faire un financement participatif, une cagnotte en ligne, pour recevoir de l'argent. Donc le soir même, on crée un financement participatif. Et depuis, eh bien, on a réussi à amasser quand même plusieurs centaines, milliers d'euros de soutien. Là, quand je vous parle, on a dépassé les 80 000 euros. On a dépassé les 70 000 euros en 3 mois.
4: Du coup, aujourd'hui, au printemps 2022, Valérie Murat, vous êtes en passe de rembourser, de payer les dommages et intérêts pour lesquels vous avez été condamné, ce qui entrouvre la possibilité prochaine d'un appel et donc d'aller davantage sur le fond de ce dossier qui en était pour l'instant resté sur de l'ingénierie juridique, si je résume bien un petit peu ce qu'on vient de dire.
3: Absolument, c'est très juste ce que vous dites, c'est exactement ça. Et en fait, c'est précisément pour ça qu'ils sont allés sur la question du dénigrement, c'est précisément pour ça qu'ils essayent de me décrédibiliser en disant par exemple qu'il y a la grêle, le gel et puis il y a Valérie Murat et qu'ils me comparent par exemple à des catastrophes climatiques. C'est ça qu'ils veulent en fait, c'est ne pas parler du fond de ces analyses-là. Parce qu'en fait, il n'y a rien de nouveau hein, dans les analyses des vins HVE, absolument rien par rapport à ce que nous dénonçons depuis 10 ans. Rien du tout. La seule nouveauté, c'est que cette fois-là, on a fait analyser 22 vins et qu'on a réussi à lever en même pas 3 mois 5 000 euros de financement participatif. Et moi, mon sentiment, c'est que c'est ça qui leur a fait peur. Ils se sont dit, à coup de 22 bouteilles par analyse, on va tous y passer. Et oui, effectivement, ils vont tous y passer. Oui, voilà, c'est le projet.
2: Merci à Valérie Murat d'avoir été l'invitée d'Interférence. Interférence est un programme conçu et réalisé par Nicolas Coulot, rédaction en chef Luc Magrina, pour une coproduction Radio Terre et Radio Radio Plus. Vous pouvez réécouter ou podcaster cette émission sur le www.radioterre.net. On se donne rendez-vous la semaine prochaine. Et d'ici là, restez à l'écoute et en alerte.
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5: Cette politique des ENS avait deux objectifs, elle a toujours deux objectifs, préserver la qualité des sites, des paysages, des milieux, des champs naturels d'expansion des crues, et ça c'est un élément important également, et puis aménager, pour qu'ils soient ouverts au public, ces espaces naturels sensibles. Alors, pour mettre en place ce dispositif, au niveau national, le législateur a prévu trois outils. Un outil financier, c'est la part départementale de la taxe d'aménagement. C'est une taxe qui est prélevée au taux de 1% depuis 2006. Pour le conseil départemental de la Côte d'Or, ça représente aujourd'hui en trésorerie quelque chose comme 5 millions d'euros. On a le droit de rêver, excusez-moi, on a le droit de rêver. Un outil foncier, c'est le droit de préemption. Et puis un outil contractuel, c'est-à-dire l'ensemble des conventions de gestion avec les maître d'œuvre des sites. Alors aujourd'hui, la politique ENS au niveau national, elle est menée dans 99 départements. On relève environ 4000 sites qui sont gérés, soit à peu près 200 000 hectares, et c'est près de 1000 emplois qui sont directement liés à ce dispositif.

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0: Je dirais on est un élément du plan climat de la métropole. Je crois qu'on est aujourd'hui, la ville de Canville est un petit peu, alors je ne dis pas initiateur de. Si, dans certains domaines, notamment au niveau des écoles, hein, puisqu'on a on a terminé une rénovation, enfin une réflexion sur le manger bio et le manger intelligent. Aujourd'hui, ce travail sur l'anti-gaspillage, sur le tri des aliments, la réception, notamment de ces déchets fermentés ici pour les remettre en compost. Donc, on a créé des pavillons composteurs dans chaque école de Canville. On va le développer aujourd'hui, notamment sur le logement social, parce qu'on estimait que cette chaîne-là, et notamment dès le plus jeune âge, était quelque chose d'intéressant. Donc, c'est un travail qui a été mené aussi bien dans les maternelles que dans les écoles élémentaires, et qu'on souhaite aujourd'hui développer de façon plus large au niveau du bâtiment social. Donc, ces composteurs voilà, vont être mis en place au cours prochaines années. Mais au-delà de ça, c'est tout avoir cette réflexion. Tout à l'heure, je parlais de l'agriculture biologique. Donc, on a 20% de produits bio aujourd'hui dans les assiettes canvilloises, à coût constant. C'était aussi une volonté, hein, montrer aussi que le bio pouvait être traité de façon intelligente, mais aussi à coût constant. Et puis aussi un travail par rapport à des activités, par rapport aux enfants. Hein, on est en partenariat avec le groupement Érable, hein, qui va nous aider dans cette démarche-là, aussi bien au niveau des enfants qu'au niveau de leurs parents, parce que finalement, on s'aperçoit que l'enfant est quand même un vecteur essentiel, hein, et que l'adulte est parfois très réfractaire à certaines évolutions, mais en passant par l'enfant, et lorsque l'enfant est incitateur, eh bien, effectivement, bah, finalement, l'adulte rentre dans cette démarche-là. Donc, c'est un travail que l'on mène maintenant depuis quelques années, hein, parce que, bon, je ne sais pas si c'est ma fille enseignante qui le veut, mais le fait de parcourir comment dire, cette diversification au travers de l'école, au travers de l'éducation et de l'apprentissage à l'école, nous semble intéressante et que l'on essaye de développer aujourd'hui par l'énergie famille. On a travaillé notamment l'an dernier sur l'énergie, comment dire,
1: défi famille à
0: défi
1: énergie
0: famille
1: positive.
0: énergie, voilà, énergie positive. On l'a fait, on va le poursuivre aussi bien également sur le plan de l'alimentation, parce que c'est des actions qui nous semblent intéressantes. Systématiquement, lorsqu'elle peut être développée, notamment sur notre marché dominical, avec des actions bien spécifiques, voilà, pour montrer qu'aujourd'hui, ce travail-là, ce n'est pas simplement des actions ponctuelles, c'est aussi un travail que l'on doit mener, un travail de longue haleine, certainement, hein, parce que nos générations ne sont pas forcément habituées à tout ça, on a du mal, hein, parce qu'on vit encore dans une société de confort, mais de confort dans le sens, comment dire, où finalement, ces problématiques-là nous touchent, certes, mais elle nous touche simplement. Hein, on n'est pas totalement pris à la gorge. Et c'est ça qui est dérangeant aujourd'hui, c'est d'arriver à faire comprendre à toute notre société, à toute cette population, que c'est un défi pour demain, et notamment pour nos enfants et petits-enfants qui arrivent, quoi.

0: que je vous aime. 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Et l'autre qui me regarde avec ses yeux en couille de mythe, d'un air sournois en pensant « Oui, ma petite, tu peux te reposer, mais je t'aurai. » Je vous en prie, Alexandre, je joue pas la comédie, mais qu'est-ce que vous croyez? 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
1: Bonjour et bienvenue pour les infos durables de Radio Terre. Et bien aujourd'hui, je vais vous emmener en Occitanie, à deux lieux pour vous proposer des sorties nature. La première, ce sera pour le dimanche 13 septembre, c'est en après-midi à partir de 13h. Il s'agira de découvrir un petit rongeur, un petit animal fort sympathique qui s'appelle le compagnol amphibie. C'est animé par Manu Jacot, donc de l'association Nature en Occitanie. Il faudra vous chausser de quelques bottes pour partir en exploration et essayer d'appréhender cette espèce sur le terrain. Autre sortie qu'on vous propose, donc en dehors du dimanche 13, eh bien c'est le samedi 19, toute la journée. Là, cette fois, c'est une balade sur les sentiers et hors des sentiers. Ça fera à peu près 6 km au cours de cette journée. Eh bien, vous pourrez découvrir le massif du Plantorel, différents attributs donc, qui composent la maturité forestière. Découvrir la forêt entre les gros arbres et le bois mort. Et puis, découvrir aussi comment tous ces éléments ont un rôle à jouer pour offrir les capacités d'accueil nécessaires à héberger la biodiversité en forêt. Alors voilà, si vous êtes intéressé par le massif du Plantorel ou par la sortie donc sur le campagnol amphibie, il faudra vous adresser à Nature en Occitanie. Vous les trouverez facilement avec votre moteur de recherche. À bientôt pour un prochain rendez-vous.

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1: Bonjour et bienvenue pour un rendez-vous des infos durables. Aujourd'hui, on va parler de l'école d'été, biodiversité et vecteurs. Ça se passera du 14 au 18 septembre. C'est soutenu par la région Occitanie. Les objectifs des écoles d'été qui vont se dérouler juste auparavant, eh bien, ce sera un lien entre la perte de biodiversité et l'émergence de maladies qui est fréquemment souligné. Le rôle des vecteurs en tant qu'élément de biodiversité, l'objectif de cette formation, c'est d'explorer les maladies vectorielles qui affectent les humains, les animaux et les plantes dans une perspective One Health à travers divers modèles impliquant moustiques, tiques, mollusques, pucerons et compagnie. C'est donc ouvert à tous les gens qui font des études dans ce domaine ainsi qu'aux professionnels des structures non académiques. L'ambition serait de réunir différents profils pour les faire interagir dans une approche unique de la santé. Voilà pour cette école d'été sur la biodiversité et les vecteurs, soutenue par la région Occitanie. Donc vous pouvez aller sur le site, je vous rappelle, de la région. Ça se passera du 14 au 18 septembre prochain. À bientôt pour un prochain rendez-vous sur l'antenne.

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4: Ce qui est important, c'est, enfin, une des choses les plus importantes qui me semble en ce moment sensibiliser un petit peu tout le monde, c'est les problèmes de la qualité de l'air. La qualité de l'air, des transports, hein, donc le problème des transports, de l'émission des microparticules et la qualité de l'air. Je pense que c'est quelque chose vraiment sur lequel on doit être sensibilisé, sur lequel on doit beaucoup travailler encore. Parce que quand je vois donc l'accroissement chaque année de la population sur la métropole et du coup l'accroissement de la circulation et le problème des bouchons, etc., on respire plus, quoi. On respire très mal. Et je pense que c'est un gros enjeu de nos politiques actuellement.

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3: Nous, notre préoccupation, finalement, on est une ville à la campagne, si je puis dire, mais quand même qui est traversée par un flot de véhicules quotidiens important. On est sur une route métropolitaine, mais qui était départementale jusqu'à présent, avec beaucoup de poids lourds, avec beaucoup de voitures. Donc, c'est vrai que cette qualité de l'air, elle va passer pour nous avec une réflexion avec la métropole. Et je pense qu'on sollicitera son président, notamment, pour essayer de trouver des solutions, justement, pour réduire ce flux routier, par exemple, puisque c'est quand même une conséquence directe sur la qualité de l'air.

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1: Le problème, c'est que quand on a des ressources en libre accès, elles sont surexploitées parce qu'elles sont en libre accès. Donc il faut corriger ça. Et ce qu'on fait spontanément pour corriger ça, c'est de mettre des restrictions, des réglementations qui vont limiter, par exemple, le nombre de jours de pêche et assez de pêche. Et assez systématiquement, on a un cercle vicieux qui s'enclenche. On avait de la surexploitation.

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1: Bonjour et bienvenue dans les infos durables de Radio Terre. Aujourd'hui, on parle de Suisse normande de tourisme. Alors, c'est pas du tout en Suisse que ça se passe, mais ça se passe en Normandie. Comme le nom l'indique en partie, il s'agit d'une fête des arbres, le Festival de la Nature, qui revient cette année le 12 et 13 septembre. Les amoureux de la nature, du jardin et des savoir-faire locaux, eh bien, devraient réserver ce week-end, car le 12 et le 13 septembre, vous pourrez découvrir au château d'Outrelez à Gouvix. Alors, Gouvix, ça se trouve à peu près une trentaine de kilomètres au sud de Caen. Pendant deux jours, vous pourrez profiter d'un événement convivial et inspirant au cœur de la nature. Un éco-village engagé, un village d'art et de saveurs, des animations et des spectacles, des rencontres avec des passionnés du jardin, de la biodiversité et aussi la découverte de variétés anciennes, d'arbres, de savoir-faire locaux, de dégustation des produits du terroir. Voilà, si vous voulez en savoir plus sur cette manifestation qui se déroulera, je vous le rappelle, le 12 et 13 septembre à Gouvix au sud de Caen, eh bien vous faites une recherche sur Suisse normande de tourisme. À bientôt pour un prochain rendez-vous.
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1: Bonjour et bienvenue dans ces infos durables. Aujourd'hui, on va parler des Assises nationales de la biodiversité. Elles se tiennent chaque année et voyagent un peu en France. Je crois que l'année dernière, c'était Bordeaux. Cette année, ça sera Tours et ce sera du 29 septembre au 1er octobre 2026. Donc, cet événement rassemble de nombreux acteurs engagés pour la préservation du vivant, comme des collectivités territoriales, des associations, des experts, des entreprises et des institutions publiques. Pendant 3 jours, donc, il y a des conférences, des ateliers, beaucoup d'échanges, de nombreux sujets. Donc sont proposés à cette occasion. Le réseau des conservatoires d'espaces naturels, donc le CEN, sera également présent sur l'événement cette année avec un stand pour valoriser ses actions et échanger avec tous les participants. Si vous habitez Tours, eh bien vous pouvez toujours aller y faire un tour parce que c'est ouvert à certains moments et il y a des conférences très intéressantes. Les Assises de la biodiversité, donc 29 septembre au 1er octobre à Tours. À bientôt pour un prochain rendez-vous.

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0: Patrick Jeds, L'évolution des villes, 1915. Patrick Jeds, botaniste, biologiste, sociologue et géographe écossais, né en 1854 à Ballaterre et mort en 1932 à Montpellier. De 1888 à 1919, il dirige la chaire de botanique de l'Université de Dundee. Connu pour ses travaux innovants dans le domaine de la planification urbaine, il introduit notamment le terme de « région » en architecture et invente le terme « conurbation ». Extrait de « L'évolution des villes », 1915. Le progrès de la science est dans une grande mesure une question de progrès des notations. Mais une notation n'est pas seulement une aide à la réflexion. Elle devient aussi trop facilement une cage à réflexion de laquelle il est difficile de s'échapper. Ceci est, en fait, l'histoire de la grande et merveilleuse notation arithmétique de l'argent, dans laquelle l'esprit paléotechnique, sous toutes ses formes et développements, de l'écolier au millionnaire, du ministre de l'Éducation à l'économiste, a été et est, dans une certaine mesure, enfermé et confiné. Continuons à gaspiller la réserve nationale d'énergie pour le gain individuel, et des résultats extraordinaires peuvent être indubitablement obtenus sur le plan de la richesse monétaire. Mais lorsque ces résultats précis commencent à être réalisés, au sens matériel distingué du sens financier, quels sont-ils? Qu'y a-t-il ici à montrer, en plus des susdites rues trop misérables, des maisons trop misérables et des vies sous-développées? Au contraire, l'économiste néotechnique qui économise consciencieusement les ressources nationales et son souci, par exemple, de planter des arbres pour remplacer ceux qui ont été abattus, et plus, si possible, est absorbé par les réelles économies. Sa forêt est une vraie banque, très différente des crédits des messieurs Rothschild. En fin de compte, elle nous appartient vraiment en tant que contribuable. Encore une fois, sous l'ordre paléotechnique, l'ouvrier, aussi mal renseigné soit-il, comme nous tous, à la suite de son éducation traditionnelle qu'il a dirigée vers l'argent au lieu du budget vital, n'a encore jamais eu de maison adéquate, rarement plus de la moitié de ce qui pourrait constituer une maison décente. Mais tandis que l'ordre néotechnique arrive, son habileté dirigée par la vie envers la vie et pour la vie, lui, l'ouvrier, comme dans toutes les vraies villes du passé, Aristo démocratisé en citoyen productif, décidera de la construction des maisons et de la planification de la ville, même de la conception urbaine, et tout ceci suivant une échelle pour rivaliser avec, voire dépasser, les gloires d'antan. Il exigera de créer des rues principales pour des maisons, des jardins et des parcs majestueux, et bientôt des monuments, des temples reflétant ses idéaux, plus grands que ceux d'autrefois. Mais tandis que notre richesse monétaire paléotechnique et notre réelle pauvreté sont associées au gaspillage et à la dissipation des ressources prodigieuses de l'énergie et des matières, ainsi qu'à leur pouvoir d'utilisation, que la connaissance croissante de la nature nous révèle, leur meilleure utilisation néotechnique apporte avec elle des potentialités de richesse et de loisirs au-delà des rêves utopiens du passé. Cette fois-ci, l'ordre néotechnique, si cela veut dire quelque chose, avec sa meilleure utilisation des ressources et de la population pour l'amélioration de l'homme et de son environnement, signifie que ceci représente une proposition commerciale, la création, ville par ville, région par région, de ces utopies, chacune un lieu de santé et de bien-être efficace, même de beauté glorieuse et à sa manière sans précédent, renouvelant et rivalisant avec les meilleurs exploits du passé, et tout cela commençant ici là-bas et partout, même là où notre désordre paléotechnique semble avoir été le pire.
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1: Quoi qu'il advienne, une COP, ça produit quelque chose. Reste à savoir quoi.
2: Quoi qu'il advienne, ça produit quelque chose. Et comme je le disais tout à l'heure, comme on est à l'ère de l'exponentiel, le sujet, c'est que si ça produit quelque chose de bien, ça peut aller dans l'exponentiel et la transition peut accélérer très fortement. Mais si ça produire rien, il peut y avoir un effet au contraire extrêmement dépressif et on peut entrer dans des scénarios extrêmement noirs. Vous savez qu'aujourd'hui, les contributions nationales qui ont été remises nous mettent sur des scénarios à 3 degrés, c'est beaucoup trop. Ce qui est intéressant, c'est si on sort avec un accord universel et avec une espèce de société internationale confiante en elle-même et sa capacité à agir, qu'on puisse revoir ses contributions d'une manière extrêmement forte. Et donc, ce que dit cette note, c'est qu'au fond, il faut se projeter dans le long terme et en même temps, savoir gérer le présent. Excusez-moi de dire des choses un peu banales, mais aujourd'hui, le sujet, c'est l'abstraction souvent sur le climat. Quand on parle de 2050, alors que déjà notre quotidien est difficile, on a du mal à imaginer que ce soit très concret. Et au fond, ce qu'on essaye de dire, c'est que factuellement, les gestes sont à poser tous les jours. Ils ont été posés depuis Copenhague. La note invite à revisiter l'échec de Copenhague en montrant qu'à Copenhague, il y a un certain nombre d'instruments qui ont été mis en place, qui étaient très structurants pour le débat, notamment sur l'économie décarbonée, mais aussi sur le fait qu'il fallait inclure davantage de monde et viser un accord universel. Quelque part, ça a réintégré les États-Unis dans le jeu à terme parce que le fait d'avoir été aussi peu actif leur a été reproché. C'est aussi ce qu'on dit sur « name and shame ». Et on dit aussi qu'il faut utiliser l'opinion publique, les collectivités locales et au fond, ne pas voir la COP comme un exercice en huis clos.

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Donc pour commencer cet atelier, donc comme je vous le disais, un rapide rappel du contexte en fait sur la dynamique qui a été engagée en Île-de-France sur cette thématique qui est le réemploi et la réutilisation au sens large. Donc la région Île-de-France, elle a une compétence en matière de planification des déchets ménagers et assimilés. Donc le PREDMA, donc, qui est le plan régional d'élimination des déchets ménagers et assimilés, a été voté en novembre 2009. Donc dans le cadre du PREDMA, il y a un certain nombre d'objectifs qui ont été fixés, notamment un objectif qui est de créer 30 ressourceries recycleries à l'horizon 2019 sur le territoire francilien et de développer des pratiques de réemploi et de réutilisation. Donc il faut savoir qu'au moment de l'approbation du PREDMA en 2009, il y avait seulement 3 ressourceries en Île-de-France. Donc voilà, il y avait quand même une marge de progrès assez importante. Donc multiplier par 10 le nombre de ressourceries sur l'Île-de-France en un espace de 10 ans. Donc tout de suite après l'approbation du PREDMA, en fait, donc plusieurs démarches ont été engagées. Notamment, la première démarche a été la mise en place d'une dynamique régionale sur les ressourceries, donc qui est une convention de partenariat entre la région Île-de-France, le réseau des ressourceries et l'ADEME. Donc cette dynamique régionale permettait un appui aux ressourceries existantes. Bon, à l'époque, il y en avait 3, donc voilà, ça restait jouable. Et surtout, un appui aux porteurs de projets, avec des formations, créer une ressourcerie de 2 jours qui ont été dispensées à peu près à une quinzaine de porteurs de projets, également des visites porteurs de projets sur les ressourceries existantes. Donc ce qui nous a fait passer d'un nombre de 3 ressourceries en 2009 à 11 ressourceries adhérentes donc en janvier 2012.

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1: Bonjour et bienvenue dans les infos durables. Aujourd'hui, on va partir en forêt avec les petits explorateurs de la forêt. C'est une sortie qui vous est proposée par Nature en Occitanie. Elle sera animée par Michael Nicolas et Charlotte Bresson de la Pie Bavarde. Cette sortie donc aura lieu le 3 octobre et dans la nature, il s'agira de patrouiller, de gratouiller, de farfouiller et avec les enfants, on finit toujours par trouver un trésor, parfois laissé par un habitant sauvage des lieux. Il s'agira d'explorer l'environnement, la forêt et tous ses mystères à partir d'un atelier ludique pour les tout-petits. Alors si vous voulez initier vos chérubins à leur environnement et à tout ce qui se passe dans une forêt qui n'est pas visible au premier coup d'œil, eh bien je vous propose cette sortie. Donc pour cela, il faudra contacter Nature en Occitanie que vous retrouverez facilement sur votre moteur de recherche. À bientôt pour un prochain rendez-vous.
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1: Bonjour et bienvenue dans les infos durables. Aujourd'hui, on va parler de développement durable et notamment de la Semaine européenne. Semaine européenne du développement durable qui se déroulera du 17 septembre au 9 octobre. Donc une plage un peu plus longue que la semaine, comme vous vous rendez compte, pour afficher de nombreux événements. C'est un moment idéal pour proposer un challenge interne ou offrir un avantage salarié et responsable. L'objectif, c'est de promouvoir les 17 objectifs de développement durable de l'agenda des Nations Unies pour les années 2030, un moment clé pour encourager des actions concrètes en entreprise. Et si vous ne savez pas comment commencer, bien, il y a 13 articles qui ont été regroupés en 13 solutions éco-responsables pour accompagner les entreprises dans la tradition. La carte cadeau éthique cadeau permet à vos collaborateurs de consommer par exemple auprès de 1000 enseignes engagées dans le zéro déchet ou dans les modes éthiques. Si vous souhaitez mettre en place une de ces actions, notamment dans les entreprises, donc vous pourrez participer au Forum mondial Convergence. C'est le rendez-vous international des acteurs du changement, que vous soyez une entreprise, une ONG ou une collectivité. Alors pour cela, eh bien, il faut vous renseigner sur la Semaine européenne du développement durable qui se tiendra à partir du 17 septembre prochain. À bientôt pour un prochain rendez-vous.

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1: L'intérêt d'une AVAP, c'est ne pas faire que de la restauration d'un bâti ancien, mais aussi mettre cette restauration en perspective dans un écrin, enfin dans son jus. Un village est dans un ensemble rural, il est entouré de coteaux, il est entouré de certaines, par des rivières. Donc voilà, et l'intérêt de la VAP, c'est aussi d'associer enfin, au cœur du village le reste du patrimoine.

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1: Vous savez, il existe des solutions toutes simples pour agir sur le réchauffement climatique, des solutions que personne ne veut entendre. En premier lieu, il faut cesser de subventionner la pêche industrielle. Il faut laisser à l'océan le temps de se remettre des dommages que nous avons causés. L'océan est notre système nourricier, il va prendre soin de nous. Nous avons perdu 40% de notre phytoplancton depuis 1950 en tuant les baleines qui fournissaient les nutriments nécessaires à ce phytoplancton. Nous ne savons pas ce que nous faisons dans cet environnement. Mais comme je dis toujours, si l'océan meurt, nous mourrons. Donc la première des actions à mener, c'est de réparer les dommages causés à l'océan. Et la meilleure façon de le faire, c'est de laisser l'océan tranquille, le temps de panser ses plaies. En second lieu, c'est que la Terre n'a pas les ressources suffisantes pour que 7,5 milliards de primates puissent manger de la viande ou du poisson. Le monde doit se convertir à un régime végétarien où nous allons devant de très sérieux problèmes. Actuellement, nous abattons 65 milliards d'animaux par an. L'élevage de ces animaux est un incroyable gâchis de ressources en matière de végétaux. 40% des poissons pêchés dans le monde nourrissent les animaux d'élevage. C'est de la folie. Vous savez, quand on se retrouve dans un monde où les poulets mangent plus de poissons que les mouettes, où les chats domestiques mangent plus de poissons que les phoques, c'est un problème très très grave.

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4: EDF recourt aujourd'hui énormément à la sous-traitance. Qu'on a des échelles de sous-traitance qui vont jusqu'à 7 entreprises qui se succèdent les unes aux autres, ça veut dire qu'on a une chaîne de responsabilité qui est complètement ouverte et que les gens qui travaillent dans ce domaine sont les premiers à venir dire aujourd'hui que du fait de la pression qui s'exerce sur eux, notamment dans le cadre des visites décennales, où ils sont chargés de faire un certain nombre d'opérations, ces opérations ne sont purement et simplement pas faites. Ce qui veut dire que je suis, pour ma part et pour la première fois, franchement inquiète sur un risque de pépin en France. Et que je pense que nous ne pouvons pas nous le permettre. Nous ne pouvons absolument pas nous le permettre. Alors, on peut avoir des discussions à l'infini sur combien ça coûterait un accident nucléaire en France. Pour mémoire, je rappellerai que l'autorité de sûreté nucléaire l'avait évalué à 500 milliards d'euros, que l'IRSN est allé jusqu'à des chiffres de 5000 milliards d'euros en prenant tous les coûts indirects, mais à la limite, ce n'est même pas le problème. Le problème est qu'un pays comme la France, qui vit de tourisme, qui vit d'agriculture, qui vit d'une image de produits de qualité, de produits de luxe,

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1: Bonjour et bienvenue dans les infos durables. Aujourd'hui, on va parler d'un colloque aménagement et biodiversité des continuums fluviaux et littoraux. Ça se passera le 30 septembre, du 30 septembre au 2 octobre exactement, à Mont-Saint-Aignan, en Seine-Maritime. C'est un rendez-vous scientifique qui fait le point sur les impacts des aménagements hydrauliques et industriels, notamment sur la biodiversité des milieux aquatiques, sur les cours d'eau, estuaires et zones humides des littoraux. Le colloque aménagement et biodiversité des continuums fluviaux se tiendra donc cette année comme une deuxième conférence organisée par la Société Hydrotechnique de France sur les aménagements et la biodiversité. Il s'intéresse aussi à l'ensemble des continuums terre-mer, des milieux naturels aquatiques, depuis la source des cours d'eau jusqu'aux milieux littoraux et leur interface que constituent les estuaires et les deltas. Beaucoup de choses qui seront en débat donc ce jour-là. Je vous rappelle la date, les trois dates, c'est du 30 septembre au 2 octobre 2026 et ça se passe au CURIB, l'université de Rouen, donc à Mont-Saint-Aignan dans le 76. À bientôt pour un prochain rendez-vous sur l'antenne.

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1: Bonjour et bienvenue dans les infos durables de Radio Terre. Du 1er septembre au 4 octobre se déroule la fête des hérissons. Ces petites bêtes qu'on voit parfois près des maisons ou sur les routes, malheureusement souvent écrasées, eh bien ont une fête et c'est un moment pour mieux découvrir leur environnement, pour mieux découvrir leur rôle aussi dans la biodiversité de la nature. Des ateliers, des sorties nature et des interventions en classe auront lieu à cette occasion. De nombreuses animations seront retrouvables un petit peu partout en France. Bah, si vous voulez vous faire pote avec les hérissons, c'est la bonne occasion. Donc du 1er septembre au 4 octobre, tout un tas de semaines de sensibilisation. Vous pouvez retrouver ça dans certains magasins d'ailleurs qui ont accepté de participer à cette opération, comme Jardiland, Delbar ou Gamme Vert, et les jardineries du terroir. Et chacun vous accueillera donc avec une sensibilisation aux hérissons que l'on salue bien. A bientôt pour un prochain rendez-vous sur l'antenne de Radio Terre.

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1: Bonjour, nous nous retrouvons pour la deuxième partie de notre matinale spéciale sur le financement des actions et des stratégies climat. Voilà, nous étions tout à l'heure avec des spécialistes, des professionnels de la finance pour nous décrire un peu ce qu'il en était pour les uns et les autres, banquiers, BPI France, qui est encore avec nous, investisseurs en capital. Et nous avons un public également de parties prenantes de différentes natures, voilà, des spécialistes de l'accompagnement carbone, des dirigeants d'entreprises dans des secteurs différents. Et nous allons, dans cette deuxième partie, rebondir un peu sur ce que nous avons pu comprendre ou pas de ce qui a été dit, voilà, discuter entre nous des questions que ça peut nous poser et des idées que ça ne peut nous donner au niveau action. Et je vais commencer par interroger notre ami Michel Mathias, qui est un fidèle maintenant depuis des matinales, voilà, avec qui d'ailleurs on va très prochainement monter une matinale dès le 6 mai sur le sujet qui concerne son secteur d'activité, qui est l'alimentation responsable. Mais avant d'évoquer le sujet de l'alimentation responsable, sur le sujet du financement, donc, en tant que start-up, tu vas nous repréciser rapidement ce qu'il en est de l'entreprise dans laquelle tu t'actives, Contact. Voilà. Mais sur la question du financement, est-ce que le panorama, le tour d'horizon qu'on a fait ce matin, t'a posé des questions, voire a répondu à certaines de tes questions? Je te laisse faire un retour assez à chaud.
2: Alors, merci Thierry. D'abord, c'était très intéressant parce qu'on a vu des acteurs différents, à différents niveaux. On peut parler, on va dire, du chapeau pour financer les entreprises, les aider, les accompagner, jusqu'au détail, donc banque et fonds d'investissement. Donc on comprend un peu mieux les mécanismes.
1: Et le chapeau est toujours là, d'ailleurs.
2: Oui, merci, elle est restée.
1: BPI France, Laurence Vaglio, qui est à côté de nous, qui sourit, voilà.
2: Elle est restée avec nous, merci. Et moi, ce que je retiens surtout, c'est qu'il y a des choses qui sont en place, il y a des choses qui existent, mais ça manque un peu de coordination. C'est-à-dire que chacun crée des outils, chacun de son côté, et ça manque de coordination, puisque si on demande à des chefs d'entreprise de remplir des tableaux à chaque fois qu'ils ont un contact avec des organisations différentes, et on va le noyer sous l'administratif et il va peut-être avoir un petit côté rejet de la chose. Ce que je retiens aussi, pour résumer de ce que j'ai entendu, tu parlais de pédagogie. Moi, j'ai plutôt envie de dire, continuons à éduquer. Parce que quand on éduque, on ancre des choses qui sont importantes. Et notamment au niveau de la RSE, il y a tellement de choses à voir et à comprendre. Après, ce serait plutôt sensibiliser. Rassurer, on l'a entendu plusieurs fois, c'est-à-dire que les chefs d'entreprise font parfois, on parle surtout des TPE, parce que les grands groupes sont structurés, ils ont les moyens, ils ont même du personnel qui est aguerri et qui connaît très très bien les dispositifs et les lois, mais rassurer plutôt les petites entreprises qui font déjà des actes RSE sans le savoir, et ça leur permet aussi de se dire on peut s'engager un peu plus loin et mettre en place des solutions simples. Et je retiens aussi ce que nous a dit Cédric, notamment sur cette pyramide.
1: On va y revenir. Cédric est avec nous. Voilà, on va lui demander de revenir sur la présentation qu'il nous a fait rapidement avant même qu'on attaque la première partie des missions. On va y revenir. C'était intéressant de resituer le sujet climat par rapport à ces questions de financement, stratégie, fait son côté militaire, même s'il n'est pas ancien légionnaire. Intéressant.
2: On y reviendra, mais je retiens vraiment une chose essentielle aussi, c'est de créer des ponts. C'est-à-dire qu'on parle RSE, on parle effectivement du côté quali, mais les entreprises elles parlent avec un autre terme qui s'appelle les KPIs ou le ROI. Que tu as relevé ce matin. Et je pense que notre rôle, c'est de créer des ponts entre, on va dire, ces deux discours, puisque je rappelle que les entreprises utilisent aussi le quali dans les entretiens annuels, puisqu'avec leurs collaborateurs, ils font des entretiens annuels où on parle de quanti et de quali. Donc le quali, ce n'est pas quelque chose d'inconnu pour les entreprises.
1: OK, mais y compris les petites. Je vais demander à Laurence BPI France, qui reste avec nous et qui reste encore un petit peu de temps. Donc quand tu entends cette remarque, ce retour sur les ponts à créer, qui est un peu une des missions que la BPI France essaie d'avoir à son niveau, qu'est-ce que ça t'inspire? Est-ce que c'est peut-être qu'il manque d'informations, de précisions sur tout ce que vous faites, tous les ponts que vous créez, ou est-ce que c'est parce qu'il manque des passerelles, d'après toi ? Sans être, bien sûr, je ne vais pas te demander de dire des choses qui seraient désobligeantes, mais à toi de me dire.
3: En fait, quand j'entends qu'il manque des ponts, la première réaction que j'ai, c'est de me dire qu'effectivement, ce n'est pas faux. Je partage parce que on voit effectivement la multiplication, notamment en ce qui concerne les questionnaires ESG. Je pense que c'est peut-être ça auquel vous vouliez faire référence. Et malheureusement, c'est le cas. On a tous nos outils. Donc, comme je l'expliquais dans la précédente émission, ce sont des outils qui peuvent être plus ou moins poussés en fonction des interlocuteurs et des organismes. Mais globalement, l'idée, c'est d'arriver à la même conclusion. Et c'est vrai que c'est dommage qu'il n'y ait pas d'uniformisation à ce niveau-là. D'autant plus qu'en parallèle, la Banque de France, elle aussi, est en train de mettre en place son propre questionnaire pour avoir sa propre notation. Alors, ce qu'on peut peut-être espérer, mais ça, je ne sais absolument pas si ça sera le cas, c'est que quand la Banque de France aura cette notation-là, peut-être que les autres organismes financiers se rallieront finalement à cette notation ESG fournie par la Banque de France, mais ça c'est absolument pas
1: c'est certain. Là, parce que c'est un peu le sujet, c'est même franchement le sujet des standards européens qui ont fait beaucoup parler d'eux, CSRD, toutes ces versions différentes et qui pour l'instant restent un peu bloquées au niveau des instances européennes. On aurait besoin d'un standard qui s'appliquerait à tout le monde et qui rendrait la vie plus simple. On n'en est pas là. Et peut-être aussi, mais tu en parlais ce matin, on est sur des sujets où il y a beaucoup d'évolutions. Déjà, techniquement, on prend connaissance de choses qu'on ne savait pas sur les liens, le climat, la biodiversité, les effets, tu parlais d'adaptation. Peut-être un sujet qui avait été encore peu investigué ou pas assez d'efforts. Et aujourd'hui, clairement, les risques sont beaucoup mieux connus. Les assureurs... malgré eux, ont été amenés à regarder de plus près tout ce qui se passe. Tout ça aussi, j'imagine, ne rend pas simple le fait de se coordonner, d'avoir ces fameuses passerelles, quand les uns et les autres sont également en train d'évoluer dans leur propre regard, leurs propres outils. On parlait de biodiversité, BPI France, on va avoir l'occasion d'y revenir, nous, prochainement, dans le cadre du grand procès de la RSE, qui justement va concerner les relations entre le vivant et la RSE. Il y a maintenant sur le côté biodiversité, vous avez un outil diagnostic spécifique qui vient se rajouter à ce que vous faites déjà. Bien sûr qu'il y a un lien fort avec le climat. Est-ce que tu peux nous en dire quelques mots ?
3: Oui, ce diagnostic biodiversité, donc c'est le dernier dispositif qui est proposé par BPI France. Il a été construit et il est subventionné par l'OFB. L'objectif de ce diagnostic, c'est de comprendre, d'analyser les dépendances qu'ont les entreprises vis-à-vis de la biodiversité et quels sont les impacts de l'entreprise sur la biodiversité. Donc on est dans une analyse qu'on appelle l'analyse un peu de double matérialité, analyse dépendance et impact. Et l'idée, c'est de travailler sur ces sujets-là parce que plus de 80% des entreprises françaises sont

0: ça va pas modifier le regard que vous portez sur les sujets climat adaptation. Est-ce qu'une entreprise qui ferait le job au niveau atténuation, version réduction et compagnie, et qui ne se pencherait pas du tout sur la biodiversité, est-ce que demain, elle ne va pas se retrouver en difficulté ou avec des interlocuteurs qui lui disent « Désolé, aujourd'hui, le sujet de la biodiversité, il faut aussi que vous rajoutiez ça à votre analyse parce qu'il y a trop de liens entre les deux ».
1: Ben c'est sûr que tous les sujets sont complémentaires. On le voit, on l'a bien vu dans le cadre de la CSRD. Voilà, c'est ce qu'on attend d'une entreprise quand on veut qu'elle fasse son analyse ESG. C'est bien qu'elle prenne en compte d'un côté ses dépendances et ses impacts sur la partie climat, mais pas que. Sur la biodiversité, c'est important. Sur la partie sociale, gouvernance aussi. Donc, c'est vraiment un tout. C'est toute la complexité de la chose. C'est-à-dire qu'on a passé beaucoup de temps à faire de la pédagogie auprès des entreprises pour qu'elles comprennent et qu'elles s'approprient les notions de carbone. Ça a déjà été un long travail.
0: Donc, tu disais qu'il y a quand même permis aujourd'hui à pas mal d'entreprises de savoir ce qu'il en est.
1: Rentré, je pense, pour une grande majorité d'entreprises dans leur langage courant. Enfin, voilà, aujourd'hui, les entreprises ont compris les enjeux plus ou moins de décarbonation. Et maintenant, on leur parle d'un nouveau sujet qui est la biodiversité. Donc là aussi, il y a beaucoup de pédagogie, de vulgarisation, de sensibilisation à faire pour qu'elles comprennent bien quels sont leurs enjeux à court terme, à moyen terme avec ces sujets-là. Parce qu'aujourd'hui, pour moi, quand on commence à aborder ces sujets, alors on est au tout début de notre diagnostic qui vient de sortir, donc on défriche aussi le terrain, mais ça semble aujourd'hui loin des préoccupations des dirigeants. Mais parce que, pour moi, il y a une mauvaise compréhension de ce sujet-là conscience. Exactement. Ils ne savent pas encore vraiment de quoi on parle.
0: Voilà. Ça peut être évident pour certains secteurs d'activité où là, clairement, l'agriculture, qui sont très liés au vivant, l'élevage, n'en parlons pas.
1: Mais l'industriel plus traditionnel ne voit pas forcément ces dépendances, alors qu'il y en a, il y en a sûrement.
0: Voilà. Merci Laurence. Je vais faire réagir maintenant notre amie Jeanne, qui donc conseille dans le domaine de la RSE, qu'on a vu plusieurs fois au matinal, qui moralement est un peu touchée par tous les par les revirements, le côté un peu manque de volonté des uns et des autres, des entreprises qu'elle contacte pour traiter ces sujets, s'occuper du sujet et voir s'offrir l'accompagnement conseil d'une entreprise. Mais ce matin, quand même, il y a 2-3 informations qui, tu me le disais tout à l'heure à la pause, te redonnaient un peu de morale. Est-ce que tu peux quand même nous en parler ?
2: Alors oui, je peux. Effectivement, tout ce que j'ai entendu est intéressant, mais pour reprendre les termes de Cédric, je pense qu'ici, on est dans une chambre d'écho. Moi, actuellement, je fais une enquête auprès de PME, dirigeantes de PME, anciens clients, contacts, et je parle de ces sujets, de savoir leur niveau d'intégration, et franchement, ils sont loin de tout ce que j'entends ici. Ouais. Alors, je ne sais pas quel est le nombre, en fait, d'entreprises qui est vraiment accompagnée par BPI France, sur Toulouse, par exemple. Je ne sais pas non plus quel est le nombre d'investissements qu'il y a. Je sais que mes collègues indépendants, c'est très dur de trouver des entreprises à accompagner. Donc, j'avoue que on va reprendre à nouveau cette idée d'être bipolaire parce que je suis ici, je retrouve des infos qui résonnent avec ce vers quoi je m'oriente. Et après, je suis à nouveau face à des entreprises, des chefs d'entreprise qui sont au final encore très éloignés, même s'ils sont... moi, c'est vraiment, je parle de secteur industriel. Ouais. Ils travaillent énormément avec Airbus. Il y a des biais. Ils arrivent à pas forcément remplir ce que demande Airbus.
0: Voilà. Et là, c'est pas des questions de financement particulièrement qui posent souci.
2: Alors, ça peut, parce qu'on me parle quand même... c'est toujours cette même vision... de voir à court terme, en fait, la trésorerie, tout ça, et de voir à long terme, ils ont effectivement du mal quand même à réaliser tout le côté positif qu'ils pourraient en avoir. C'est vrai qu'en ce moment, il y a des enjeux d'immédiateté qui prime sur tout.
0: En tout cas, on en parlait ce matin, mais sur le côté tabou.

0: pour elle qui pose des questions et qui n'est pas évident à gérer. J'ai une autre personne qui nous a découvert ce matin, voilà, Nadia, que tu vas rapidement te présenter. Voilà, toi, tu viens plutôt du secteur de la communication. Tu as fait des efforts pour te former voilà, sur les sujets plus vastes de la RSE. Ce matin, donc, tu as participé... Tu as été à l'écoute des interventions. Qu'est-ce que tu en as retenu ? Quelles sont un peu tes observations, voilà, voir les questions que tu auras envie de poser, profitant que Laurence est encore parmi nous. Je te laisse déjà te présenter en quelques mots.
1: Oui, bonjour, merci Nadia. En effet, je travaille plutôt en communication d'entreprise. Et puis, comme depuis plusieurs décennies, souvent le développement durable était rattaché soit au RH, soit à la communication, en se disant, bah oui, tiens, on va faire savoir, on va mettre des petits stickers à côté des portes.
0: Greenwashing,
1: quoi. Voilà, pour dire qu'il faut penser à éteindre les lumières, qu'on trie le papier, etc. Mais néanmoins, on était quand même des gens de bonne volonté. On s'est peu à peu attelé à essayer de faire comprendre en interne l'intérêt que ça pouvait avoir, etc., etc. Bon, pour revenir aujourd'hui sur des choses plus construites, plus globales sur la gouvernance et la rentabilité pérenne de l'entreprise. Donc ce matin, pour moi, c'était une découverte de Planète RSE, en effet, mais aussi de toutes les structures de financement d'investissement. Je trouvais ça intéressant. Je me suis posé la question, effectivement, comme disait un peu Jeanne, de dire il y a une somme de personnes à accompagner, d'entreprises qui ont des besoins. Ça a été évoqué tout à l'heure par Xavier, de dire on a créé des produits par suite aux besoins évoqués par des entreprises. Donc moi, je me demandais quels étaient ces besoins. Est-ce que c'était changer la mobilité ? Est-ce que c'était changer... Est-ce qu'il y avait des questions d'assurance ? Est-ce que c'était verdir... Le capital industriel, etc. Et puis derrière, après, effectivement, comment est-ce qu'on fait pour accompagner ces entreprises ? C'est-à-dire que on disait BPI va former pour mettre en place les investissements. Mais moi, je me disais, comment est-ce que vous faites ensuite en interne, puisque c'est un peu moi, ma casquette, comment vous faites en interne pour accompagner l'ensemble ? Parce qu'on a parlé du temps, et le temps est long pour mettre de la durabilité dans une entreprise, mais le temps du manager, il est souvent plus court. Un manager, il est en place pour 3 à 5 ans, voire 7 ans, donc son ROI, il est évalué sur 5 ans. Donc lui, qu'est-ce qu'il a à gagner à mettre en place quelque chose de durable ? Comment est-ce qu'on joue un peu sur ces, pas contradictions, sur cette schizophrénie peut-être du management ? Je ne sais pas exactement. Pas d'insolence, mais juste titiller un peu.
0: Voilà, mais je ne sais pas si Laurence, tu as quelque chose à dire. Enfin, j'imagine que tu es confronté dans tes discussions. Voilà, on parlait de la communauté du coq vert. Bon, ce sont a priori des dirigeants parfois un peu par obligation, qui se sont quelque part armés sur le sujet climat. Quelle est, d'après toi, cette difficulté ? Qu'est-ce que vous imaginez ? Qu'est-ce que vous arrivez à faire pour dépasser ce hiatus, cette contradiction entre temps court, temps long, rentabilité immédiate, trésorerie et ROI à terme ?
2: Oui. Alors, avant de répondre à cette question, la première question qui était posée, c'était finalement comment on identifie, quels sont les freins ou les problématiques qu'on a identifiées dans les entreprises pour pouvoir derrière créer des outils pour les accompagner. Donc nous, chez BPI France, en fait, en 2020, au moment du lancement du plan climat, on a mené des études, donc ce sont les études du LAB, c'est un laboratoire d'idées qui est basé à Paris,
0: qui édite régulièrement des enquêtes que je vous invite à consulter, parce que c'est assez justement intéressant de voir qu'on peut l'état de la situation, voilà, des PME, TI ou grandes entreprises.
2: Donc il y a maintenant presque 5 ans, on a mené une première enquête auprès de près de 2000 dirigeants en France, de profils dirigeants de TPE, PME, ETI, puisque c'est notre cible d'entreprise, pour savoir quelles étaient leurs convictions par rapport au changement climatique et quels étaient leurs freins, mais aussi leur motivation pour se mettre en action. Donc, suite à cette première enquête, on s'est rendu compte que 80% des dirigeants interviewés se disaient convaincus par les sujets climatiques, mais que finalement, très peu passaient à l'action et que quand ils passaient à l'action, c'était des petites actions, les premiers pas. Donc, on a essayé d'analyser leurs freins, qu'est-ce qui était bloquant, et on s'est rendu compte qu'il manquait de moyens financiers, qu'il manquait de moyens technologiques, parce que selon eux, pour se mettre en transition, eh bien, dans certains secteurs d'activité, par exemple, il fallait développer des technologies qui n'étaient pas existantes aujourd'hui.
0: Innovation,
2: ouais. Voilà. Beaucoup mettaient en avant aussi l'argument du manque de temps. Manque de temps dans l'entreprise parce que le dirigeant doit être partout sur tous les sujets et les sujets de transition écologique, ben, ce n'est pas forcément la priorité, même si c'est un sujet important. Donc ça, c'était et le manque aussi de reconnaissance client, des clients qui ne sont pas forcément prêts à payer un produit plus cher parce qu'il est plus vertueux. Donc à partir de ces freins, nous, on a construit le plan climat et on a créé les outils pour justement lever ces freins. C'est comme ça que ça a été pensé chez BPI France. Et c'est de là que sont nés l'ensemble des diagnostics qui vont permettre de traiter un certain nombre de sujets. Donc, par exemple, on va pouvoir travailler sur les thématiques de gestion d'énergie, d'amélioration de performance énergétique de bâtiments. On va pouvoir travailler sur des thématiques de bilan carbone. On va pouvoir travailler sur des thématiques d'analyse de cycle de vie, qui sont des sujets qui étaient portés par les entreprises et pour lesquels ils n'avaient pas de solution. Donc, à la problématique de on n'a pas les moyens financiers de le faire, mais on a dit on va se mettre en partenariat avec l'ADEME et l'ADEME va subventionner ces dispositifs. À la réponse, finalement, on manque d'expertise, on ne sait pas gérer les sujets. Bon, bah, du coup, nous, on a sélectionné un certain nombre de bureaux d'études indépendants qu'on a validé en partenariat avec l'ADEME pour dire, ben voilà, nous on a recensé un certain nombre d'experts qui vont répondre à un cahier des charges qu'on a établi avec l'ADEME et ils vont pouvoir réaliser ces missions-là très spécifiques pour vous à un moindre coût de façon très efficace puisque la problématique du temps était aussi un sujet. Donc l'idée c'était de dire, en 6 mois, vous allez avoir votre bilan carbone ou votre bilan énergétique sur les bâtiments. Donc, ça permettait de répondre à ces problématiques-là. Un autre dispositif qui est très complémentaire et qui vient aider à la question du temps, c'est le VTE vert, qui est une aide à l'embauche. C'est souvent une aide qui est méconnue.
0: Tu es venu nous en parler il y a quelques mois ou années, je me rappelle. Pas encore super connu.
2: Le dispositif, est toujours peu connu. C'est une aide à l'embauche, justement pour libérer du temps aux dirigeants. On va pouvoir financer l'embauche d'un jeune diplômé et qui va pouvoir prendre en main les sujets de transition écologique d'une entreprise pendant une durée d'un an. Et cette embauche est subventionnée. On peut prendre comme profil un apprenti qui, par exemple, va pouvoir, si l'entreprise décide de réaliser un bilan carbone, le consultant va être là pour l'épauler, bien sûr, mais il va y avoir toute une partie de récupération de données, il va falloir coordonner les gens en interne, ça prend du temps et le dirigeant n'a pas forcément ce temps, comme vous le disiez tout à l'heure. Et donc, bah, le VTE vert, ce jeune, va pouvoir s'occuper de ça, gérer ça pendant le temps de la mission bilan carbone à moindre coût pour l'entreprise.
0: Comment ça se passe avec l'alternance? C'est un dispositif qui n'a rien à voir? C'est à côté?
2: On peut cumuler les aides à l'alternance et l'aide au VTE vert. Donc le reste à charge pour l'entreprise est vraiment très très faible dans le cas de profil d'alternant. Bon,
0: c'est pas assez connu, mais il y a quand même des gens qui ont fait des entreprises et qui utilisent ce système. S'est développé quand même.
2: Se développe, mais c'est vrai que même si nous, on en parle régulièrement, des fois, il y a des problématiques aussi de recrutement, hein, parce que c'est pas toujours facile de trouver le bon profil en fonction de où l'entreprise se situe. Quand on est à Toulouse, c'est facile de recruter des jeunes, mais dès qu'on est sur des zones plus rurales, et ben c'est peut-être un peu plus complexe.
0: Ouais, c'est ça. Ok, merci Laurence. On va continuer le tour de table et les réactions. Je vais demander à Cédric, donc, qui nous a fait une présentation en préambule pour resituer un peu le sujet du financement. On va pouvoir y revenir à tête reposée, j'allais dire, hein, se donner un peu de temps. Alors, on n'a pas les slides sous la main. Le support que tu as préparé, il sera disponible en parallèle de l'émission radio sur le site de Planète RSE. Mais pour revenir un peu sur les grandes idées que tu nous as exposées, déjà, tu nous faisais part de ta surprise quelque part sur le fait que le sujet de la décarbonation, de l'atténuation par rapport aux effets presque induits en termes d'économie d'énergie et tout, c'était bon au niveau des chiffres, au niveau
3: du portefeuille,
0: de la rentabilité, et que c'était, d'après toi, pas assez mis en avant, qu'on parlait souvent d'adaptation ou de ces sujets de décarbonation, sous l'angle, c'est des coûts supplémentaires, c'est des investissements, je ne sais pas s'il y a des financements, je ne sais pas comment je vais rentabiliser. Est-ce que tu peux nous redire, enfin, repréciser tout ça ?
3: Ouais, alors, je ne sais pas si ce n'est pas assez mis en avant ou si c'est de l'autre côté pas bien perçu, pas bien, où on n'arrive pas à atteindre nos cibles. Mais effectivement, pour reprendre ce que je disais tout à l'heure, c'est il y a un lien presque physique, mécanique, qui existe entre la réduction des émissions de gaz à effet de serre et l'impact sur le portefeuille. En fait, il est tout simple. Quand on fait le bilan carbone d'une entreprise, on vient faire le calcul de quels sont les gaz à effet de serre que j'ai émis dans l'atmosphère par le biais de mon activité, qui résulte de l'activité de mon entreprise. Et ces gaz à effet de serre, ils proviennent de l'utilisation, quelque part, d'énergie fossile. Donc ces énergies fossiles, elles vont avoir lieu très schématiquement, soit en amont de l'extraction ou chez nos fournisseurs, soit sur le site même de l'entreprise, par les procédés et process internes de l'entreprise, on va utiliser des énergies fossiles et donc du coup on va émettre des gaz à effet de serre, ou alors ça va être nos clients ou les clients finaux qui vont utiliser nos biens, nos services ou nos produits et qui vont devoir eux-mêmes dépenser de l'énergie, principalement fossiles dans le monde dans lequel aujourd'hui on vit, en 2025 encore, hein, où 90% à la louche de l'énergie qui est utilisée dans le monde, c'est une énergie fossile. Donc ça veut dire que quand on fait le bilan des émissions de gaz à effet de serre, en fait, on fait le bilan de toute la quantité d'énergie fossile qu'on a utilisée quelque part pour arriver à l'utilisation finale de ce produit qu'on a dans les mains. Et donc, si on réduit nos émissions de gaz à effet de serre, quelque part, ça veut dire qu'on réduit l'utilisation d'une énergie fossile. Donc on réduit quelque part une dépense énergétique. Et cette dépense énergétique, elle a un coût financier. Donc, si on réduit nos émissions de gaz à effet de serre, on réduit quelque part les dépenses énergétiques. Donc, quelque part, dans la chaîne de valeur, à un moment donné, il y a un lien qui est direct, qui est imposé par la physique, qui est que si on réduit nos émissions de gaz à effet de serre, on va réduire quelque part des dépenses. Voilà.
0: Et qu'est-ce que tu fais de la substitution ? Parce que bon, qui dit énergie fossile, limite pour les schémas de production, de services ou ce que tu veux, mais souvent pour le réaliser, et si tu te passes l'énergie fossile, il va falloir que tu utilises a priori une autre énergie non fossile. Voilà, qui peut représenter un coût, et enfin, moi j'entends souvent, sans être du tout spécialiste comme vous, basculer par exemple d'une flotte véhicule classique à une flotte de véhicules électriques, donc oui, avec de l'électricité produite en France, donc voilà, beaucoup moins fossile que dans d'autres endroits, il y a un coût sérieux, enfin, on le sait même en tant que particulier, les véhicules absolument, électriques sont d'un coût voilà, d'achat ou de location beaucoup plus. Voilà. Donc qu'est-ce que tu fais de ces aspects-là de substitution ? Est-ce que tu ne parles pas aussi d'une modification substantielle du process fait de...
3: Alors ça peut avoir absolument des impacts sur les process de fonctionnement. Mais ça peut aussi être tout simplement de savoir avec qui l'entreprise travaille. C'est-à-dire qu'à un moment donné, ça peut aussi être juste, je mets des énormes guillemets autour du juste, hein, mais changer de fournisseur pour prendre un fournisseur qui, lui, est déjà dans une démarche verte. Et du coup, si lui, on change de fournisseur qui nous ramène la même pièce ou le même service à service égal, et qui lui a un impact carbone diminué, bah, du coup quelque part voilà, on fait déjà attention à tout ça. Donc,
0: tu penses qu'il y a aujourd'hui moyen sur un service quasiment égal, c'est-à-dire sans à trouver des fournisseurs, des prestataires qui soient économiquement équivalents à ce dont on se passerait et qui t'amènent ce bonus.
3: Alors ça peut, même si carbone. Aujourd'hui on est encore ça reste quand même.
0: Parce que pour les énergies, ouais, ça semble assez clair. Enfin, les énergies renouvelables, les photovoltaïques, on te propose aujourd'hui des tarifs. Enfin, on te propose, je ne sais pas si ça va durer, parce qu'apparemment, il y a des changements au niveau réglementation, fiscalité, tout ça, on est un peu perdu. Mais t'arriver à peu près à coût constant, t'offrir une électricité plus décarbonée qu'une autre.
3: Mais déjà, si on regarde pour une entreprise donnée, juste le scope 1 et 2, donc en gros, le fonctionnement interne de l'entreprise, voilà, si on regarde juste ça, déjà. De manière générale, le nombre encore d'entreprises qui sont je vais dire vieilles, c'est un grand mot, mais qui sont déjà établies depuis un moment et qui du coup fonctionnent avec des ateliers de production qui sont peut-être pas isolés ou avec encore des chaudières à gaz ou avec voilà. Donc en fait, il existe des subventions pour venir changer des systèmes par des systèmes qui sont aujourd'hui très matures, hein, technologiquement. On prend une pompe à chaleur pour remplacer une chaudière à gaz. Donc évidemment, nous, on est en train de parler d'impact carbone aujourd'hui lors de cette matinale, mais le retour sur investissement, on parle de ROI depuis tout à l'heure, le retour sur investissement, il n'est pas immédiat, c'est sûr, on parlait de l'échelle de temps, ça a un coût, mais par contre, si on prend en compte, en plus de ça, la volatilité des prix du gaz, avec le contexte international qu'on connaît aujourd'hui, en fait, le retour sur investissement, il peut être très très rapide, hein, ça peut être de l'ordre de 4 à 5 ans. On peut avoir un retour sur investissement très fort.
0: Ouais. Si tu veux réagir, Thomas, sur ce sujet, toi qui interviens aussi, voilà, ce côté calcul, capacité à réduire la facture tout en faisant des choses qui vont dans le sens de la décarbo, de l'atténuation, ça te semble aussi assez évident, fait qu'on n'est pas toujours très habile pour faire ces calculs, alors avec la notion de temps court, moyen, long terme, ou est-ce que il y a encore d'autres difficultés de tarifs de mauvaise organisation au niveau fiscalité, j'en sais rien, qu'il y a encore des freins qui viennent complexifier cette belle façon de voir les choses.
4: Oui, tout à fait. Alors, en termes de calcul de ROI, regarder sur combien de temps on est rentable sur ces types de gros changements, et notamment plus on va aussi sur des lignes de production à grande échelle, industrie lourde, etc., plus c'est compliqué, plus c'est... Et la complexité de calcul, en tout cas, est là. Mais je pense qu'on est mature maintenant sur ces sujets de calcul. Là où je pense que l'on est moins mature et qui dépend pas forcément des entreprises, c'est de lever justement ces freins et de la capacité des entreprises d'une part à avoir accès au financement, soit par manque de connaissances, soit par complexité aussi administrative.
0: Voilà, ce que tu disais tout à l'heure, voilà.
4: Soit des leviers, on va dire, opérationnels. Typiquement, et notamment, je vois des fois sur le tertiaire, sur le secteur du tertiaire, où bah, l'entreprise veut aller sur le photovoltaïque, par exemple, mais va se confronter à des freins parce que juste les locaux, ils ne sont pas propriétaires des locaux, parce que dès qu'ils veulent commencer l'étude, il y a des problématiques de bâtiment de France, d'architecture, de copropriété. Donc voilà, tout ça, c'est des freins opérationnels aussi qui tendent les dirigeants à abandonner ou à laisser de côté sans forcément et on n'a pas forcément de levier, enfin en tout cas de moyens pour lever ces freins-là. Et là, c'est mon avis personnel, mais justement des leviers possibles seraient de simplifier en termes de réglementation. Et là, pour le coup, il y a à se tourner aussi vers l'État, vers les lois, etc., pour justement rendre plus accessibles des initiatives, que ce soit d'innovation ou de mise en place et de changement dans les entreprises.
0: Ouais, ça, c'est un sujet de simplification. Après, il y a ceux qui font des raccourcis en parlant de simplification. Mais je ne sais pas ce que tu voulais dire.
3: Ouais, non, pour rebondir sur ce sujet, notamment d'une entreprise qui n'est pas propriétaire de ses locaux, qui voudrait se lancer dans le photovoltaïque. En fait, c'est dommage du coup que BPCE là soit plus là, mais en fait
0: voilà.
3: En fait, il existe des banques qui ont des initiatives internes justement pour accompagner les entreprises qui sont dans ce cadre-là et qui vont par exemple proposer des contrats tripartites avec notamment des agriculteurs pour pouvoir cofinancer ensemble à trois une installation d'énormes fermes de panneaux photovoltaïques au-dessus de champs qui vont aussi avoir des retours positifs pour l'agriculteur en lui-même qui, dans des cas de grosse sécheresse ou de grosse canicule, les panneaux orientables peuvent avoir des impacts d'ombrage pour protéger un petit peu les cultures. En fait, il y a ce genre de choses-là qui commencent à arriver par le biais du secteur financier, qui peuvent être intéressantes, mais qui par contre sont pas connues, quoi. Voilà.
0: Donc l'agrivoltaïque, dont tu parles, voilà.
3: Ouais, exactement.
0: On va revenir prochainement dessus.
3: Mais là, on est encore sur le sujet de, ben voilà, comment on arrive à toucher les gens, comment on arrive à leur faire savoir que tous ces dispositifs-là existent.
0: C'est sûr. Voilà. Il y a clairement ce genre de sujet de complexité qui se pose. Je vais redemander à Michel. On a eu l'occasion de parler en première partie du secteur du bâtiment, et au travers d'Arnaud, qui est un acteur et qui nous faisait malheureusement remonter le fait que, d'après lui, sur le terrain, les acteurs du bâtiment n'étaient pas tous à la pointe sur les sujets recyclage, réutilisation, les déchets, toutes ces questions. Il y avait encore un long chemin à faire, alors que c'est un secteur qui pèse assez fort au niveau empreinte carbone. Tu es, toi, dans un secteur de l'alimentation, et tu le dis assez souvent, qu'il a aussi un poids assez fort au niveau de ses impacts gaz à effet de serre. Qu'est-ce que tu peux nous dire? Alors, on va avoir une émission spéciale sur l'alimentation responsable, donc sur l'ensemble des sujets responsables, mais sur le côté plus spécifiquement empreinte carbone. Qu'est-ce que tu peux nous dire? Est-ce que tu vois, toi, qu'il y a des efforts, enfin, des choses qui se mettent en place? Est-ce qu'il y a du mieux? Est-ce qu'on est encore à se poser des mauvaises questions? Globalement, si tu peux nous faire comme ça la volée.
5: Alors, rapidement, je vais surtout parler de la nature et de la nature humaine qui est bien faite. On parle de freins. De méconnaissance, mais je pense qu'il y a deux organes qui nous gouvernent, hein, c'est le cerveau et un c'est le cœur. Et je voudrais rebondir sur cette notion.
0: La tête, c'est le cerveau.
5: Voilà, exactement, voilà. Le deuxième organe qui nous dirige un petit peu chaque jour. Et sur la partie conscience, en fin de compte, je crois que beaucoup de personnes et de dirigeants sont conscients. Et pour preuve, il y a un mouvement d'entreprise qui est le MEDEF qui avait initié un atelier notamment qui s'appelait Sauvons la planète et notre résultat net. Donc c'est qu'il y a vraiment une prise de conscience. Là où je veux en venir, c'est que voilà, le cerveau fonctionne, ils savent qu'ils doivent avancer dans cette voie-là, mais le cœur, avec le contexte géopolitique actuel et les difficultés qu'on peut rencontrer, font que le cœur nous dit j'ai un peu peur, donc du moins le cerveau nous dit j'ai un peu peur aussi, et j'y vais pas. Sur l'alimentation, c'est aussi un contexte, on va dire, de méconnaissance. On parle par exemple du bio, des circuits courts, où il y a un effort à faire. C'est-à-dire que effectivement, on a tendance à acheter des produits transformés ou ultra transformés parce qu'on n'a pas le temps ou on ne prend pas le temps. Alors que quand on redécouvre, en fin de compte, les bienfaits, et les gens le savent naturellement, mais les bienfaits d'acheter des produits frais et de cuisiner, il y a deux choses qui se passent. Et déjà, on s'alimente mieux. On va travailler sa santé et son bien-être, hein, il ne faut pas l'oublier. Mais on va aussi retrouver du lien. Et c'est vrai que c'est ce lien qui manque aujourd'hui. Et encore une fois, je reviens sur ce que je disais tout à l'heure. C'est vrai que les ponts ou les passerelles qu'on doit mettre en place, c'est recréer du lien entre des gens qui parlent peut-être pas tout à fait le même langage, sans se dénaturer. C'est d'arriver à trouver, on va dire, une sémantique commune qui nous permet de se comprendre. Voilà, c'est la communication. Et encore une fois, quand je disais que la nature est bien faite, en entreprise, on utilise un outil qui s'appelle le DISC, qui travaille sur que 4 couleurs, pour ceux qui le connaissent. Et tout à l'heure, on parlait effectivement de l'appropriation de la RSE par la com et les RH, mais juste en analogie.
0: C'est Nadia qui nous dit ça.
5: Voilà. Sur le DISC, c'est marrant, mais les RH sont en vert et la com est souvent en jaune. On les attribue souvent. Donc, c'est deux couleurs quand même importantes. Hein. Le vert, c'est la nature, et le jaune, c'est le soleil. Donc voilà, comme quoi la nature est vraiment bien faite.
0: T'es un vrai peintre, un vrai poète, Michel.
5: Ah, poète, je sais pas.
0: Et sur le côté là, alors, t'es pas technicien de la décarbonation, mais dans toute cette filière qu'on va évoquer le 6 mai, aujourd'hui, toi, il te semble que là, il y a une démarche quand même, fait de les déchets, fait tous ces points qu'on évoque. Alors, aussi bien à titre individuel des personnes qu'au niveau des professionnels, par exemple les restaurateurs que tu fréquentes beaucoup dans le cadre de tes activités, est-ce que tu sens, alors il y a ceux qui font vraiment des efforts et peut-être depuis longtemps, et puis ceux qui sont un minimum informés, est-ce que tu sens une prise de conscience à ce sujet
5: Oui, encore une fois, il y a deux types de, on va dire, de restaurateurs. Il y a ceux qui aujourd'hui ont quasiment des groupes. Hein. Qui connaissent les démarches, qui savent communiquer aussi sur ce qu'ils font et ce qu'ils font bien. Puis il y a les autres. Voilà, c'est un peu comme les entreprises, hein, les micro-entreprises, les TPE et les ETI, on va dire la restauration. Et c'est difficile de faire transpirer ce qu'on met en place. En tant que restaurateur, c'est là où on intervient, nous. C'est-à-dire qu'on on va mettre en lumière, en fin de compte, ce que font chaque restaurateur pour que le public averti comprenne que quand ils vont dans tel établissement, je dirais que le coût éventuel est justifié derrière par des actions, on va dire des actions pour notre planète et l'environnement. Donc ce coût est justifié et la démarche est justifiée. Je prendrai un exemple tout bête, une anecdote avec mon fils de 12 ans. On a voulu l'emmener dans un restaurant éco-responsable parce qu'on avait envie de lui faire découvrir. Malheureusement, la carte était très réduite parce que produits frais, produits de saison. Et lui a dit, non, il n'y a pas le choix. Voilà. Donc ça, encore une fois, je reviens sur ce côté éducation. En éduquant, en sensibilisant et en ayant un langage commun, je crois qu'on va faire évoluer les mentalités. Encore une fois, il y a une vraie conscience des dirigeants aujourd'hui. C'est de trouver, en fin de compte, les moyens de se rapprocher et peut-être de commencer par des petites actions. Parce qu'on le sait que sur les scopes 1, 2, 3, il y a des solutions d'investissement et puis de financement. Puis après, sur des actions comportementales comme l'alimentation, il faut continuer à aider ces petits acteurs locaux.
0: Et quand même, pour rebondir sur ce que disait Cédric, sur les calculs, si je fais un effort au niveau décarbonation, ça m'amène à dépenser moins d'énergie, moins de matière. Au niveau des achats, ça me coûte moins cher au niveau des produits frais, des produits. Voilà. Est-ce que ça, c'est quand même des logiques de calcul de rentabilité basiques qui ont cours ? Alors, tu me disais, j'imagine que dans les grandes organisations, les grands groupes, ils sont outillés pour pointer tout ça et puis s'en servir comme pilotage. Est-ce que les restaurateurs de base, ils ont cette capacité à se dire, en faisant du bien au niveau des carbos, enfin, atténuation ou adaptation, en même temps, j'améliore mon compte d'exploitation où le gap est encore assez grand?
5: Encore une fois, c'est une question aussi de transfert. On en parlait ce matin avec la BPCE, c'est-à-dire que d'expliquer que d'avoir une démarche qui à ISO va apporter du bien, on va attendre la façon de faire et de cuisiner. Après, il y a des outils qui se mettent en place. Nous avons un outil qui va bientôt être mis en place, qui s'appelle le calculateur, qui est basé sur l'ACV de l'alimentation. Donc, c'est des outils très lourds. On a décidé, nous, chez Contact, d'offrir cet outil à tous les restaurateurs partenaires qui font des choses bien pour les aider au quotidien à s'améliorer à ISO-coût. Ouais. Donc ces démarches-là, mis bout à bout, qui vont permettre à la fois de les faire émerger, les mettre en lumière, et surtout de les aider à se dire...
0: Concrètement,
5: concrètement, il y a ceux qui débutent et qui ont du mal, hein, ils ont pas le budget, on va les aider, puis il y a ceux qui font déjà bien, et ça peut être aussi des collectivités, des restaurants collectifs, on va l'offrir pour, encore une fois, participer, nous, parce qu'on a une ambition. C'est de réduire de 20% l'impact carbone sur l'alimentation grâce à tous ces outils et en accompagnant les restaurateurs qu'on verra, par exemple, le CIME.
0: Ouais. Merci Michel. Peut-être un commentaire d'India. Alors, côté communication, parce que tu viens du monde de la communication, dans la profession des communicants, en fait, tout ce que tu en connais, sans doute que tu es encore sensible à ce qui se dit, comment tu vois ce sujet? Alors, on le dit souvent, communiquer, c'est pour faire vendre. Vendre des produits, parfois, c'est pousser à la surconsommation. On a aujourd'hui, depuis quelque temps, je ne sais pas si tu l'as vu, la campagne de Shane, nouvelle campagne qui utilise un prétexte quand même qui fait hurler beaucoup sur le fait que tout le monde a droit à la mode et que donc, il faut presque applaudir la politique de Shane sur ces sujets. Comment tu vois, toi, la profession de communicant ? Bon, comme tu disais, ils ont été rattrapés. Ils ont été parfois en charge de RSE dans les organisations. Aujourd'hui, est-ce que tu sens qu'il y a une évolution ? Bon, tu fais partie de ceux qui basculent RSE. Est-ce que tu sens des évolutions dans les stratégies de communication, dans le point de vue des communicants ? Est-ce qu'ils ont, tu me diras si tu comprends ma question, une notion de retour sur investissement qui commence à se dessiner, alors que quelque part, on leur demande parfois, comme l'a fait l'ADEME, de calmer les ventes, de pousser les gens à réutiliser des choses d'occasion, voilà, c'est-à-dire d'aller à l'inverse de ce que leur culture de communicant a pu leur faire faire pendant des années. Est-ce que tu sens qu'il y a un changement, ou, y compris avec le côté est-ce que c'est rentable tout ça ?
1: Ouais, alors vaste question.
0: Excuse-moi de te piéger comme ça.
1: Je le vois pas comme un piège, mais parce que effectivement, la communication c'est une fonction support au sein d'une entreprise qui a un rôle qui a peut-être été dévoyé en effet certaines fois, comme d'autres métiers. Hein. Après tout, il y a aussi des chercheurs qui ont été utilisés pour chercher des choses auxquelles ils n'auraient pas voulu aboutir peut-être. La communication, ça sert à quoi ? Le service de communication d'une entreprise, c'est faire comprendre ce qu'elle fait. Donc, c'est faire découvrir, expliquer. Donc, je dis, je suis là, voilà ce que je fais, voilà ce que l'entreprise fait. Et une fois qu'on peut comprendre, on va essayer de faire aimer cette entreprise. Et ensuite, on va essayer de faire soit acheter un produit, soit faire adhérer, soit faire changer un comportement. Ça sert à ça, la communication. Normalement, il n'y a pas un système de valeurs intrinsèque. C'est pas je te pousse à faire, c'est pas de la manipulation, c'est vraiment pour moi, je me vois comme une courroie de transmission la plus honnête et transparente possible. Je dis toujours, moi, mon métier, je le vois, alors je suis la vieille école, hein, de la communication, mais je pense qu'il y a quand même encore beaucoup de gens qui le font comme ça. Je disais souvent, par exemple, à des élèves ou à des jeunes avec lesquels je travaille, je dis, quand tu ouvres un journal, quand tu lis ton journal, tu as envie de lire quoi ? Tu as envie de lire des communiqués de presse qui viennent directement des services de com, ou tu as envie de lire un travail d'investigation, de compréhension et ensuite d'analyse de la part de journalistes qui ont reçu des communiqués de presse, qui ont interrogé des services communication, des chefs d'entreprise et qui vont un peu digérer tout ça et te filer une information. Donc ne cherche pas avec la com, donc je dis ça aux gens qui travaillent en com, mais aussi aux dirigeants, hein, parce que finalement, c'est notre responsabilité collective. Donc, c'est un peu le sens de la campagne de l'ADEME, effectivement, ou d'autres entreprises, de dire on est responsable, chacun, comme le colibri, mais pas tous. On aimerait que ce soit le colibri, mais de chacun aussi, du rhinocéros, de la girafe, du lion, de repartir tous ensemble dans le bon sens, d'acheter effectivement de la seconde main, de consommer un peu moins, de consommer plus local, etc., etc. Donc c'est pas que la com, et donc c'est plus. On va rentrer dans ce cercle vertueux parce que la communication va faire mieux comprendre, plus voir, plus aimer, donc en quantité, en qualité, en honnêteté, que peut-être on va changer nos comportements les uns et les autres avec des structures comme ce ticket restaurant vertueux, il est canon, et faire baisser le bilan carbone, etc. etc. C'est tout ça, tous ensemble. Et je crois qu'il y a de plus en plus de communicants qui, effectivement, ont envie de ça, sans avoir cette vision aussi globale et peut-être ancienne que moi j'avais, mais avec les réseaux sociaux, comment est-ce qu'on communique mieux, plus efficacement, plus simplement, en moindre quantité, pour changer aussi des comportements.
0: Et tu penses que le côté rentable, est-ce que ce genre de pratique, est-ce qu'on commence à avoir des retours d'expérience qui laissent à penser qu'en plus, ça a une certaine rentabilité, fait que c'est pas le choix entre je suis responsable et à la limite je vais sacrifier une partie du chiffre d'affaires, des marges et tout, que peut-être il y a des façons d'être responsable qui en plus se traduisent par une meilleure rentabilité. Est-ce que tu sens que dans la communication on arrive à pointer ça, ou ça reste encore un peu fragile, ou work in progress?
1: Alors est-ce que je peux retourner la question à tous autour de la table ici. Est-ce que à différents niveaux de l'entreprise ou de nos vies au quotidien, on se rend compte de l'impact positif de la RSE, de la décarbonation, etc. Est-ce qu'on s'en rend compte de cet impact positif réellement? Moi, j'ai l'impression que c'est là encore une question collective, quoi. Est-ce qu'on en est conscient? Donc, Moi, je pense que oui, quand on est dans un public averti. Et je pense qu'au service communication, comme on est souvent quand même en lien avec la direction générale, avec les directeurs financiers, mmh. avec la direction stratégique de l'entreprise, eh bien oui, on s'en rend compte et on essaye de faire passer ces messages-là ensuite vers l'extérieur, mais aussi vers les parties prenantes de l'entreprise, hein, vers... les collaborateurs en premier, et puis les clients, les sous-traitants, etc. Mais c'est une question qui est plus globale. Je ne sais pas si j'ai répondu vraiment.
0: Non, mais
1: vraiment.
0: Écoute, tu réponds ce que tu veux. Je veux pas te... voilà. Il pourrait y avoir une réponse plus claire, plus tranchée sur la question, mais j'imagine, je discute souvent avec des communicants, qu'on est sur des choses un peu complexes, voilà, où il n'y a pas de blanc-noir. Et en parlant de blanc-noir, peut-être une réaction de Cédric un peu sur la matinée. Donc, c'est toi qui as lancé la matinale en présentant, donc, nous présentant avant même la première partie de l'émission des informations. Si tu devais faire de ce que tu as retenu ou un peu d'observation générale de ce qu'on s'est dit et tout ça, est-ce que ça te rassure sur le fait qu'on va pouvoir aller vers ce que tu disais, on va percuter que aller vers des meilleurs comportements au niveau climat, c'est aussi rentable. Ou est-ce qu'il semble qu'on est encore à se chercher, que ça ne va pas être aussi évident. Bon, tu as tes convictions, mais est-ce qu'elle semblé qu'elles étaient partagées ou qu'on se cherche encore un peu?
3: Alors, pour redire ce que disait Jeanne tout à l'heure, en parlant de chambre d'écho, quand on est dans une matinale comme aujourd'hui, là, ça fait du bien au moral parce qu'on sent qu'on n'est pas tout seul à se battre et qu'on partage les mêmes convictions. Ça n'empêche pas que la réalité du terrain, elle est un peu plus...
0: un peu moins sympathique.
3: Ouais, un peu moins sympathique. Ouais. Ou en tout cas, voilà. J'irai pas jusqu'à dire hostile, mais... Mais la réalité, elle est. Si tu veux, donc ce matin, je parlais de la menuiserie de mon frère. Là. Ouais. Typiquement, j'étais en discussion avec eux pour leur faire leur bilan carbone. Donc,
0: tu disais, je rappelle que ton frère, ouais. au niveau menuiserie dans le nord de la France, ouais. au niveau de son assureur, ouais. il a pris assureur a refusé à un moment donné ouais. de l'assurer. Il a trouvé en catastrophe un autre assureur en multipliant par 2,5 ou 3
3: la
0: prime d'assurance.
3: Donc c'est ça. Donc son assureur. Lui a dit fin d'année dernière, je vous assure plus. Voilà, le métier du bois, c'est un métier à risque. Donc nous, on considère qu'on se désengage de tous les métiers du bois. Et donc ils ont dû en trouver un nouveau. Ils sont passés de 20 000 € du coup à 50 000 €. Voilà. Donc l'année dernière, j'étais en discussion avec eux pour leur faire leur bilan carbone. Ils m'ont dit ouais, bah, écoute, ça nous intéresse, on a envie, mais voilà, il faut qu'on voit comment on le finance. Bon, cette année, du coup, c'est pas possible, quoi.
0: Ouais, voilà, c'est sûr.
3: Donc si tu veux, dans l'idée, c'est une entreprise. Donc une menuiserie qui a à sa tête des dirigeants qui ont envie d'y aller, qui ont envie de faire les efforts, clairement. Hein, mais maintenant, en fait, on est encore à remettre en face la fin du monde versus la fin du mois. Et voilà, il faut réussir à les payer, les 18 ou 19 ouvriers qui sont dans l'entreprise. Et quand le résultat annuel... à la fin de l'année, il est au niveau de la douille qu'on se prend juste sur l'assurance. Bon,
0: Qu'il y a ta semblée, pour ce que tu as pu entendre du banquier qui était là, donc la caisse d'épargne, Xavier, est-ce que tu as semblé que se dessinaient dans les latitudes des banques ou dans leurs produits des choses qui viendraient soulager, répondre à ces problèmes
3: Alors oui, ça se dessine tout doucement, mais après, bon, comme le disait Xavier tout à l'heure, ça reste epsilonesque. Voilà. Aujourd'hui, voilà. Donc il le dit lui-même. Hein. Donc oui, c'est la bonne direction. La question de savoir est-ce qu'on y va assez vite ou pas.
0: Bon. Voilà. Et Thomas, une autre réaction et puis avant qu'on en termine de la matinale, vas-y Thomas.
4: Ouais. Pour juste un peu donner le mot de la fin. En fait, ce qui est en ressenti avec les experts qui ont pu nous parler ce matin, c'est qu'il y a des choses qui se font. Il y a des choses qui se font, des initiatives alors plus ou moins partagées, plus ou moins qui se rejoignent plus ou moins, mais en tout cas il y a des choses. Maintenant, ce que j'ai l'impression, et ça c'est mon ressenti personnel, c'est que la seconde étape c'est qu'il faut du courage. Et il faut du courage pour y aller, pour prendre les décisions, pour que les banques rentrent réellement les critères d'ESG dans leur prise de décision. Et en fait, on a une étape où on a pris en compte toute la partie ESG. Maintenant, il faut le mettre en application. Il faut avoir le courage de le mettre en application.
0: Ouais, être en cohérence avec l'analyse, les critères ESG. Michel, Ultima.
5: Oui, bah, Merci. Juste pour rebondir sur ce qui vient d'être dit, c'est que effectivement il faut du courage. J'y crois. Et pour reprendre encore cette chambre d'écho, j'ai envie de dire que ces matinales font du bien, mais il faut qu'on soit contagieux. Oui. Parce que on est voilà, on va pas parler de virus, pas du tout. Mais être contagieux, c'est-à-dire que promouvoir enfin contre le bien-être des collaborateurs, mais aussi des dirigeants, c'est aussi leur permettre d'avoir la possibilité d'être courageux. Parce que quand on n'est pas bien, c'est difficile d'être courageux. Encore une fois, on va rester sur la peur. Donc soyons contagieux, ça fait du bien. Jeanne ressort encore une fois. Comme à chaque fois, rebooster et tant mieux. Ouais. Moi aussi, et voilà, on apprend à chaque fois dans ces matinales, et voilà.
0: Ben écoute, merci pour le commentaire. Donc rendez-vous d'ailleurs avec toi le 6 mai pour cette matinale donc RSE sur l'alimentation responsable.
5: Venez nombreux.
0: Voilà, avec pas mal d'invités professionnels engagés qui j'espère vont nous redonner aussi un coup de boost, quel que soit l'état de l'alimentation responsable en France et à Toulouse. Et bon, il y a sûrement plein de bonnes choses à retenir. Merci à tous et donc à une prochaine matinale. Merci pour vos réactions, vos commentaires et au plaisir de vous retrouver en tant que membre de Planète RSE. 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

Aujourd'hui, messieurs, dames, je vais vous chanter une chanson moderne. Mais, en anglais. En anglais, oui. Tant pis si vous comprenez pas, mais c'est dans l'intérêt général, puisque c'est une chanson pour l'exportation. Alors, les devises, hein? Dites. Les devises. Bon, allons-y. 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
1: Au début de l'année 2012, le label HVE, dit de haute valeur environnementale, était officiellement créé sous l'égide du ministère de l'Agriculture. Conçu pour préserver l'écosystème naturel des exploitations agricoles et réduire au maximum la pression sur l'environnement, ce label HVE, pour aussi vertueux qu'il puisse paraître, n'est pourtant pas exempt de critiques. Parmi elles, celle de l'Office français de la biodiversité, qui relevait fin 2020 que cette certification ne présente, dans la grande majorité des cas, aucun bénéfice environnemental. Au cours de cette même année 2020, la Cour des comptes a déploré, de son côté, que les différents plans consécutifs au Grenelle de l'environnement de 2007 demeurent pour l'instant très en deçà des objectifs fixés alors, notamment celui de réduire de moitié l'usage des pesticides en France à l'horizon 2018. 2018, c'est justement l'année où Valérie Murat et son association Alerte aux Toxiques, basée à Bordeaux, ont décidé d'envoyer 22 bouteilles de vin certifié HVE au laboratoire Dubernet pour détecter d'éventuelles traces de pesticides dans la composition de ces vins pourtant estampillés haute valeur environnementale. La publication des résultats de ces analyses a valu à Valérie Murat et à son association une condamnation à 125 000 euros de dommages et intérêts pour dénigrement collectif suite à une action en justice portée notamment par le comité interprofessionnel des vins de Bordeaux et près d'une vingtaine d'autres plaignants. Valérie Murat, ou quand la dénonciation des pesticides ulcère le vignoble bordelais, c'est le titre de ce nouveau numéro d'interférence. Aujourd'hui, suite et fin de notre entretien avec Valérie Murat et donc dernier épisode de cette série, le procès et la condamnation. Alors l'affaire se retrouve devant le tribunal judiciaire de Libourne, quelques mois à peine après la publication de votre étude sur votre site, hein, 3 mois à peine. Et là, vous êtes condamné à 125 000 euros de dommages et intérêts. Comment vous réagissez quand vous l'apprenez, Valérie Murat ?
2: Alors, c'est à la fois sans aucune surprise et à la fois quand même un coup de poing dans le ventre parce que c'en est grotesque, cette somme. La plainte, le nombre de plaignants, la démesure de ce qu'ils demandent, les bizarreries judiciaires de cette plainte aussi, il faudra en parler. Donc c'est à la fois, voilà, il y a un côté vraiment grotesque, surtout après avoir entendu leur ligne de défense.
1: Parce que vous êtes condamné pour dénigrement...
2: collectif de la filière, c'est
1: voilà,
2: ça.
1: Dénigrement collectif de la filière.
2: Voilà, en fait, ils sont allés sur le terrain du dénigrement parce que c'est une plainte en diffamation déguisée. Et depuis le début, notre avocat, Maître Morin, demande la requalification de cette plainte en diffamation. Et ils sont allés sur le terrain du dénigrement et ils ont réussi à gagner là-dessus. Et cela crée un précédent qui est gravissime parce que le dénigrement est réservé, jusqu'à maintenant, aux sociétés commerciales. Nous, nous sommes association loi 1901 et personne physique, moi, Valérie Murat. Le dénigrement ne peut pas être invoqué dans une affaire judiciaire quand il s'agit de santé publique et d'intérêt général. C'est bien ce que nous défendons. Nous dénonçons une utilisation de pesticides dangereux chaque année d'avril à septembre pour produire des vins qui exposent les populations de professionnels et les populations de riverains tout autour. La justice libournaise ne s'en est absolument pas émue et nous a malgré tout cela condamnés. Et donc ça a été, oui, quand même un coup dur à encaisser en janvier de se retrouver reconnu coupable. Donc immédiatement, bien entendu, nous faisons appel. Et l'appel a été formulé par nos avocats très très vite, dès le mois de mars qui a suivi. Comme nous étions en plus, ça montre bien la volonté de nous asphyxier, nous avons été condamnés avec un appel non suspensif. C'est-à-dire que même en faisant appel, nous devions nous acquitter de cette somme. Et bien entendu que ni l'association ni moi ne possédons cette somme. Donc ils savaient que ça allait nous mettre vraiment en difficulté. Donc on se dit, pour montrer notre bonne foi à la justice, puisque nous faisons appel et que nous continuons à croire et à avoir foi en la justice, on va commencer à payer à hauteur de nos moyens. Donc on paye 400 euros par mois aux différents adversaires du compte de l'association et 400 euros sur mes deniers à moi aussi, de mon compte en banque à moi, puisque nous sommes condamnés les deux. Donc on commence à payer 2 fois 400 euros chaque mois. Pression supplémentaire, hein, encore, pour toujours nous asphyxier, nous tenir la tête sous l'eau, et puis nous empêcher de continuer à militer, hein, aussi, hein, c'est ça, hein, là-dessous. Certains des adversaires ne fournissent pas leur RIB. Donc, nous devons envoyer des huissiers à ces adversaires et à leurs avocats en leur demandant « Que souhaitez-vous ?» officiellement, par voie d'huissier. « Que souhaitez-vous faire ? Continuez-vous la plainte avec les autres ou est-ce que vous vous arrêtez ?» 1500 euros de plus. Voilà. Et voilà. Et des pressions comme ça, voilà. Et on commence à payer. Et on commence à payer. En juillet qui suit, on apprend que les adversaires font une demande de radiation de notre appel. Je découvre cette procédure. On se renseigne, on se rend compte que c'est pour en fait annuler une demande d'appel et que jusqu'à maintenant, celles qui ont été acceptées concernaient soit des personnes qui avaient dit ouvertement après la condamnation « je ne paierai pas, je ne me plierai pas à la condamnation » ou des personnes qui avaient complètement disparu de la circulation. Ce qui n'était pas notre cas. Donc on se dit quand même « on ne va pas nous imposer ça ». Nous avons une audience le 13 octobre et on apprend donc le 10 novembre dernier 2021 que le juge de la Cour de l'appel de Bordeaux a accepté la demande de radiation et que désormais, donc, pour avoir le droit de faire appel, nous devons nous acquitter de cette somme grotesque de 125 000 euros. Le seul événement positif dans cette décision, c'est qu'il s'agit d'une décision administrative définitive de la première chambre civile de la Cour d'appel. Ça change le statut de ces dédommagements et intérêts qui ne nous permettaient pas de faire un financement participatif, une cagnotte en ligne, pour recevoir de l'argent. Donc le soir même, on crée un financement participatif. Et depuis, eh bien, on a réussi à amasser quand même plusieurs centaines, milliers d'euros de soutien. Là, quand je vous parle, on a dépassé les 80 000 euros. On a dépassé les 70 000 euros en 3 mois.
3: Du coup, aujourd'hui, au printemps 2022, Valérie Murat, vous êtes en passe de rembourser, de payer les dommages et intérêts pour lesquels vous avez été condamné, ce qui entrouvre la possibilité prochaine d'un appel et donc d'aller davantage sur le fond de ce dossier qui en était pour l'instant resté sur de l'ingénierie juridique, si je résume bien un petit peu ce qu'on vient de dire.
2: Absolument, c'est très juste ce que vous dites, c'est exactement ça. Et en fait, c'est précisément pour ça qu'ils sont allés sur la question du dénigrement, c'est précisément pour ça qu'ils essayent de me décrédibiliser en disant par exemple qu'il y a la grêle, le gel et puis il y a Valérie Murat et qu'ils me comparent par exemple à des catastrophes climatiques. C'est ça qu'ils veulent en fait, c'est ne pas parler du fond de ces analyses-là. Parce qu'en fait, il n'y a rien de nouveau hein, dans les analyses des vins HVE, absolument rien par rapport à ce que nous dénonçons depuis 10 ans. rien du tout. La seule nouveauté, c'est que cette fois-là, on a fait analyser 22 vins et qu'on a réussi à lever, en même pas 3 mois, 5 000 euros de financement participatif. Et moi, mon sentiment, c'est que c'est ça qui leur a fait peur. Ils se sont dit, à coup de 22 bouteilles par analyse, on va tous y passer. Et oui, effectivement, ils vont tous y passer. Oui, voilà, c'est le projet.
1: Merci à Valérie Murat d'avoir été l'invitée d'Interférence. Interférence est un programme conçu et réalisé par Nicolas Coulot, rédaction en chef Luc Magrina, pour une coproduction Radio Terre et Radio Radio Plus. Vous pouvez réécouter ou podcaster cette émission sur le www.radioterre.net. On se donne rendez-vous la semaine prochaine. Et d'ici là, restez à l'écoute et en alerte.
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1: La réponse des économistes est assez, va vous paraître assez paradoxale. Il n'y a rien de spécifique à l'énergie. Quand le prix augmente, les gens économisent, ils réduisent leurs demandes. Quand le prix baisse, eh ben, on fait moins attention. C'est comme pour les pommes. C'est le ressort manifeste, le ressort numéro un dans lequel, sur lequel il va falloir réfléchir. Pourquoi est-ce que pour l'énergie, le prix, apparemment aujourd'hui, de l'énergie, ne suffit pas, d'un point de vue social, à inciter les gens à réduire leur consommation? Et cette question n'est pas très claire pour moi, n'est pas très... il n'y a pas de réponse évidente à ça. Donc, bien sûr, le prix de l'énergie tel qu'il est vendu aujourd'hui ne reflète pas forcément son coût social ou les coûts de production. On peut penser à des externalités, les histoires de CO2 qui est émis, mais le CO2, finalement, quand on lit les recommandations des mêmes économistes, la plupart des grands instituts qui travaillent là-dessus, réclameraient aujourd'hui une taxe carbone, qu'on est d'ailleurs peut-être en train de mettre en place enfin en France, de l'ordre de 10 à 20 dollars la tonne. C'est assez faible par rapport au prix de l'énergie. Il y a des aspects pollution locale qui ont été largement ignorés jusque-là, dont on parle de plus en plus. Donc, quand on consomme plus de chauffage, on émet des particules fines, on émet de la pollution et les gens tombent malades. Et ça, c'est important. C'est quelque chose qui n'a pas été pris en compte jusque-là. Il y a des aspects un petit peu géopolitiques, comme je disais. Le marché de l'énergie est menacé par des guerres, des insurrections, des conflits qui font que, pour des raisons d'indépendance énergétique, peut-être que ce serait astucieux de la part d'un pays non producteur comme la France de limiter sa consommation.

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1: C'est un choix politique que nous avons fait, nous, sur notre communauté de communes, de mettre en cohérence aussi l'ensemble de nos compétences. Et ça a été dit tout à l'heure, ce qui est important, c'est de ne pas enfermer l'approche et tout le travail autour de l'intérieur de la biodiversité sur un... sur un milieu un petit peu préservé uniquement avec des spécialistes. Mais c'est au contraire de faire en sorte que cette politique, ces initiatives autour de la nature et de la biodiversité soient très transversales et en lien, en complémentarité avec finalement l'ensemble d'une politique. Et ça, c'est très important puisque à la Comcom, nous avons aussi la gestion de l'eau, de l'assainissement, la gestion des déchets. Nous avons, et ça a été dit avec le dernier point, toute éducation relative à l'environnement, nous avons en charge la compétence enfance-jeunesse avec petite enfance périscolaire et scolaire. Et là, il y a un énorme travail qui se fait en lien avec le service nature et le centre socio-culturel qui, lui aussi, s'implique parce que toute sa dimension culturelle est évidemment très proche de tous ces aspects.

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3: Depuis que je préside la commission environnement, ça fait maintenant 5 ans, je mesure la diversité des acteurs du territoire, que ce soit les acteurs économiques, mais aussi les acteurs de protection de la biodiversité, ou tous ceux qui participent à l'élaboration des connaissances et à la capitalisation de ces connaissances. Je crois vraiment que le terme clé de s'appuyer sur l'existant, de faire avec et de continuer le partenariat qui existe, ça me semble quelque chose de très important. Et au regard de notre expérience, notre modeste expérience bourguignonne sur la SRB, je crois qu'on n'y arrivera que comme ça. Et il faut vraiment que les agences régionales de la biodiversité puissent intégrer tous ces acteurs sans faire à la place, parce qu'il y en a qui travaillent depuis longtemps et qui travaillent bien depuis longtemps, en faisant avec. Et bien sûr qu'on ait les moyens aussi de le faire. Alors, dans les régions, on n'est pas sur des compétences obligatoires. On essaye de mettre les moyens qu'il faut pour la biodive. C'est pas toujours simple. Je crois qu'on y arrive. En Bourgogne, on a essayé de le faire, en particulier dans le cadre des futurs fonds européens, puisqu'on a essayé de réserver sur la fameuse OT6, sans être un peu technique, 10 millions d'euros, 7 pour la biodive, 3 pour l'eau. Mais pour en revenir aux agences régionales de la biodive, je crois vraiment que s'appuyer sur l'existant, faire en complémentarité et faire avec, c'est quelque chose qui me paraît indispensable pour que ça puisse fonctionner. Et alors, l'enjeu en vaut la chandelle, et notre expérience montre que c'est, à mon avis, comme ça qu'on y arrivera.

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1: Bonjour et bienvenue dans les infos durables. Eh bien, aujourd'hui, on va parler de l'Office français de la biodiversité qui vous propose avec le Life Artisan, en partenariat avec le Programme national de recherche Solubiode, un parcours, les milieux agricoles de demain. Donc, il s'agira d'un parcours qui permet de découvrir les façons de s'adapter avec la nature. C'est dédié aux solutions fondées sur la nature, justement, pour l'adaptation des territoires et pratiques agricoles face aux risques liés au changement climatique. Alors, ça se passe de juin à octobre. Ce sont des webinaires donc qui s'adressent à tous, enfin plus particulièrement dans la cible, à savoir agriculteurs, collectivités, organisations non gouvernementales, professionnels de la biodiversité. Vous pourrez découvrir le rôle et les co-bénéfices des solutions fondées sur la nature pendant ces 7 webinaires. Donc, si vous voulez en savoir plus, ça se passe, je vous le rappelle, jusqu'en 31 octobre prochain. Eh bien, vous contactez l'Office français de la biodiversité qui vous donnera tous les détails pour vous brancher sur ces conférences numériques. À bientôt pour un prochain rendez-vous sur l'antenne de Radio Terre.
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1: Bonjour et bienvenue pour les infos durables. Aujourd'hui, on va se rendre du côté de Pinsaguel. Ça se trouve au sud de Toulouse. Et si vous habitez ce petit village ou si vous n'êtes pas très loin, et si vous avez envie de vous impliquer ou donner de votre temps, on vous propose tout simplement de participer à des actions sur des sorties nature et notamment sur une sortie qui s'appelle Chuchotement d'automne, les oiseaux de la plaine toulousaine. Ce sera l'occasion d'échanger en toute convivialité, de découvrir ces actions de nature et de trouver une manière de vous engager. Que vous soyez curieux, futur bénévole ou déjà engagé, vous êtes les bienvenus lors de cette sortie, mais aussi pour participer aux activités de cette association en tant que bénévole. Ça se passera en ce qui concerne la sortie le mercredi 23 septembre et un peu plus tard le jeudi 19 novembre. Autre sortie le dimanche 27 septembre à 8h30, les oiseaux se font plus rares et plus discrets en automne, mais ils sont bien présents. Vous pourrez peut-être les reconnaître et voir comment ils séjournent dans les contrées en basse saison, notamment découvrir le faucon crécel et bien d'autres. Si vous êtes amoureux d'ornithologie, si vous êtes bénévole, n'hésitez pas à participer à ces sorties. Dimanche 27 septembre, je vous rappelle aussi le contact aussi bien pour Pinsaguel que pour cette sortie. C'est Nature en Occitanie sur Internet. À bientôt pour un prochain rendez-vous.

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0: L'idée de l'air, moi, me semble quand même très très important pour notre santé. Donc, je pense qu'il faut qu'on aille vers d'autres solutions. Et après, avoir aussi un regard sur le futur. Quand on parle de voltaïque, au bout de 10-15 ans, quand il faut les remplacer, on en fait quoi? Est-ce que ça ne crée pas d'autres problèmes?
1: C'est une problématique que vous avez eue sur la ZAC, ça, ou...
0: Non, non, non, parce qu'aujourd'hui, c'est pris en charge. On essaye de le mettre sur le cahier des charges pour que ça soit pris en charge. Mais j'imagine, moi, dans des bâtiments municipaux, je songe à refaire ma mairie. Il y a plein de bâtiments municipaux qui pourraient avoir de l'énergie solaire. Qu'est-ce qu'on va en faire dans 10-15 ans de ces panneaux? Est-ce qu'on ne va pas créer d'autres pollutions? Alors j'espère qu'on va trouver tous les moyens pour y arriver, mais c'est un vrai souci, oui.

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4: Je pense que on a besoin de financement, on a besoin d'avoir plus de financement sur des véhicules, je vous disais, des véhicules propres. On a besoin d'avoir des financements pour pouvoir faire de plus en plus de déplacements avec des modes doux, du transport. Moi, ma baguette magique, c'est de voir moins de voitures dans nos villes. Il est impossible pour nous, à partir de 17h, de revenir. À 8h du matin, c'est bouché aussi. Ma baguette magique, si elle pouvait être là, oui, elle serait là, mais je ne vais pas rester trop rêveur quand même.

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Le gouvernement, la ministre de l'écologie a lancé un appel à projet. Donc tout le monde veut entrer dans comment recycler ces algues. Mais il faudra qu'au moins avant que les scientifiques nous disent est-ce que c'est durable? Pendant combien d'années qu'on va en avoir? Si c'est un phénomène cyclique, je vois mal comment on va développer des activités économiques sous la base, sur le chef d'entreprise, sous la base d'un phénomène qui va peut-être durer un an, deux ans ou trois ans. Donc ça aussi, il est important qu'on ait une connaissance exacte, et c'est pourquoi le rôle des scientifiques est très très important comme aide à la prise de décision sur ces espaces marins. Voilà.

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1: Bonjour et bienvenue pour les infos durables. Aujourd'hui, on va partir du côté de la Provence et de la région PACA. Vous savez que vous pouvez aussi entendre Radio Terre à Nice, donc en DAB+. Et là, il s'agit d'une visite de la fête de la nature au muséum. Donc, c'est à Marseille pour cette information. Donc, du 19 mai au 27 septembre, vous pourrez, en allant au muséum, voir une exposition photographique. Il y aura aussi des sorties nature, découvrir Flore des Calanques, des soirées de restitution City Nature Challenge et puis une fresque de la biodiversité. On se posera la question de savoir si la nature à Marseille est plus riche que celle de Paris ou de Los Angeles. Depuis 2024, ERCS Marseille Université et la ville de Marseille participent à cette aventure de City Nature Challenge. Ce défi international permet à chacun de découvrir et de contribuer à la connaissance de l'incroyable richesse naturelle de son territoire communal. En tout cas, si vous êtes intéressé par l'exposition photographique qui, je vous le rappelle, se tiendra jusqu'au 27 septembre, et bien contactez le musée d'histoire naturelle de Marseille. L'adresse, donc c'est Palais Longchamp à Marseille. Et si vous voulez un numéro de téléphone, c'est le 04 91 14 59 50. A bientôt pour un prochain rendez-vous sur Radio Terre.
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1: Bonjour et bienvenue dans les infos durables. Aujourd'hui, on va partir du côté de Nice où vous pouvez écouter Radio Terre sur le DAB+. Pour vous parler d'une manifestation qui aura lieu pendant la matinée du samedi 26 septembre. Donc, c'est à Nice une période, le mois de septembre, idéale pour partir à la découverte des oiseaux du lit. La douceur de la arrière saison et la lumière de fin d'été offrent des conditions parfaites pour se balader en bord de mer. Cette sortie donc proposée par la métropole de Nice le 26 septembre s'inscrit dans le cadre de l'Atlas de la biodiversité communale et elle vous invite à observer les espèces emblématiques du littoral entre plages, rochers et zones portuaires. C'est aussi un moment clé pour les passages migratoires avec de belles surprises à la clé. Une sortie conviviale et accessible pour prendre le temps d'observer, d'apprendre et de profiter du littoral niçois autrement. Si vous voulez en savoir plus sur cette sortie du 23 septembre, eh bien vous allez sur le site de la métropole de Nice. En fait, c'est nicecôtedazur.org. A bientôt pour un prochain rendez-vous sur l'antenne de Radio Terre.

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0: John McNeil, historien américain né en 1954 à Chicago, fils de l'historien américain mondialiste William H. McNeil, professeur à l'université de Georgetown, où il enseigne l'histoire mondiale, l'histoire environnementale et l'histoire internationale. En 2001, il reçoit le prix de l'Association mondiale des historiens pour son ouvrage « Du nouveau sous le soleil », qui retrace de manière détaillée les changements provoqués par l'homme sur son environnement au cours du XXe siècle. Extrait de « Du nouveau sous le soleil » 2000. D'après la Bible hébraïque, au cinquième jour de la création, Dieu ordonna au genre humain de remplir et d'assujettir la terre et de dominer tous les êtres vivants. Durant la plus grande partie de son histoire, notre espèce fut incapable de se montrer à la hauteur de ses injonctions, ainsi que de bien d'autres, non pas parce qu'elle ne le voulait pas, mais parce qu'elle ne le pouvait pas. Au XXe siècle, en revanche, la maîtrise des combustibles fossiles, la croissance sans précédent de la population et d'innombrables progrès technologiques ont permis de tendre plus complètement vers la réalisation de ces instructions. Le système politique et économique en vigueur était tel qu'il semblait imprudent de ne pas s'y essayer. La plupart des groupes sociaux, y compris toutes les grandes sociétés, cherchèrent à maximiser leur capacité à inspirer la crainte et à accroître leur richesse, au risque que de sacrifier les amortisseurs écologiques et la faculté de résister aux chocs futurs. La politique d'ensemble du XXe siècle fut d'exploiter autant que possible les ressources, de tirer le maximum de la nature, tout en croisant les doigts. Grâce à nos nouveaux pouvoirs, nous avons relégué à l'arrière-plan certaines contraintes historiques sur la santé et la population, la production alimentaire, l'utilisation d'énergie et plus généralement la consommation. Rares sont ceux qui, sachant ce que signifie vivre avec ces contraintes, regrettent leur disparition. Mais en les chassant, nous avons créé d'autres contraintes sous la forme de limites à la capacité de la planète à absorber les déchets, les sous-produits et les conséquences de nos actions. Ces dernières contraintes existaient par le passé, mais toujours à l'échelle locale. À la fin du XXe siècle, elles paraissaient limiter la gamme de choix possibles à l'échelle globale. Notre manière de gérer ces contraintes sera déterminante pour le futur, de même que notre façon de lutter contre elles a contribué à déterminer notre histoire. Les responsables politiques tendent à prendre comme référentiel le monde tel que nous le connaissons. Cela les incite à considérer comme « normales » les choses qu'ils observent et subissent, ce que j'ai appelé dans la préface de ce livre « le processus de perturbation perpétuelle ». En réalité, sur le plan écologique, la présente situation constitue une déviation radicale par rapport à tout état durable, plus normal, du monde durant l'ensemble de l'histoire de l'humanité et même durant l'ensemble de l'histoire de la Terre. Si notre durée de vie atteignait 700 ou 7000 ans, nous pourrions comprendre cela sur la seule base de notre expérience et de notre mémoire. Mais pour des créatures dont l'espérance de vie est de plus ou moins 70 ans seulement, il faut procéder à l'étude du passé, tant lointain que récent, pour savoir quelle est la gamme des possibilités et déterminer ce qui va perdurer.
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c'est peut-être un axe à développer, c'est-à-dire de pouvoir aussi avoir comme une plateforme d'idées intéressantes et qui, même des échecs, parce que souvent dans l'échec, on peut trouver une bonne idée et rebondir et prendre. Ça pourrait être une idée, mais c'est vrai qu'on n'est pas spécialement au courant, comme je disais tout à l'heure, on fait souvent les petites choses dans nos coins, on voit si ça peut coller avec tel plan, telle action, telle dynamique, mais. Et souvent, on s'en rend compte au moment où on va chercher des fonds. C'est au moment où on dit, bon, mais il nous faut un peu d'argent, on va essayer de voir cette Toulouse Métropole, on ne peut pas essayer d'avoir un petit budget. C'est là où on nous dit, mais ça peut rentrer là, ça peut rentrer là. Mais peut-être que, comme on disait tout à l'heure, aussi ce référent, la personne, ce bureau référent pourrait aussi être aussi relais de toutes ces bonnes actions qu'on peut avoir. Parce que je suppose que, surtout nous, à Toulouse, nous, on est dans le Nord. Alors entre nous, bien sûr, on discute, on échange, on est là. Mais des choses qui se font, par exemple, à Kent-Fonce-Grive, je me dis, bon, ben. Peut-être qu'il y a des dynamiques qui sont intéressantes, et même les mêmes que nous, mais on ne sait pas. Et on s'en rend compte après, une fois que on a mis ou on a vu, ou c'est sorti avec presse et autres, voilà.

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0: Je dirais on est un élément du plan climat de la métropole. Je crois qu'on est aujourd'hui, la ville de Canville est un petit peu, alors je dis pas initiateur de si, dans certains domaines, notamment au niveau des écoles, puisqu'on a on a terminé une rénovation, enfin une réflexion sur le manger bio et le manger intelligent. Aujourd'hui, ce travail sur l'anti-gaspillage, sur le tri des aliments, la réception notamment de CDG. Ces déchets fermentés ici pour les remettre en compost. Donc, on a créé des pavillons composteurs dans chaque école de Canville. On va le développer aujourd'hui, notamment sur le logement social, parce qu'on estimait que cette chaîne-là, et notamment dès le plus jeune âge, était quelque chose d'intéressant. Donc, c'est un travail qui a été mené aussi bien dans les maternelles que dans les écoles élémentaires, et qu'on souhaite aujourd'hui développer de façon plus large au niveau du bâtiment social. Donc, ces composteurs vont être mis en place prochaines années. Mais au-delà de ça, c'est tout avoir cette réflexion. Tout à l'heure, je parlais de l'agriculture biologique. Donc, on a 20% de produits bio aujourd'hui dans les assiettes canvilloises, à coût constant. C'était aussi une volonté. Montrer aussi que le bio pouvait être traité de façon intelligente, mais aussi à coût constant. Et puis aussi un travail par rapport à des activités, par rapport aux enfants. On est en partenariat avec le groupement Érable, qui va nous aider dans cette démarche-là. Aussi bien au niveau des enfants qu'au niveau de leurs parents, parce que finalement on s'aperçoit que l'enfant est quand même un vecteur essentiel, et que l'adulte est parfois très réfractaire à certaines évolutions, mais en passant par l'enfant, et lorsque l'enfant est incitateur, et bien effectivement, finalement, l'adulte rentre dans cette démarche-là. Donc c'est un travail que l'on mène maintenant depuis quelques années, parce que bon, je ne sais pas si c'est ma fille enseignante qui le veut, mais le fait de parcourir cette diversification au travers de l'école, au travers de l'éducation et de l'apprentissage à l'école, nous semble intéressante et que l'on essaye de développer aujourd'hui par l'énergie famille. On a travaillé notamment l'an dernier sur l'énergie.
1: Défi famille à énergie positive.
0: Énergie positive, on l'a fait, on va le poursuivre, aussi bien également sur le plan de l'alimentation, parce que c'est des actions qui nous semblent intéressantes. Systématiquement, lorsqu'elle peut être développée, notamment sur notre marché dominical, avec des actions bien spécifiques, pour montrer qu'aujourd'hui, ce travail-là, ce n'est pas simplement des actions ponctuelles, c'est aussi un travail que l'on doit mener, un travail de longue haleine, certainement, parce que nos générations ne sont pas forcément habituées à tout ça, on a du mal, parce qu'on vit encore dans une société de confort dans le sens, comment dire, où finalement, ces problématiques-là nous touchent, certes, mais elle nous touche simplement. On n'est pas totalement pris à la gorge. Et c'est ça qui est dérangeant aujourd'hui, c'est d'arriver à faire comprendre à toute notre société, à toute cette population, que c'est un défi pour demain, et notamment pour nos enfants et petits-enfants.

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4: Un autre chiffre, peut-être tout de même, pour situer la diversité de l'agriculture, en fait sa richesse, de mon point de vue, mais n'en fait pas forcément la richesse des agriculteurs. Alors c'est un paradoxe, mais malheureusement, nous avons ici un revenu agricole qui est relativement faible, qui est de l'ordre de 14 000 euros par exploitant. Dans le même temps, d'autres régions françaises, céréalières, pour la plupart, peuvent atteindre des niveaux jusqu'à 74 000 euros pour une région que je ne citerai pas, mais qui est une région céréalière par excellence. Donc par rapport à ça, évidemment, nous avons des difficultés pour maintenir, rester attractif, installer des jeunes, et c'est pour ça qu'il nous faut impérativement mettre en place des politiques dynamiques. Dans le même temps, on se rend compte de l'importance des aides PAC, puisque en Midi-Pyrénées, un an sur deux, les aides PAC égalent le revenu net agricole de la ferme Midi-Pyrénées. Donc ça, c'est quand même intéressant et lourd de sens, puisque si on pousse un peu, on peut se dire que le politique peut décider de l'agriculture qu'il souhaite, au vu des moyens qu'il y met. Je vous laisserai interpréter, épiloguer là-dessus, mais je crois que c'est quand même important qu'on se rende compte, sur des territoires comme ceux-là, de ce que peut amener la politique agricole commune.

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1: Bonjour et bienvenue dans cette rubrique sur les infos durables. Eh bien, aujourd'hui, on parle de mobilité puisqu'il y a chaque année une semaine européenne de la mobilité et cette année, elle se déroulera du 16 au 20 septembre. Pendant la semaine de la mobilité, eh bien, tout le monde est encouragé à opter pour des modes de déplacement plus durables. Partout en France, des événements seront axés sur les mobilités durables pendant une semaine avec des ateliers de sensibilisation. Tous les ans, l'association World Cleanup Day encourage les citoyens, les entreprises et les collectivités, ainsi que les associations, les écoles, d'ailleurs, à participer à ou à organiser des opérations de nettoyage partout en France. Sur le site de l'association, un guide des outils et des idées pour organiser un ramassage de déchets est disponible pour les entreprises. Si vous voulez, pendant cette semaine du 16 au 20 septembre, participer à ce grand nettoyage de la planète, eh bien, vous pouvez vous rendre sur le site de World Cleanup Day. À bientôt pour un prochain rendez-vous sur l'antenne de Radio Terre.
2: Moi, ça m'aère.

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1: Bonjour et bienvenue pour les infos durables de Radio Terre. Et bien aujourd'hui, je vais vous emmener en Occitanie, à deux lieux pour vous proposer des sorties nature. La première, ce sera pour le dimanche 13 septembre, c'est en après-midi à partir de 13h. Il s'agira de découvrir un petit rongeur, un petit animal fort sympathique qui s'appelle le compagnol amphibie. C'est animé par Manu Jacot, donc de l'association Nature en Occitanie. Il faudra vous chausser de quelques bottes pour partir en exploration et essayer d'appréhender cette espèce sur le terrain. Autre sortie qu'on vous propose, donc en dehors du dimanche 13, eh bien c'est le samedi 19. Toute la journée, là cette fois, c'est une balade sur les sentiers et hors des sentiers. Ça fera à peu près 6 km au cours de cette journée. Eh bien, vous pourrez découvrir le massif du Plantorel, différents attributs donc, qui composent la maturité forestière. Découvrir la forêt entre les gros arbres et le bois mort. Et puis, découvrir aussi comment tous ces éléments ont un rôle à jouer pour offrir les capacités d'accueil nécessaires à héberger la biodiversité en forêt. Alors voilà, si vous êtes intéressé par le massif du Plantorel ou par la sortie donc sur le Campagnol Amphibie, il faudra vous adresser à Nature en Occitanie. Vous les trouverez facilement avec votre moteur de recherche. À bientôt pour un prochain rendez-vous.

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Bon, je ne peux que me réjouir parce que c'est quelque chose, évidemment, que nous attendons depuis longtemps. Quand on a commencé à parler de réhabilitation, enfin, de pratiquer la réhabilitation, donc depuis déjà un certain nombre d'années, de dizaines d'années, effectivement, l'une des catastrophes, c'est que l'argument était que les bâtiments anciens, de fait, ne répondaient absolument pas aux normes, etc. Je trouve que les progrès qui ont été faits depuis quelques années, parce que c'est très récent, de calcul, effectivement, d'inertie de ces bâtiments est absolument fondamental. Alors, j'aurais une question à vous poser, c'est que c'est le gros œuvre, mais le second œuvre, les menuiseries. Est-ce qu'effectivement, c'est quelque chose qu'on arrive à mieux mesurer? Tout le monde connaît cette règle absolument, pour moi, stupide, de la VMC qui suppose de mettre des ventilations dans les fenêtres qui sont toutes neuves et que l'on perce donc des ouvertures de façon à faire circuler l'air. Et là, on a l'impression, effectivement, qu'il y a un véritable problème par rapport au bâti ancien, parce qu'un bâti ancien, c'est une architecture, c'est une ville, mais c'est aussi des détails. Et il y a aussi des éléments de conservation, c'est-à-dire que faire disparaître la totalité des menuiseries, c'est faire disparaître aussi quelque chose qui appartient au passé, qui est un témoignage quotidien. Chaque fois que vous maniez une porte, vous le savez bien, une porte du XVIIIe siècle ne se manie pas de la même façon qu'une porte du XXe. Enfin, ça, c'est l'aspect poétique et conservatoire. Mais l'autre question plus fondamentale, c'est effectivement, en termes cette fois-ci de développement durable, faut-il changer, par exemple, systématiquement toutes les fenêtres ?

0: faudrait.
1: What do you say?
0: Vous êtes discret.
1: What do you say?
0: C'est un secret.
1: What do you say?
0: Gardez pour vous.
2: J'imagine.
1: What do you mean?
2: À votre mine.
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2: Ça vous chagrine.
1: What do you mean?
2: Oh non, c'est fou.
0: Et j'affronte.
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0: Une grande honte.
1: What do you want?
0: Rendez-vous compte.
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0: Sylvie n'est tout.
2: Si ça se sait.
1: What do you say?
0: Vous voyez ce que c'est.
1: What do you say?
0: L'effet serait épouvantable, c'est pas tout un.
2: Il est gâteux. Avez-vous compris? Vous est-il mari? Mais il ne faut pas qu'on sache.
1: What do you mean?
2: Ça vous taquine. Car second mari serait très surpris de cet autre mari qu'on cache.
1: What do you want?
0: Qu'est-ce qu'il raconte?
2: Avez-vous compris qu'il y a deux maris et que le premier fait tâche?
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2: C'était pour

0: cloche.
1: What do you mean?
0: Je l'abomine, car le second mari serait très surpris de cet autre mari qu'on cache.
1: What do you say?
0: J'en ai assez,
2: il n'y a pas moyen, il ne comprend rien.
3: C'est à vous.
1: What is it, vous?
3: C'est à vous.
1: What is it, vous?
3: C'est involontaire, je crois, ou c'est qui?

0: vous étiez là. On ne m'avait pas dit votre présence.
1: Et c'est une absence, mais oui, voilà.
0: Les présentations sont faites.
1: Bien

0: Yes! Yes! Yes! Yes!
1: Donc je ne vous l'introduis point?
2: Oh, ça suffit! N'allons pas plus loin!
1: Et voici nos amis de toute intimité. Huguette Verberie, Charlet et Farabella.
3: Enchanté, cher monsieur, enchanté,
4: enchanté,
3: enchanté.
0: Well, well, well, well.

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Pour moi, elle s'inscrit dans le récit du rapport de la nation française, du peuple français avec la politique de l'énergie. Et donc, effectivement, dans aussi une forme de ce qui sont pour nous nos fondamentaux, ce qui a été fondé par le Conseil national de la Résistance, cette idée que l'énergie est un bien essentiel, que ce n'est pas une marchandise comme les autres. Cette idée qui a fondé le service public de l'électricité et du gaz. C'est un modèle qui a été écorné ces dernières années par un certain nombre de libéralisations, mais qui n'a pas été abattu par ces processus de libéralisation. Et il y a, au travers des défis de la transition énergétique et d'un grand débat national sur les choix d'investissement que la nation doit faire dans les modes de production, dans la sobriété et l'efficacité énergétique, dans le développement des énergies renouvelables, aussi cette dimension d'écriture d'une nouvelle étape de ce grand récit national. C'est aussi un récit européen. Car lorsqu'on y pense, et c'est ce qui nous anime avec Peter Altmaier, c'est au fondement de la communauté européenne, la CECA, l'acier et le charbon. Et donc il faut retrouver cette ambition des pères fondateurs de l'Europe de mettre la politique de l'énergie au cœur de la construction européenne et d'une nouvelle étape de la construction européenne. Et c'est quelque chose qui nous relie et qui est au cœur de l'amitié franco-allemande dont nous voulons aujourd'hui qu'elle franchisse une nouvelle étape dans le domaine des énergies renouvelables.

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1: Chacun conçoit la responsabilité majeure qui est la nôtre, et en premier lieu la vôtre, dans cette lutte pour la conservation de la biodiversité. La France, je n'ai pas à vous le rappeler, notamment grâce à ses outre-mer, abrite un patrimoine considérable. Sur le territoire national se jouent des enjeux essentiels parce que nous sommes comptables de la préservation d'un espace maritime majeur, le deuxième du monde après celui des États-Unis, et de zones naturelles uniques. Parce que les paysages, la faune, la flore constituent un enjeu essentiel pour un pays qui tire du tourisme tant d'activités et d'emplois et qui puise dans son environnement la qualité de vie de ses habitants.

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1: Bonjour et bienvenue pour un rendez-vous des infos durables. Aujourd'hui, on va parler de l'école d'été, biodiversité et vecteurs. Ça se passera du 14 au 18 septembre et c'est soutenu par la région Occitanie. Les objectifs des écoles d'été qui vont se dérouler juste auparavant, eh bien, ce sera un lien entre la perte de biodiversité et l'émergence de maladies qui est fréquemment souligné. Le rôle des vecteurs en tant qu'élément de biodiversité, l'objectif de cette formation, c'est d'explorer les maladies vectorielles qui affecte les humains, les animaux et les plantes dans une perspective One Health à travers divers modèles impliquant moustiques, tiques, mollusques, pucerons et compagnie. C'est donc ouvert à tous les gens qui font des études dans ce domaine ainsi qu'aux professionnels des structures non académiques. L'ambition serait de réunir différents profils pour les faire interagir dans une approche unique de la santé. Voilà pour cette école d'été sur la biodiversité et les vecteurs soutenue par la région Occitanie. Donc vous pouvez aller sur le site, je vous rappelle, de la région. Ça se passera du 14 au 18 septembre prochain. À bientôt pour un prochain rendez-vous sur l'antenne.
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1: Bonjour et bienvenue dans les infos durables de Radio Terre. Aujourd'hui, on parle de Suisse normande de tourisme. Alors, c'est pas du tout en Suisse que ça se passe, mais ça se passe en Normandie. Comme le nom l'indique en partie, il s'agit d'une fête des arbres, le Festival de la Nature, qui revient cette année le 12 et 13 septembre. Les amoureux de la nature, du jardin et des savoir-faire locaux, eh bien, devraient réserver ce week-end, car le 12 et le 13 septembre, vous pourrez découvrir au château d'Outrelez à Gouvix. Alors, Gouvix, ça se trouve à peu près une trentaine de kilomètres au sud de Caen. Pendant deux jours, vous pourrez profiter d'un événement convivial et inspirant au cœur de la nature. Un éco-village engagé, un village d'art et de saveurs, des animations et des spectacles, des rencontres avec des passionnés du jardin, de la biodiversité et aussi la découverte de variétés anciennes, d'arbres, de savoir-faire locaux, de dégustation des produits du terroir. Voilà, si vous voulez en savoir plus sur cette manifestation qui se déroulera, je vous le rappelle, le 12 et 13 septembre à Gouvix au sud de Caen, eh bien vous faites une recherche sur Suisse normande de tourisme. À bientôt pour un prochain rendez-vous.

0: ça y est. Oh, je l'avais bien dit, cette jour du ménage.
1: Bonjour, Sylvain. Alors, comment ça va?
2: Alors, vous voulez, au pays?
0: La poignée de main à la municipalité, et elle est donc. Et le maire, il a eu toute son année pour organiser sa fête. Tout ça, c'est marqué, il a le carnet. Oh, ça va bien s'arranger devant un petit coup de gris.
3: Là, le gros bondu qui vient dire son mot. Et dame, c'est qu'il a tout le pain et ça brille.
2: Tiens, donne-nous un petit coup de gris, on va s'asseoir.
4: Marie, amène le pot de vernis.
5: Vernis, où c'est que j'ai mis le vernis? Ah, le voilà. Et puis, je vais couper le fil.
6: Ah. Oh.

0: Office, ce soir, sur la place, grande séance de cinéma, de l'amour avec la belle Gloria Parton, l'héroïste avec le célèbre et audacieux Jim Parker et son cheval Dixie, de l'aventure et des galopades dramatiques avec le cavalier du Far West.
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